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La nuit, on la passe ensemble en direct avec tous les numéros 1. C'était Rosa, le son de Lyon. Vous allez écouter Daily Sosia sur Sky. On continue avec le son de Tréhoc des Barbouilles. Maintenant, avec Qu'on s'attache en nouveauté. Et juste après, classique de L2B avec tout pour l'équipe sur Skyrock. Promis sur le rap.

Bonne nuit à vous tous avec le son de Skyrock. C'était le son de L2B. Tout pour l'équipe sur Skyrock. On est premier sur le rap et on va continuer avec Niska qui arrive. 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Et on va l'écouter maintenant, Niska, avec Allo Dodo sur Sky.

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C'est Skyrock, premier sur l'Europe avec le Husk. On vient d'écouter sur Foiré, ouais, Renoir. On vient de se faire Mélanine sur Sky, la radio des numéros 1. Passez une bonne nuit, on est en direct. Il est 3h02 du mat, bon courage à vous. Et ben, si vous êtes en plein charbon là, vous charbonnez de nuit, ça bosse, c'est sur la route aussi que ça se passe avec le son Skyrock. Ça écoute Sky aussi à la maison, c'est Corentin avec vous. On vous mettra bien, nouvelle heure de son sur Sky, la première radio urbaine mondiale. Mauvais Joe pour démarrer, on démarre avec Maladie, Chéri Pie juste après, et un classique de Mike Posner aussi.

0: Morning de Default, histoire de bien démarrer la journée ou bien finir votre nuit, c'est au choix. Et d'ici là, et ben c'est nouveauté, tiens, qu'on se fait maintenant sur Sky, c'est Ronisia qu'on écoute. Ronisia qui est de retour avec Shai et Meryl. Voici Quenta en nouveauté. Il y a un gros classique de New York juste après, je vais vous passer Jay-Z. Il y a Alicia Keys, le fameux Empire State of Mind. Et Mo & Jo débarque aussi avec Maladie sur Skyrock.
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0: Yo.
1: Promets sur le rap, on est sur Skyrock. Passez tous une bonne nuit avec Gambi qu'on vient d'écouter. Gambi et René Kaovila sur Skyrock. On va continuer de vous passer du bon son hein, toute la nuit. En direct, il y a le son de Chéri Paille qu'on écoute maintenant. Il a 22 ans et vient du 9-3.

0: On est sur Skyrock toute la nuit et ça se passe en direct, hein, ça bouge pas, H24 avec vous. C'était le son de Tadjou en classique. On vient d'écouter Compliqué sur Skyrock. 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L'album est sorti, il est numéro 1. On l'a découvert sur Sky dans Planète Rap. L'album de Tiako, Tiako là, on l'écoute avec Mello décalé et Justin Bieber en classique. Gims et Boost sur Skyrock juste avant 5h du mat.
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0: On est premier sur le rap, on est sur Skyrock avec le son de Belway Dallas, le son de Rennes. On vient d'écouter Belvedere sur Skyrock. Merci de démarrer la journée avec nous. 5h du mat, coup d'envoi du morning bass maintenant. Team, c'est le meilleur du morning de Diffool. Attends, bouge pas, j'appuie sur un bouton. Tac, tac. Est-ce que tu es là, Team? Ah, la connexion, elle est prête
1: là,
0: ou pas?
1: Tu m'entends ou pas? Ah, c'est bon.
0: Connexion établie avec l'appart.
1: Là, on est à 10 km de distance, j'ai l'impression qu'on est à 5000 km
0: ouais,
1: de distance.
0: Vraiment,
1: quoi.
0: Connexion établie.
1: Je suis dans l'espace, t'appuies sur un bouton, ça met.
0: 10 secondes.
1: Ça met 15 minutes à être en marche, putain.
0: Non,
1: c'est
0: mais
1: fou,
0: ça, c'est le temps d'héberger, c'est le réveil pour toi, voilà, c'est plutôt ça.
1: Bon, enfin là, c'est les machines, j'ai rien fait, laisse-moi
0: Oui, je sais. Tout va bien?
1: Ne m'accuse pas, j'ai rien fait.
0: Je n'accuse pas, je dis rien.
1: Bah, moi, ça va et toi, mon coco?
0: Bah, oui, on a bien, j'ai dit, on a bien dormi. On a passé une bonne nuit, toi, tu as bien dormi, j'espère.
1: J'espère pas pour toi que t'as dormi, mon pote.
0: Non, j'ai pas dormi.
1: Parce que moi, ce sera Milo et Rage immédiatement, je te préviens.
0: Ah ouais, direct.
1: Ah mais y a pas de cadeau.
0: Le mec dort pendant les émissions. Profitez bien, 5h, 6h, le morning best avec les meilleurs moments, 6h du mat, le retour avec toute l'équipe en direct et puis aussi peut-être 13 000 balles à choper. Restez à l'écoute de Skyrock, Tim vous en parle.
1: Ciao.
0: Bisous, ciao.
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1: Et bah ça y

pour attaquer cette nouvelle journée ensemble. Et puis faisons ensemble un point sur la météo de ce mercredi. On est le 14 octobre 2026 et aujourd'hui il y aura quelques gouttes dans la matinée sur l'Auvergne et la Franche-Comté, des nuages sur les régions centrales et les frontières belges. Et puis cet après-midi, beau soleil pour presque toute la France. Pour les températures aujourd'hui, au max, on aura 19 degrés à Brest, Cherbourg, Nancy, Lille et Dijon, 20 degrés à Paris et Strasbourg, 22 à Tours, Clermont-Ferrand et Rennes, 23 à Lyon, Nantes et Nice, 24 à Limoges et Marseille, 25 à Bordeaux et Toulouse et 27 à Biarritz et Perpignan. Voilà pour votre météo pour aujourd'hui, mercredi 14 octobre 2026, sortie du film Skyrock Street Fighter. On vous effraiera vos places tout à l'heure avant 9h30 dans le morning de D-Fool. Et avant, bah justement, on va y aller au cinéma. On va construire tous ensemble le top 5 des pires comportements qu'on peut avoir au cinéma. Vous restez bien dans le coin, on se fait ça juste après Timal comme promis. Voici Sicario sur Skyrock. Bon réveil, c'est Tim. 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

0: Tyrell qu'on veut écouter sur Skyrock pour s'ambiance, et grâce à Tyrell on prolonge l'été et ça c'est plutôt une bonne chose. On va écouter Sicario sur Skyrock, soyez les bienvenus dans ce mercredi milieu de semaine. Ça veut dire quoi? Ça veut dire que dans deux jours c'est le week-end, ça c'est une excellente nouvelle, et ça veut aussi dire que dans deux jours vous allez gagner 13 000 euros sur Skyrock. 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Pour la suite on va écouter Aya Nakamura sur Sky avec la pétasse, et d'abord comme promis on construit le top 5 ensemble, le top 5 des pires comportements qu'on peut avoir au ciné. Écoutez,
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2: et là nous allons jouer au jeu du top 5, un nouveau jeu que j'ai inventé spécialement pour vous. Ouais. Il faut reconstituer le top 5.
3: On a un jingle, oui, pour ça.
2: Ça va être super. Top 5. Et bien jingle. Et on a qui avec nous en direct là ce matin?
3: Sabrina.
2: Salut Sabrina.
3: Salut, salut.
4: Salut, salut Sab.
2: Bienvenue, ouais, sur Skyrock.
4: Salut l'équipe.
2: Salut Sabrina.
3: Ouais, Sabrina.
2: Alors, merci. Sabrina, tu es prête? On va jouer ensemble. On va parler des 10 comportements. Alors, j'ai les 10, mais il me faut le top 5, puisque c'est le jeu du top 5.
5: Ouais, top 5.
2: Les 10 comportements qui dérangent le plus au cinéma. Donc, il me faut les 5 premiers. Et tu vas jouer avec l'équipe. Vous jouez tous ensemble.
3: Ouais.
2: Si vous arrivez à reconstituer le top 5, vous gagnez. Enfin, toi, parce que les autres, ils gagnent rien.
3: Oui.
2: Toi,
3: oui.
2: Tu gagnes. Tu peux te faire aider par les auditeurs de Sky. En plus, vous pouvez jouer avec nous, avec l'appli. Tu gagnes ton pack morning. T'es contente?
4: Cool.
2: Le pack morning, oui, à 300 euros. Oui. Le gros sac de sport Skyrock, les enceintes, les écouteurs, la powerbank. Enfin, il y a tout dedans.
3: Hein. Tout, tout.
2: Le ballon de foot, ouais, la serviette de bain, la gourde aussi.
3: Mais quelle folie.
2: Et le, ouais, mug, le mug du morning.
4: Ça va plaire à mon fils.
2: Ah, ça va être bien ça. Il a quel âge ton fils?
4: Il a 10 ans.
2: Et t'habites dans le Var, c'est super le Var.
4: Et j'habite dans le Var, ouais, et on vous écoute tous les matins.
2: On joue donc. Il me faut les 10 comportements qui dérangent le plus au ciné. Vous êtes au ciné, vous réfléchissez, c'est facile. C'est quoi qui vous énerve, Sabrina?
4: Alors, les gens qui utilisent leur téléphone.
2: Oui, c'est numéro 3, les gens qui utilisent leur téléphone au cinéma. Ça se finit parfois en baston, le machin.
3: Ouais. Ouais.
2: On a,
3: ouais,
2: le numéro 3, il nous manque le 1, le 2, le 4 et le 5.
4: Ça. Les gens qui parlent, qui,
2: ah,
4: commentent.
2: Ah bah, les, vas-y, gens qui parlent et qui commandent. Personne qui commente le film à haute voix, numéro 4.
3: Ah, je sais, moi.
2: Bien joué, on, wow, a le 3 et le 4.
3: Les gens qui font du bruit avec leur popcorn, tu sais, les bruits comme ça de bouffe, de tout ça,
2: de mastication. Bravo, Karim, ouais, tu as, ouais, le numéro 1, Karim.
4: Ouais,
2: ouais. Il nous en manque 2, on va y arriver, on va y arriver, Tim.
6: Un mec qui est grand devant toi.
3: Oui. Ah, c'est vrai, c'est relou.
6: Ah ouais,
3: bien. Un mec qui bouge ton siège derrière.
2: Numéro 2.
3: Les gens qui bougent ton siège, non?
4: Hey, ouais, êtes... qui bougent le siège.
3: Allez, ça, c'est relou ça.
6: Je vais finir le top 5.
2: Attendez, vous êtes trop fort. Les gens qui bougent le siège.
3: C'est qui te mettent des coups de pompe dans ton siège.
4: Les, ouais, personnes...
3: Ça, c'est bien relou.
2: Non, il y a,
4: ou
2: pas ça.
4: Dans la tête.
2: Non, il y a pas
3: les
2: ça.
3: Les gens
2: dans
3: qui copulent derrière toi ou à côté de toi dans le cinéma.
2: Non, j'ai pas ça non plus.
3: Des fois, il y a des gens qui font des cochonneries.
6: Les gens qui arrivent en retard.
2: Ah, les gens qui arrivent en retard, c'est
4: ça. Ah oui, ou les gens qui ressortent.
2: Non, j'ai pas ça. Dans le top 5, il y a pas ça.
6: Donc il en manque un là.
3: Ah, les enfants qui pleurent, les gosses qui font du bruit quand,
2: Karim,
3: tu remets tes gosses.
2: Tu as le numéro 5.
3: Et voilà, ouais,
2: ouais. Ce matin, bon, vous avez tout déchiré. Hein. Vous avez reconstitué le top 5 en 2 minutes là.
3: Ouais.
4: 2 minutes.
2: Numéro 1, les gens qui font trop de bruit en mangeant, en manipulant les plastiques de leurs sachets,
3: ouais,
2: de,
3: ouais,
2: bonbons.
3: C'est relou ça.
2: C'est ceux qui sont là.
4: Ouais.
3: Et enfin, c'est horrible. Là, ça va, ah. Parce que les sachets de popcorn, la marque Baf, si vous connaissez, eh, oui, ça fait un bruit, c'est relou, frère.
2: Ça, c'est les Carni Love de mon chien.
3: Ouais. Ah. Et de Tim aussi.
6: Ouais,
3: de,
6: aussi. Aussi. Seulement le mardi matin.
2: Numéro 2, les personnes trop grandes qui love de mon chien.
3: Ouais. Ah. Et de Tim aussi.
6: Ouais, aussi. Aussi. Seulement le mardi matin.
2: Numéro 2, les personnes trop grandes qui s'assoient devant vous. Numéro 3, les personnes sur leur portable. Numéro 4, les personnes qui commentent le film à

le jeu des aînés. Alors le jeu des aînés, c'est très simple. Difool vous donne un sujet, par exemple l'invention du papier bulle. Vous devez deviner l'année et vous gagnez 50€ si vous êtes le ou la plus proche de la bonne réponse. Et ben justement, avant de faire péter la banque avec Difool dans le Morning Best, vous allez prendre votre application Skyrock. Et très très vite là, maintenant vous me dites à votre avis, quelle est l'année de l'invention du papier bulle? Le ou la plus proche de la bonne réponse, je l'appelle et puis je lui file un mug du morning. C'est aussi simple que ça. Allez, c'est parti. Maintenant, avançons du papier bulle sur l'application Skyrock, mec du morning à la clé. Et on fera péter la banque sur Skyrock. Là, c'est Bad Bunny avec No Buy All.

0: Strasbourg ce matin. Salut Marine.
1: Salut.
0: Salut, comment tu vas?
1: Un peu fatigué, mais ça va. Hein.
0: Ouais, fatigué, tu te lèves tôt, mais tu as la bonne réponse peut-être, on va vérifier ça. Marine, à ton avis, l'invention du papier bulle, c'est en quelle année?
1: J'ai dit 1957.
0: Eh ben 1957, t'es pile à la bonne réponse.
1: Eh ben voilà.
0: Marine, elle m'a bien joué. On fait péter la banque avec le jeu des années. Juste avant, on s'échauffe avec cette petite question. Et Marine, je te file ton mec du morning.
1: Trop bien, merci.
0: Avec toute la tête de l'équipe du morning, y compris moi, en dessin animé, c'est tout beau. Voilà, tu vas pouvoir boire ton café tous les matins en pensant à l'équipe du morning, c'est parfait.
1: Eh ben merci beaucoup, c'est trop gentil.
0: Eh ben avec plaisir. Tu bosses dans quoi toi, Marine?
1: En usine pharmaceutique.
0: Ça va, ça se passe?
1: Bah ouais, tranquille. Hein.
0: Ouais, juste le réveil tôt, un peu aigri, non?
1: Ouais, mais c'est une semaine sur deux, donc ça va.
0: Ok, ça. Et la semaine, l'autre semaine, tu fais quoi?
1: Je fais 14h-22h.
0: Ok, ah ouais, tu fais les... Ça s'appelle comment? C'est pas les 3-8 du coup, c'est les D8?
1: Ouais,
0: c'est quoi?
1: Je suis en 2-8, moi, je travaille pas la nuit. Moi, la nuit, je dors.
0: Hein. Ok. C'est ton charisme, Marine, tu fais bien. Et puis, t'écoutes le morning le matin, c'est très bien, c'est une bonne chose.
1: Ouais, tous les matins et tous les soirs, tous les jours, j'écoute.
0: Bah, très bien. Et bah, parfait. Et bah, mec du morning à une fidèle auditrice de Skyrock. Bravo à toi, Marine, bon courage pour le boulot.
1: Merci.
0: Et puis on fait péter la banque sur Skyrock. D'ailleurs, toutes celles et ceux qui ont envoyé une réponse, même si c'est pas la bonne, on vous met dans le tirage au sort pour gagner GTA 6 et la PS5 Pro avant 9h30 sur Skyrock. Et puis on fait péter la banque. Le jeu des années avec Diffoul arrive après Leto sur Skyrock.

0: Angèle avec le regretté Kavinsky. C'est Night Call qu'on va écouter ce matin. On va vous donner la parole aussi en vous donnant des bonnes astuces pour économiser de l'argent. Ce sera dans moins d'un quart d'heure. Et d'abord, comme promis, on fait péter la banque sur Skyrock. On y va.
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2: Voici le grand jeu de la banque sur Skyrock. Et on va aller faire un tour à Rouen chez Daniel. Salut Daniel.
3: Salut l'équipe, salut, ça va ou quoi?
4: Salut,
2: ça va bien,
4: ouais,
2: Daniel.
4: Ouais, Daniel.
2: Daniel, tu représentes les garçons ce matin.
4: Ouais.
2: Et tu es opposé à Laurine qui nous appelle de La Babouille. C'est à côté de chez toi. C'est un match entre Normands ce matin.
4: Ah ouais, putain.
2: Bonjour Laurine de La Babouille.
5: Bonjour.
2: C'est rigolo comme nom de ville, ça. C'est où La Babouille?
5: Ça s'appelle La Bouille, comme le visage.
2: Ah d'accord, c'est Tim qui n'a encore rien compris.
6: Oui, désolé.
2: C'est lundi matin.
6: Tu comprends absolument rien.
2: Tu as des circonstances atténuantes.
6: En plus, j'ai demandé à Laurine de bien répéter. Non, c'est vraiment moi le problème.
2: C'est pas la
7: Babouille. C'est magnifique, La Bouille, c'est en bord de Seine, c'est super beau. Moi, je connais bien.
2: Je trouvais ça mignon, La Babouille, moi.
6: C'est trop beau. La Bouille aussi, c'est mignon.
2: La Bouille. Bon, en direct de La Bouille, on va donc jouer avec toi. Tu es animatrice pour enfants.
5: C'est ça.
2: Très bien, tu es presque comme nous.
4: Daniel, t'as quel âge?
2: Daniel, tu as quel âge, Daniel?
4: Ouais.
3: Excuse-moi, j'ai 26 ans, moi.
4: Putain, mais pourquoi t'as un prénom de daron?
2: Daniel contre Laurine, vous allez jouer avec nous. On va jouer au jeu des années, je vous donne des événements, vous me dites en quelle année ça s'est passé. Vous allez voir, jouez avec nous si vous êtes chez vous, si vous êtes en voiture, si vous êtes en train de vous réveiller, si vous faites une petite course ce matin, un petit footing.
4: Ouais.
2: Vous allez pouvoir vous rappeler des trucs. Et parfois, on a du mal à situer la chose. On va parler de PLK tout de suite. PLK, je vais vous demander la première fois où PLK est passé dans Planet Rap. Il avait 14 ans à l'époque.
4: Ouais.
2: En quelle année PLK est passé pour la première fois dans Planet Rap? Laurine, ta réponse.
5: 2016
2: pour toi. Ta réponse, Daniel?
3: Oula, 2017.
2: 2017.
4: Ah
2: tu t'es dit, je vais dire une année de plus, comme ça si c'est 2018, je vais gagner.
4: Bon. Eh ben, je crois que c'est moi.
2: T'es malin, mais Laurine est plus forte.
4: Eh oui.
2: C'est en 2013 qu'il est passé dans Planet Rap pour la première fois, PLK. Qu'est-ce qui se passait en 2013? En 2013, c'était la création de la Pat Patrouille.
4: Ouais.
2: Super la Pat Patrouille.
4: Super.
2: PLK et la Pat Patrouille. Et en 2013, sortait.
4: GTA 5 aussi.
2: GTA 5, ouais.
4: Ah oui, c'est vrai, ouais.
2: 50 euros pour toi, Laurine. Attention,
4: bravo.
2: Daniel, elle est trop
5: super,
2: forte.
5: Merci.
2: Une autre question. L'année de la création du frigo. En quelle année le frigo a-t-il été créé? À quelle année a-t-on inventé, commercialisé les frigos? Pas, l'invention c'était avant, mais la commercialisation pour le grand public des frigos. Ils n'avaient pas de frigo avant. Quelle année? On va commencer par toi, Daniel. À toi.
3: Les frigos.
2: Les frigos, tu sais, c'est une espèce de machin blanc.
4: Un réfrigérateur.
2: Que tu dois avoir quelque part dans la cuisine.
6: Ouais, normalement.
2: Normalement.
6: Ouais.
2: Normalement. Quelle année?
3: Je sais pas, 1980.
2: Ah, tu penses qu'avant 1980, ils n'avaient pas de frigo, les gens?
3: Je sais pas.
2: Laurine, je t'ai donné un indice, Laurine, sans le vouloir, mais bon. Quelle année? Moi, je serais toi.
5: 1890.
2: Ah, t'as trouvé le moyen de perdre, toi, Laurine.
4: Ah ouais, mais t'es.
2: Au secours. C'est bien, ça fait une égalité. Moi, j'aurais dit 1979 pour être juste en dessous, ouais, mais non, pas du tout.
4: 1480, c'est incroyable.
2: C'est en 1980 que tu as proposé. Enfin, tu as dit que c'était en 1980, c'est en 1952 que le frigo a été inventé. Bonne réponse pour personne, mais Daniel, tu es le plus proche de la bonne réponse. Tu gagnes 50 balles. Il y a 50 balles pour toi. T'es content?
3: Ouais. Nickel, ouais, nickel.
6: Ah, oh bah oui, tu m'étonnes.
2: Qu'est-ce qui se passait en 1952? Ils ont créé le sapin des horizons pour voitures, l'arbre magique.
4: Ah ouais, putain, ah ouais.
2: L'arbre magique a été inventé en 1952. Voilà, un petit truc.
4: Super, voilà.
2: Bon, super. Et le frigo aussi. Allez, dernière question, 50 balles en plus. Allez, je mets même 100 euros pour vous.
4: Ah, allez.
2: Une question à 100 balles, comme vous êtes à égalité. Question à 100 balles, vous êtes prêts?
3: Yes.
5: Oui.
2: Voici la question à 100 balles.
4: Allez.
2: On va faire l'année où Twitter a changé de nom pour devenir X. Ah, je vais faire un truc plus récent.
4: T'allais dire quoi, vas-y?
5: Je crois que c'est 2024.
2: 2024, tu dis quoi, Daniel?
3: Ça fait 23.
2: On y va pour 23. Allez, Daniel, c'est en 2023 que Twitter a changé de nom.
6: Allez,
2: ouais.
3: Et le notaire.
2: Et tu gagnes ce matin, eh bien, tes 100 € de plus. Ça nous fait combien?
6: Eh ben, ça fait 150 € pour Daniel et 50 € pour Laurine.
2: Voilà, c'est l'année où le magnifique et très beau Elon Musk,
4: c'est ça,
2: a changé de nom, a racheté Twitter.
8: Ouais. Racheté,
6: exactement.
8: Ouais.
2: Voilà, racheté Twitter. Il a dit, je vais l'appeler X parce que c'est mon truc à moi. Et voilà.
4: C'est aussi l'année de création de Gemini. Pour concurrencer ChatGPT.
2: Ah, les intelligences artificielles commençaient à se faire concurrence en 2023. Eh bien, bravo à tous les deux. On a fait un petit voyage dans le temps. On fait des gros bisous. Bisous, Daniel.
3: Yes, bisous,
2: Laurine.
6: Bisous, ciao.

Kavinsky sur Skyrock avec Angèle. On vient d'écouter Night Call, souvenir de notre été 2024 sur Skyrock. Soyez les bienvenus. On est mercredi aujourd'hui, 5h34, un peu à la bourre, mais on va faire un point sur la météo. La météo de ce mercredi 14 octobre, et ben il y aura quelques gouttes dans la matinée sur l'Auvergne et la Franche-Comté. Des nuages sur les régions centrales et sur la frontière belge, près de la frontière belge. Cet après-midi, beau soleil pour presque toute la France et pour les températures au max. On aura 19 degrés à Brest, Cherbourg, Nancy, Lille et Dijon, 20 degrés à Paris et Strasbourg, 22 à Tours, Clermont-Ferrand et Rennes, 23 à Lyon, Nantes et Nice, 24 degrés attendus à Limoges et Marseille, 25 à Bordeaux et Toulouse, et 27 degrés à Biarritz et Perpignan. On va rester bien dans le coin. La suite du Morning Buzz, c'est maintenant. Et je me posais une question ce matin. C'est quoi vos meilleures techniques pour dépenser le moins d'argent possible? Là, je fais appel aux plus gros radins et aux plus grosses radines à l'écoute de Skyrock ce matin. Vous me dites tout sur l'application Skyrock et puis on va vous tendre le micro Sky aussi dans le Morning. On se fait ça juste après le tout nouveau L2B. Cyber Tesla en nouveauté sur Sky. 5h35.

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2: Voici les conseils des radins. On vous a demandé dans la rue, le micro Skyrock se balade un petit peu partout. Si vous aviez une petite méthode pour faire des économies, pour gagner de l'argent et être satisfait de gagner un peu d'argent. Si vous êtes allé dans la salle de bain, qu'est-ce qu'on peut faire pour économiser dans la salle de bain? Tout à l'heure, il y en a un qui nous disait il faut découper son tube de dentifrice quand il est complètement vide. Il y a toujours un peu de dentifrice au fond.
0: Ouais, c'est ce que je fais aussi.
2: Et voilà, petite méthode.
0: C'est une très très bonne astuce.
2: Pour se laver les dents 4 à 5 fois en plus, il nous a dit. Le micro Skyrock s'est baladé dans les rues, vous le voyez, vous témoignez. Les petits conseils pour faire des économies, pour gagner, pour gagner un petit peu d'argent. Les petits conseils, une petite radinerie, mais qui fait pas de mal, écoutez.
3: Mon petit conseil de radin, c'est de mettre de l'eau quand tu arrives à la fin de ton après-shampoing ou de ton gel douche, parce que comme ça, ça le dilue, t'en as plus.
2: Je sais.
3: Genre, moi, je peux faire peut-être 2-3 lavages en plus.
2: Moi aussi, je le fais dans mon. Je le fais avec mon gel douche. Dès qu'il reste, plus rien, t'appuies dessus, ça fait.
4: Ouais, tu mets un peu d'eau dedans.
2: Et il n'y a rien qui sort. Tu mets un peu d'eau dedans et après t'appuies dessus, ça fait pchit et là il y a du truc qui sort et tu te laves avec.
5: Moi je fais pareil avec le Nutella.
2: Tu mets de l'eau dans du Nutella?
5: Non.
6: Bah, pas pour l'huile.
5: Non, je mets du lait.
2: Oui.
5: Dans le fond de Nutella, ensuite je secoue.
2: Ah, c'est pas con ça.
5: Ah, ça me fait un chocolat chaud.
6: Ouais,
5: après, je mets dans une tasse et ça fait un chocolat chaud.
2: Ah, bah, c'est très bien. C'est
6: comme les femmes moutardes, les trucs là, les pchit pchit à la moutarde.
2: Oui.
6: À la fin, quand il n'y en a plus, tu peux faire ta vinaigrette dedans. Tu secoues et ça te fait 2-3 jours.
2: Et on vous donne des méthodes de ouf sur Skyrock.
5: Ah, par contre, j'ai failli me brûler avec un pot de sauce. Genre, c'était un pot de sauce algérienne, je crois. Et je voulais le couper avec un couteau en céramique. Sauf que couteau céramique plus plastique, ça fait des étincelles.
2: Ah bon?
5: Donc, ne le faites pas. C'est un peu dangereux, ouais.
2: Je savais pas. Sauf si vous aimez prendre des risques.
5: Je
2: valide la méthode du gel douche, je la fais moi-même. Une autre méthode pour faire des économies et gagner de l'argent, le micro Skyrock se balade dans la rue. Tiens les filles, dites-moi si vous avez fait ça, Carriole écoute.
7: Moi mon conseil de radine quand t'es une fille, bah, d'installer une application de rencontre et faire des dates tous les soirs. Hein. Bah, on paye le resto, les verres, tout ça, même les entrées en boîte, c'est parfait. Hein.
2: Ouais, moi j'aurais du mal à le faire parce que si tu tombes sur un mec qui te plaît pas, comment tu fais?
0: Bah, tu manges gratuit, tu t'en fous.
6: Ouais, non, moi je fais pas.
2: Tu manges gratuit, mais tu t'apportes pas avec un mec que t'aimes pas.
6: Ah ouais.
5: Il y avait une américaine, on en avait parlé, ça faisait des années qu'elle faisait ça. Ouais, elle était sur les sites de rencontres justement pour bouffer gratos et ça faisait 3 ans qu'elle avait rien dépensé.
2: Ça fait 3 ans qu'elle avait pas payé un repas.
5: Exactement, ouais.
2: Hey, maline. Une autre méthode, une méthode que vous avez peut-être déjà faite si vous commandez là.
8: Moi, mon conseil de radin, c'est simplement de prendre toutes les offres en acheter en offert sur Uber Eats en utilisant ma carte ticket resto. Double technique. Comme ça, il n'y a pas d'argent qui est déboursé de mon compte en banque et j'ai 2 fois plus de portions.
2: Est-ce que vous prenez les trucs quand ils offrent 2 plats pour le prix d'un?
0: Oh, tellement. Grave. Le acheter en offert, j'en profite à chaque fois.
2: Ouais, mais bon.
6: Ouais, mais si t'as pas envie de la même chose.
2: Ouais, moi c'est ça le problème.
6: Ouais, c'est ça le problème.
2: C'est que souvent, tu manges le lendemain. Je me dis, c'est sympa, mais bon, j'en ai mangé un.
6: Je vais pas manger
2: un,
6: deux tout tard, seul.
2: Je vais pas manger deux.
4: Le lendemain, ça passe.
2: Il y en a plein qui font ça. Karim, tu fais toi.
4: Ouais, j'aime
0: bien. Ça dépend ce que c'est, un kebab le lendemain, c'est moins bon. Si c'est un plat, tu peux.
4: Mais ça reste bon quand même, un kebab.
0: Ouais, ça reste bon.
2: Les conseils que vous nous donnez, qu'est-ce que vous faites?
9: Moi, mon conseil de radin, c'est dans les magasins qu'ils nous donnent des goodies gratuits, juste de passer plusieurs fois et de faire genre, ouais, c'est la première fois que je viens et d'en prendre plein. Genre, par exemple, les échantillons de parfum à Sephora, voilà.
2: Vous savez que moi, j'avais un pote, enfin, j'ai toujours un pote, mais je sais pas s'il le fait encore, mais il ne se parfumait qu'avec des échantillons de parfum.
0: C'est abusé en vrai.
2: Donc, il allait acheter un parfum pour sa meuf et il faisait plusieurs boutiques. Il était là, je sais pas trop lequel prendre, vous avez pas des petits échantillons pour ma chérie.
6: Bah, c'est pas con.
2: Donc il récupérait des parfums de femmes et il se parfumait avec les parfums de femmes. Il disait ça sent très très bon et puis surtout ça coûte moins cher.
0: Ah, moi le samedi après-midi je m'ennuyais avec mon frère chez moi, donc on allait dans une chocolaterie juste à côté de chez moi et à force on y allait vraiment tous les samedis à la même heure et un jour on y allait, ils nous ont vu arriver, ils ont tout remballé. Zéro van.
2: C'est pas pour vous. C'est genre, tiens, écoute Tim, c'est le genre de truc que tu fais peut-être quand il y a des foires, des trucs où il y a à manger là.
10: Moi mon conseil de radin, c'est la bouffe gratuite qu'on fait déguster là. Quand on passe dans les marchés et qu'on fait déguster de la bouffe gratuite.
0: Ah,
10: moi
0: ouais.
10: Je passe tout le temps là-bas. Je vais continuer jusqu'à ce que je me fasse cramer un jour.
2: Ouais, samedi matin, donc toi tu pars et tu te fais ton repas en faisant le marché.
0: Les fromagiers souvent ils font ça.
2: Ouais, tu
0: peux déguster
2: truc.
0: Et tout. Ouais,
5: oh, sinon tu vas à grand frais, t'as tout, t'as les fruits, t'as le fromage, t'as les trucs sucrés. Grand frais, c'est top de chez top.
2: Super ça, grand frais.
5: Merci grand frais.
2: Bon, vous avez de super conseils de radin. Je vous adresse mes félicitations. Merci à vous. Si vous en avez d'autres, vous n'hésitez pas. On peut les partager tous les matins sur Skyrock. 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

0: parce que ça fait 13 ans qu'on attend GTA 6 de une, et puis aussi parce qu'on vous offre 13 000 euros dans deux jours pile sur Skyrock. 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Je vous souhaite bonne chance, et puis nous on va continuer ensemble de se chauffer juste avant le morning de Difou, à 6h en direct sur Skyrock. On écoute Pilé, souvenir de notre été, c'est parfait ça. Mon Vidjo arrive sur Skyrock. Et pendant la compil de l'actu, on va manger aussi avant 6h, ça fera du bien.
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1: Bon, allez, on file au McDo. Ça s'est passé au McDo, c'est notre compile de l'actu sur Skyrock.
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1: Bon, on va au McDo, il s'est passé des trucs dans les McDo, ils sont devenus célèbres. Bon, malgré eux, on va démarrer par le pays du McDo.
2: Eh oui,
1: les États-Unis.
2: Mais oui. À la place numéro 3, c'est une manageuse de McDo qui s'est retrouvée au cœur d'un énorme scandale national. Hein, ça a fait le tour de la presse. Son ex arrive au drive. Bon, voilà, il commande à manger et elle est vraiment énervée contre lui parce qu'il l'a quitté, il la tège. Et donc, elle lèche et crache dans ses frites avant de lui servir.
3: Non.
2: La femme de 22 ans qui est accusée bien sûr d'avoir volontairement contaminé le repas. La vidéo de l'incident est devenue virale sur les réseaux sociaux et ça a rapidement déclenché une vague d'indignation bien sûr. Elle a été licenciée.
1: Voilà.
4: C'est mieux.
1: En plus, c'est une vengeance à la con parce que le mec, il est pas. Enfin, maintenant, il est au courant puisqu'elle s'est fait choper. Ouais. Mais logiquement, tu fais ça, le mec, il est même pas au courant.
4: Bah ouais, tu vois rien. Ah ouais.
1: C'est juste pour ton plaisir personnel de faire du mal.
2: Satisfaction.
1: Bon, qui veut aller au McDo?
4: Oh,
1: dis-nous, Médéline, tu veux un Big Mac?
4: Elle, elle aime bien les nuggets. Je suis sûr qu'elle aime les nuggets.
3: Oui.
1: Ouais, ouais. Mais les nuggets, mais j'enlève la peau autour, là. Enfin, pas la peau, la panure.
3: La croûte.
4: La panure, la plus, parce que c'est frit et c'est pas bon.
1: Ouais, c'est gras.
4: Enfin, c'est pas bon, c'est gras.
1: J'ai juste du poulet. T'aimes bien le poulet, Médé? Tu veux un poulet?
4: Oh oui. Mais t'en auras.
1: Eh, on a des fans de McDo ici. Attends, je lui donne un gâteau parce que trop mal, va me prendre la tête pour.
3: Moi aussi, je peux avoir un gâteau pour la peine.
1: Ouais, alors c'est un.
3: S'il faut, je peux aboyer.
1: C'est un gâteau à l'autruche, t'en veux?
3: Ah, parfait.
1: Un gâteau à l'autruche. À la place numéro 2 de notre compile de l'actu, le compile de McDo. C'est une cliente du McDo qui a dû changer sa couche pleine de caca. Et où elle l'a fait? Elle l'a fait sur une des tables du restaurant.
4: Oh non.
1: Si, devant tout le monde.
4: Abusé.
1: Donc elle a été filmée, et puis en plus les clients se sont plaints. Certains ont dénoncé un problème d'hygiène. Bah oui, il y a de la merde sur la table, forcément. Hein.
2: Ah,
1: en rappelant qu'il devait y avoir une table allongée dans les toilettes. En effet, il y avait une table allongée dans les toilettes. Et y en a quand même qui ont pris la défense de la maman en disant « Oh, c'est trop mignon !»
4: Ah bon? Ah ouais, c'est chaud.
1: Ouais, enfin c'est trop mignon, moi je...
4: Ouais, après... Pas moi, non, je trouve pas...
1: Qui c'est qui fait un scandale? Karim, tu fais un scandale?
2: Non.
1: Ah bah c'était un bébé?
2: Bah ouais, gros.
1: Donc t'es en train de bouffer ton burger, il y a un mec à côté, ou une meuf à côté, qui change son gosse avec la couche pleine de merde, tu s'en passes.
2: Ça fait chier, mais...
3: Ah, ça fait chier.
1: C'est le cas de le dire.
2: Ouais, ça fait chier, mais voilà.
4: Ah, moi, je lui dis qu'elle dégage. Hein,
2: non, mais au final,
4: ça peut loin, quoi.
2: Je pense que je lui dirais aussi.
1: Y a pas quelqu'un dans l'équipe à qui c'est arrivé dans un train?
2: C'était Samy, je crois.
4: Ah si, c'était nous aussi.
2: Non, et Samy le Marseillais, ouais.
1: Ouais.
4: Nous, on s'est tapé un gosse pendant tout le trajet qui avait vomi, il avait changé la couche, on a tout eu.
2: Super.
1: Ah, ouais,
3: horrible.
1: Bon, bon appétit et bon petit-déj. Et à la place numéro 1 de notre compile de l'actu.
2: Eh bien, je vous ramène aux États-Unis, direction la Géorgie, où un mec a appelé le 911, le 911, pour signaler un cambriolage. Scène assez surréaliste qu'aurait pu virer au drame. Imaginez-vous, vous appelez la police en France, vous faites cambriolage en live, vous entendez du bruit en bas, vous êtes en haut chez vous. Vous appelez donc la police et le mec vous dit au téléphone attendez, je termine de commander mon McDo.
4: Oh non.
2: Ah ouais. L'opérateur. Donc l'a déjà fait galérer 6 minutes pour décrocher. Et donc après avoir décroché, il l'a mis en attente 3 minutes de plus. La victime,
1: le temps de consommer le truc qui est arrivé non, même
2: pas. Je sais pas, mais en tout cas il voulait absolument son McDo. La victime l'a entendu en tout cas passer sa commande de repas, parce que l'opérateur n'a même pas eu l'intelligence d'appuyer sur le bouton silence. Une fois la commande validée, il a ensuite écouté le pauvre plaignant. 16 minutes après, la police est arrivée sur place, mais le cambrioleur avait déjà pris la fuite avec plein de trucs. Donc cet américain évidemment a porter plainte contre le 911.
1: Eh bien, il a bien fait.
2: Oui.
1: Voilà, à la une de l'actu dans le morning ce matin.
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2: Et 6h du matin sur Skyrock. Bonjour tout le monde, j'espère que vous allez bien. On est mercredi, ça y est, milieu de la semaine. On a passé le plus difficile et on va passer une belle fin de semaine avec 13 000 euros à gagner. Ouais. Ça y est, ça s'approche, ce sera vendredi matin, 13 000 balles à gagner pour vous. Et ce matin, votre GTA 6. Allez, encore un GTA 6. Comment va tout le monde?
3: Ça va tranquille.
4: Ça va.
2: C'est une bonne nouvelle.
3: Et toi, D-Fool, comment
2: tu vas? Super. Il y a une super météo qui arrive, Rémi, je le vois avec le sourire. Ça veut dire que la météo, elle est pas mal aujourd'hui. Il va même faire très chaud dans le sud-ouest de la France. Donc préparez-vous à des températures et préparez-vous à un gros morning ce matin. On va parler d'un moment un peu malaisant qui a été vécu par des gens. Malaisant pour les gens qui l'ont fait, puis malaisant pour les gens qui l'ont vu aussi. On en reparle d'ici 6h30 sur Skyrock. Au programme, Sam. Bonjour, Sam.
3: Bien le bonjour.
2: Quoi de neuf?
3: Ça va tranquille.
2: Ça va tranquille. Mais de quoi on va parler avant 6h30.
3: On va parler des objets sales.
2: Les objets sales.
3: Ah ouais.
2: On va parler hygiène, propreté sur Skyrock.
3: Exactement.
2: Et oui, parce que c'est important dans la vie, l'hygiène et la propreté. Bonjour à vous tous. Bonjour à Théo qui réalise le morning.
5: Salut tout le monde.
2: Salut Théo. Quoi de neuf?
5: On va retrouver le plus beau des PLK.
2: Ah, PLK pour démarrer, c'est bien ça. C'est les sons qu'on va retrouver avant 7h du matin, même avant 6h30.

0: Friends pour tout à l'heure. Et on retrouve Rémi tout de suite avec pas le cigaléo à la bouche. Non. Avec la météo à la bouche là tout de suite. Et toute l'actu dans un instant, deux minutes pour tout savoir. La météo du jour. On est le mercredi 14 octobre. Quel temps va-t-il faire aujourd'hui?
1: Pas mal de grisailles ce matin, de la Nouvelle-Aquitaine aux Alpes et au Jura avec quelques gouttes possibles. Brouillard et nuages aussi présents en Normandie, Bretagne, Picardie jusqu'aux frontières du Nord-Est. Les éclaircies vont gagner quand même du terrain. Au fil des heures, le soleil va s'imposer largement cet après-midi. Quelques passages nuageux dans le Var, mais un temps bien lumineux de manière générale près de la Méditerranée et en Corse. Les températures ce matin, 8 à Lille, 10 à Paris, 14 à Marseille et à Lyon. Et cet après-midi, 17 sur les Ardennes, 18 en Seine-Maritime, 19 dans le Finistère, près des frontières du Nord et en Alsace, 20 en Bourgogne, dans la Loire et en région parisienne, 21 sur le territoire de Belfort, 22 sur le Massif central et en Isère, 23 en Vallée du Rhône et dans la Sarthe, 24 sur le bassin aquitain, 25 dans le Gard, 26 en Haute-Garonne et 28 sur les Pyrénées-Atlantiques. La pollution, ça reste correct, les indices entre 2 et 4.
0: Allez, toute l'actu tout de suite sur Skyrock, le premier rendez-vous avec l'actu à 6h03.
1: L'acte 5 de la mobilisation lycéenne et étudiante, entre 160 et 480 000 personnes dans les rues. Hier, le ministère de l'Éducation affirme que le mouvement est en recul, avec également moins de lycées perturbés, des petites tensions du côté de Paris, Lyon ou encore à Nantes. Les organisateurs appellent à rejoindre le mouvement de samedi contre la vie chère. 86 000 contributions ont été recensées sur la plateforme de concertation lancée par le gouvernement. On apprend aussi que 34 enquêtes ont été ouvertes par l'IGPN depuis le début de la grogne. Un policier a été mis en examen pour violence aggravée et placé sous contrôle judiciaire. Un lycéen avait été éborgné fin septembre à Tours. C'est désormais le parquet antiterroriste qui est en charge de l'enquête sur la fusillade à Aubagne. Le collégien qui a tiré sur son principal et une prof sera présenté à un juge dans la journée. Les enquêteurs le soupçonnent d'adhérer à une mouvance qui glorifie les tueries de masse. Le mineur de 14 ans parle d'une vengeance contre le personnel du collège et exprime des regrets. Fin de garde à vue pour ses parents. Le père, ancien militaire, est visé par une enquête pour détention d'armes. La loi intégrale contre les violences sexistes et sexuelles, adoptée à l'unanimité par les députés hier soir, 6 jours d'examen, des dizaines d'heures de débat et plus de 900 amendements. Un texte accéléré suite au fiasco de l'affaire Liana. Le suspect Jérôme Barella était sous le coup d'une plainte et n'a jamais été entendu par les enquêteurs. Des unités spécialisées seront créées au sein de la police judiciaire. C'est désormais le Sénat qui va se prononcer en janvier prochain. Et puis l'intervention s'est bien déroulée, elle a duré environ 1h30. Le pape a été opéré d'un nodule pulmonaire. Le Vatican fait savoir que Léon XIV souffre d'un cancer du poumon. Ce sont des analyses faites après l'intervention qui ont confirmé le diagnostic. D'autres examens sont prévus pour vérifier le stade de la maladie. La convalescence du souverain pontife devrait durer une bonne semaine.
0: Et du sport tout de suite sur Skyrock avec la Champions League. Bon, pas dément pour les clubs du Nord.
1: Non, les clubs du Nord ont bien galéré hier. Déjà Lens qui a perdu à la maison contre le Sporting Portugal 2-0 avec déjà presque. On est presque déjà au pied du mur du côté des 100 et or. Il faudra absolument relever la tête la semaine prochaine. Et puis les Lillois ont essayé de tenir un petit peu, mais ça n'a pas duré bien longtemps face aux Gunners qui ont finalement enfoncé le clou 3-0. Aujourd'hui, énorme match entre les Citizens, l'une des meilleures équipes du monde, et le Paris Saint-Germain, une autre meilleure équipe du monde. Ce sera à 21h et bien sûr on suivra cette rencontre dans la Radio Libre.
0: Et oui, on sera là ce soir. Et le grand classique, écoute bien Rémi, le grand classique avant 7h du matin.
1: Ouais.
0: Et oui, les grands classiques sont là. Moonlight, oui. C'est Levitating, le son de Dua Lipa avec Da Baby. Et ouais. On est premier sur le rap, premier sur les classiques. Les meilleurs sont là tous les matins, comme l'équipe du Morning Club avec nous. Bonjour à vous tous. Si vous venez juste d'arriver, vous tombez bien. On va partager des trucs ce matin et on va se parler de nos moments malaisants. On a tous vécu des moments malaisants et on va parler d'un moment malaisant qui était vécu à Saint-Étienne par un couple et par les gens qui les ont vus. On va reparler dans un instant, je vous raconterai la petite histoire. On aura ça d'ici 6h30. Les objets les plus sales que vous ayez dans votre entourage, à part, je sais pas, vos enfants par exemple, votre chéri ou un collègue de travail. Dites-nous, c'est quoi les objets les plus... Vous avez eu des collègues de travail très très sales?
2: Bah, on en a un.
3: Oui, bien. On en a un.
2: Sale, sale quand même.
3: Pourquoi tu me regardes?
0: Pour rigoler, ça.
3: Oui, c'est des blagues.
2: C'est de l'humour.
3: Mais bien sûr, c'est que
0: pour
3: des
0: rigoler.
3: Blagues.
0: Non, mais et, quand t'es. Quand
3: c'est le gros dégueulasse, c'est quand même Tim.
0: Non, mais quand t'es arrivé. Attends, Sam, il est gentil.
3: Ouais,
0: parce que quand t'es arrivé, il y a quoi? Il y a. Ça fait 10 ans, 12 ans que t'es là?
3: 10 ans.
0: 10 ans. Quand t'es arrivé il y a 10 ans, t'étais pas super super au top sur l'hygiène.
3: J'étais encore dans ma crise d'ado.
0: Ah, il était encore dans sa crise d'ado. Parfois le matin, moi je suis sensible aux odeurs. Hein. Parfois le matin, il y avait une petite odeur de transpiration.
3: Tu sais pourquoi?
0: Voilà, comme ça, qui pouvait déclencher des trucs comme ça.
3: Parce que c'est le stress qui jouait. Et en fait, moi, quand je stresse,
0: tu transpires.
3: J'ai les pores de ma peau qui ressortent des trucs. Et je sens facilement. Parce que maintenant, je m'en bats les couilles, donc maintenant, je sens bon, tu vois. Alors, tranquille.
0: Alors, parlez-nous-en ce matin. Vous nous envoyez au WhatsApp audio 06 86 101 101. Alors, les objets que vous craignez, c'est quoi qui vous dégoûte? Et puis, les objets sales. Et puis les gens sales, tout ça, ça va être super. On va pouvoir parler mal, ça j'aime bien dès le matin, dès le réveil. C'est vrai que ça fait plaisir. 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
0: 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Mais oui, il va s'en passer des choses dans le morning.
3: Enfin, j'ai vu un truc sur GTA 6.
0: Qu'est-ce que tu as vu? Attention, info GTA 6 sur Skyrock dès le réveil.
3: Grosse info en plus.
0: Oui.
3: On pourrait faire du parachute tout nu.
2: Ah ouais?
0: Dans GTA 6, génial.
3: Il y aura énormément de nudité.
4: Ah ouais.
0: C'est vraiment le jeu.
4: Tu peux être nudiste dans le jeu, quoi.
0: Exactement, le jeu du thug parfait, GTA 6.
3: Et une deuxième petite info.
0: Oui.
3: Le personnage principal, donc Jason.
0: Jason Derulo.
3: Ne sera pas circoncis.
0: Jason Statham.
3: Non, Jason, je sais plus comment c'est quoi son nom.
4: Ne sera pas quoi?
3: Il ne sera pas circoncis.
0: D'accord.
3: Ça change quoi?
0: Et pourquoi ils ont annoncé ça?
3: Je sais pas, c'est Rockstar qui annonce ça. Voilà.
0: On va vous tenir au courant de tout ce qui va se passer sur GTA 6. Il sort le 19 novembre.
3: Ouais, c'est ça.
0: Et on vous l'offre déjà sur Skyrock, comme ça vous serez sûr de l'avoir le jour de sa sortie. Sûr de déchirer GTA 6. J'ai pas dit bonjour. Ah oui, c'est vrai, excusez-moi. Bonjour à Marie-Ange. Elle fait des bisous du 70. Vous allez pouvoir passer à l'antenne. Et vos objets dégueux. Tiens, on fait un petit sondage express dans l'instant. On va voir comment vous êtes réveillé. Je vous raconte la petite histoire. Malaisante. Donc, les salles, les malaisants, les objets, tout ça pas propre. Premier sur l'hygiène, Skyrock. On va s'occuper de tout ça ce matin. Et PLK, il est en tournée avec Skyrock dans toute la France. Belle semaine pour PLK, puisqu'on est le 14 aujourd'hui. Bah, demain, il sera à Poitiers, à l'Arena Futuroscope. Après, il ira à Nantes. Si vous êtes nantais, 16 octobre, 17 octobre à Nantes. Et d'ailleurs, on parle de Nantes. On fait des gros bisous à Manon, qui a gagné 1500 euros hier. Mais il s'en passe des choses dans toute la France. Où vous soyez, vous pouvez débarquer ici pour gagner 1500 euros. C'est nous qui débarquons chez vous, vous répondez
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0: Répondez bien réveillé, c'est bien, c'est parti. C'est pour qu'on tasse tout de suite sur Sky.
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0: vous avez vécu. Vous pouvez en parler avec nous. Un moment malaisant de vous rappeler. Il y a quoi comme moment malaisant que vous avez vécu et que vous auriez aimé ne pas vivre?
1: Moi, c'est quand j'ai été au collège avec ma culotte apparente.
0: Ah.
1: J'avais mis une petite jupe.
0: Ça, c'est
1: j'ai
0: rigolo,
1: été aux toilettes et quand je remonte la culotte, j'ai remonté la jupe avec et derrière, on voyait toutes mes fesses.
0: Bon, j'imagine que tout le monde a bien rigolé.
1: Ouais, ils étaient contents.
0: Ah bah oui. les mecs, au collège, on s'excite pour rien.
1: Mais c'est clair. Ouais.
0: Tu vois un bout de culotte, t'es un mec, tu vois un bout de culotte de fille, mais ça te met dans un état pas possible.
1: Ah ouais, ils se sont pas moqués, c'est non, vrai. Non, ils étaient contents.
0: Ils ont rien dit pour la culotte.
1: C'est une copine qui me l'a dit, ouais. Ouais.
0: Des moments malaisants que vous avez vécu, Rémi, moments malaisants que tu as vécu.
2: Il y a dû en avoir pas mal. Un jour, j'ai sauté du train.
1: Hein?
0: Mais pourquoi?
2: Parce que je voulais pas me faire contrôler, j'avais pas de billet, j'étais.

0: importe.
1: Bah, c'était il y a pas si longtemps que ça au final.
0: Ouais.
1: Bah non, mais on était en classe, j'avais envie de pisser et je sais pas, j'étais timide, j'avais pas envie de demander à la maîtresse d'aller aux toilettes.
0: Oui.
1: Et donc j'ai tout fait sur moi. Et
0: ils ont rigolé les autres.
1: Tout le monde s'est moqué de moi évidemment et surtout j'avais des affaires de rechange que l'école m'avait prêté qui étaient abominables.
2: Ah, moi aussi, moi j'avais un pantalon de fille rose.
0: Non mais attends, le pire c'est pas. Ah, c'est joli ça.
2: Avec un papillon en paillettes et en strass sur les fesses.
3: C'est mignon.
0: Non, le pire c'est de pas avoir d'affaires de rechange.
1: Mais comment ça, t'as des affaires de rechange en CP? Genre dans ton sac, t'es un pantalon de rechange, toi.
0: Bah non, mais le pire, c'est le pire, c'est de pas en avoir.
1: Ouais, ouais, si, ils en avaient.
2: Enfin, affaire de rechange, moi, c'était les objets perdus. Hein.
0: Moi, je suis sûr que ils avaient pas d'affaires de rechange.
2: Ah, mais moi, c'était pas des rechanges, moi.
1: Si, normalement. Ah,
3: ouais.
1: Pour...
3: Ouais. Il y a toujours des gens qui oublient au sport ou au truc.
2: Ouais, les,
3: truc,
2: objets les objets perdus. Ouais.
0: Je sais pas, je me suis jamais fait pipi dessus, moi.
2: Donc, tu devrais essayer, c'est vachement bien.
0: Je sais pas, ça va. C'est Romano qui avait fait pipi. Ah, ça c'est rigolo, tiens. Romano, on le retrouvera tout à l'heure sur Dalton avant 7h du matin, puis dans le morning avant 9h30. Il s'était fait pipi dessus, lui aussi, c'était à l'école. Et la maîtresse l'avait puni, elle l'avait mis au coin.
3: Ah ouais, ça c'est abusé le pauvre.
0: Donc, il était
1: avec
0: au coin,
1: un bonnet d'âne.
3: Il avait trop envie.
0: Il avait très très envie de pisser, et ben il a pissé dessus au coin. Et après, lui aussi, il s'est fait agresser.
3: Non, il s'est fait engueuler.
1: Il s'est tabassé.
0: Oui, par tout le monde. Bon, dans un instant, 0153 40 30 20, Standard Express. On va parler des objets sales. Vous avez des objets sales, des objets que vous craignez. Oui, c'est. Eh bien, vous nous dites tout et on aura notre grand sujet. On va apprendre des choses ce matin sur Skyrock. Comme tous les matins, on apprend des trucs. Quels sont les objets dont il faut se méfier, avec un grand reportage qu'on a préparé pour vous. Préparez-vous, c'est juste après le gros son d'Aya Nakamura et la rafleuse, c'est Sexy Nana sur Skyrock.
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0: craigniez un peu, que vous n'aimez pas parce que vous les trouvez sales. C'est quoi vos objets? Alors, vous nous laissez vos messages avec l'appli, le 41759 et le skyrock.fm. Bonjour à Pellico du 13. Salut le 13 qui nous écoute ce matin.
1: Oui.
0: Il y aura des places de foot à gagner pour le match de l'OM en Europa League demain. Tout à l'heure, ce sera vers 8h du matin si vous nous écoutez dans le 13. Le dentier de ma grand-mère, ça existe encore ça? Le dentier de ma grand-mère, quand je le vois dans son verre avec des petits morceaux de bouffe, c'est dégueulasse.
1: Oh.
0: Ah, je confirme, ça c'est...
2: C'est dur ça.
0: J'avais une arrière-grand-mère qui avait un dentier, moi.
2: Et
0: elle le mettait dans un verre avec un truc qui fait pshh dedans. C'est une espèce de cachet, vous savez.
1: Un effervescent.
0: Voilà, un truc effervescent.

0: Vincent.
1: Non, c'était du Perrier.
0: Ah, t'as une tête de Perrier. Très bien. Ça fait un Perrier quoi? Un Perrier.
2: Un Perrier dentier.
0: Ça dépend ce qu'elle a mangé, ce qu'elle a mangé la veille. Bon, des objets que vous n'aimez pas parce que c'est sale.
2: Moi, c'est l'éponge. Les éponges.
0: Ouais, moi aussi, j'ai du mal avec les éponges.
2: Ah, je supporte pas. En plus, je viens d'en acheter des nouvelles. Tu sais que tu dois laver lavable.
0: Ouais, donc tu les mets dans la machine à laver.
2: Tu les mets dans la machine à laver.
0: Ouais, mais moi, alors en fait, ça, je fais pas parce que quand tu mets une éponge dans la machine à laver, j'ai l'impression qu'après, tous mes habits, ils sont lavés à l'éponge.
2: Exactement. Ah, mais ça se met pas dans la machine lave-vaisselle?
0: Ça se met où?
2: Bah, je sais pas, je te demande.
0: Bah, moi, j'ai pas de lave-vaisselle, moi.
2: Ah ouais?
0: Eh bah, oui.
2: Ah non, moi, je vais mettre dans la lave-vaisselle, je pense pas avec mes habits.
0: Ah ouais, non, mais avec les habits, moi, je peux pas.
2: Ah ouais, moi non plus. Mais les éponges, j'aime pas, ça me dégoûte.
0: Bon, c'est quoi les objets qui vous dégoûtent ce matin?
1: Oui, moi, c'est les barres dans les transports.
2: Ah ouais,
0: ah ouais, pareil.
1: Pour se tenir, c'est horrible.
0: Tu sais que moi, je les touche jamais, les barres dans les transports.
1: Bah, des fois, t'es obligé. Ouais. Hein.
0: Ah non, non, moi, je fais l'équilibriste.
2: Non, mais des fois, t'es obligé. Les bus, quand ils prennent des virages, t'es obligé.
0: Ah non, non, non, non.
2: Ah, si, si,
0: ah
2: si.
0: Non, non, je ne touche jamais une barre dans les transports.
1: Je t'assure, du coup, des fois, t'es obligé.
0: Ah non, non, non, moi, les gens, ils me regardent.
3: Avec les coudes.
0: Ils me regardent.
1: Ouais, tu peux l'attraper avec le coude.
0: Je suis en équilibre et.
3: Tu dois avoir l'air intelligent.
2: Ouais, tout le monde regarde.
0: Ouais, mais au moins, j'ai pas les mains sales. Après, ouais.
3: Exactement.
0: T'as tout le monde. Le mec,
1: tout le monde.
0: Il s'est gratté le cucu, par
1: exemple. T'as toute la ville qui y touche.
0: Le mec se gratte le cucu et après il touche la barre.
2: Bah dégueulasse. Ouais.
0: Bon.
2: Dégueulasse.
0: Les trucs. Bon courage, si vous prenez les transports, vous y penserez ce matin. Alors, 0153 40 30 20. Tiens, on a promis de faire un petit standard express. Déjà, on voit comment vous êtes réveillé à 6h22. Vous nous appelez où que vous soyez. Vous êtes au saut du lit. Allez, un petit coup de téléphone à Skyrock. Vous êtes dans la voiture, vous êtes n'importe où. Allez-y. Et on décroche en direct. C'est le principe de standard express. Vous faites de la radio avec nous tous les matins. 01 53 40 30 20. Skyrock, bonjour.
4: Allô, allô.
0: Oui, bonjour,
4: allô,
0: c'est qui?
4: Bonjour, c'est Kevin de Bordeaux.
0: Salut Kevin, salut de Bordeaux.
4: Salut, salut la team, salut Lifoul.
0: Salut à toi.
3: Salut.
0: Je sais pas si à Bordeaux il va faire du 28-30 degrés Rémi, mais j'ai vu que dans le sud-ouest, enfin j'ai entendu tout à l'heure que dans le sud-ouest il allait faire chaud.
4: Oui,
0: demain.
4: Demain.
0: Ah demain il va faire
4: chaud. Demain 29.
0: Ouais. 29 de prévu demain.
3: Il fait quand même beau aujourd'hui, mais pas 29. On aura 24-25.
0: Ouais, ce qui est quand même pas mal.
3: C'est pas mal.
0: C'est chaud. Au milieu du mois d'octobre, il y a du 29 degrés qui est prévu à Bordeaux.
2: Ouais, c'est ouf.
0: Un truc de ouf. Alors Kevin, bon t'es bien réveillé d'après ce qu'on entend, tout va bien.
4: Oui, ça va.
0: C'est bien. Les objets que tu crains, les objets que tu trouves sales, c'est quoi?
4: Ah, ben moi j'ai un collègue, il a une bouteille d'Orangina en plastique. Ça fait 3 ans qu'il a, elle est opaque. Il boit derrière tous les jours.
2: Oh.
0: Ah ouais, et il garde toujours la même. C'est un peu sa bouteille fétiche.
4: C'est la même bouteille. C'est la bouteille qu'il a depuis 3 ans.
0: 3 ans la même bouteille. Il la lave ou pas? Tu l'as déjà vu la laver ou pas du tout?
4: Pas du tout, elle est opaque. On voit même pas à travers.
2: Oh, mais, dégueulasse.
0: Mais il la remplit de quoi? Il remet de l'Orangina ou il met de l'eau?
4: Non, de l'eau.
0: Ah ouais. Donc l'eau, elle doit être pleine de bactéries, ça doit être horrible.
2: Ah, c'est sûr.
4: Ça, et puis j'ai un autre collègue qui sent le fromage tous les matins. Oh.
0: Mais le fromage d'où? Le fromage de tout le corps? Le fromage de la bouche?
4: Ah, c'est tout. On peut même pas rester à côté de lui.
0: Ouais. Ça me fait halluciner. Moi. Les gens, comment ils se font pour ne pas se rendre compte qu'ils fouettent?
2: Bah, ils se lavent pas.
0: Oui, mais ils sont habitués, ils ont un nez comme tout le monde.
2: Ouais, mais ils sont habitués à leur propre odeur, je pense.
0: Ils devraient sentir un peu ce qui va pas. Eh bien, c'est sympa, tu bosses dans quel domaine, toi?
4: Moi, je travaille à la mairie de Bordeaux.
0: Eh bien, on salue la mairie de Bordeaux, dis donc. Il y a des cracras à la mairie de Bordeaux. Il n'est pas à l'accueil, le mec qui sent le fromage, j'espère.
4: Non, il y a une équipe.
0: Bon, allez tranquillement à la mairie de Bordeaux aujourd'hui, vous ne croiserez pas fromage. Tu salueras fromage. Théo, toi, à la radio, tu connais quelqu'un qui a toujours les mêmes assiettes et toujours les mêmes couverts pour manger?
3: Ouais, le même mug depuis 3 ans. C'est-à-dire qu'en fait, il ne nettoie jamais.
0: Ah, il nettoie jamais son mug.
3: C'est-à-dire qu'il ne le rince pas. C'est-à-dire qu'en fait, le fond du mug est noir. Littéralement.
2: Ah, c'est dégueulasse.
3: C'est dégueulasse.
0: Il y en a qui disent que c'est meilleur de ne pas nettoyer sa tasse de café le matin.
2: Et les cafetières aussi. Les cafetières italiennes, il paraît qu'il ne faut pas les laver.
0: Ouais, et ben moi, j'ai un peu.
2: Moi, je les lave,
0: ouais, moi aussi. Bon, merci à toi, Kevin.
4: Merci,
0: on t'envoie ton mug. Hein. Tu le laveras, le mug du Mordine.
4: Oui.
0: Très bien.
4: Merci, la team.
0: Bisous à toi. Ciao. 0153 40 30 20. Vous avez la parole. Comment vous êtes réveillé ce matin? Et c'est quoi les objets que vous craignez un petit peu? Allô, allô, Skyrock, bonjour. Salut, toi.
5: Ça va?
0: Ça va, et toi?
5: Ça va.
0: Bon, c'est quoi ton prénom?
5: Sébastien.
0: Alors Bastien, un objet qui te dégoûte un peu, un objet sale, c'est quoi?
5: Alors moi c'est les brosses des toilettes quand tu vas ailleurs que chez toi, au boulot par exemple.
3: Mmh. Ils sont sales.
5: Et
3: hein,
5: ouais. Même le manche, tu dis il y a peut-être potentiellement des gens qui ont pissé dessus.
2: Ah c'est sûr même.
0: Ah bah oui, ça dégoûte. Ouais.
2: Ah le manche, mais c'est dégueulasse.
0: Oui. C'est vrai que moi j'avais pas pensé à ça, moi j'avais pensé, quand je vois ces ustensiles, là, les brosses à toilettes, j'ai l'impression que le caca qui est au bout, parce que forcément il y a du caca, ça sert à ça, hein, et ben il remonte petit à petit vers le manche que t'attrapes.
2: C'est possible.
0: Ouais. Je me dis c'est pas super, donc je n'utilise jamais cet appareil. Même,
2: ah bon,
0: même chez moi j'ai du mal.
2: Tu laisses les traces, toi?
0: Ben, j'ai pas de traces, moi.
2: Oh.
0: Non, non, moi je fais ça proprement.
2: Ah ouais, clof, comme ça parfait.
0: Clof, comme ça parfait. Clof, non, mais j'ai une technique. Je mets un peu de papier avant.
2: Ah oui, c'est vrai. Oui.
0: Ça évite que ça t'éclabousse quand ça tombe. Ah, c'est technique, hein, mais c'est un peu comme ça. Et après, une fois que j'ai fait, bah, y a pas de traces, puisque le papier empêche les traces. Et puis ça part.
2: C'est pas bête.
0: Petite
5: une bonne technique, je retiens.
2: Et ben, ouais, voilà. Ouais, c'est pas bête.
0: Et ouais, on a de super techniques tous les matins sur Skyrock. On te fait un gros bisou.
5: Merci beaucoup, l'équipe.
0: Bisous à toi.
2: Et bisous.
0: Et on t'envoie ton mug. Et on va jouer ensemble tout de suite. Tiens, 0153 40 30 20, une dernière. Allô, allô, Skyrock, bonjour.
6: Allô.
0: Bonjour, on va jouer ensemble avec justement les objets sales. On va découvrir un objet très sale que vous n'avez pas cité là pour l'instant.
1: Ah.
0: Depuis qu'on décroche. C'est qui c'est quoi ton prénom?
6: Eva.
0: Salut Eva, bienvenue. Salut, Eva. Sur Skyrock, Eva. Alors, un objet que tu trouves très sale, Eva?
6: Les caddies, les chariots là aux courses.
0: Ouais, pareil, les caddies, les chariots. Faudrait qu'on mesure, on va faire ça d'ailleurs. On va mesurer le nombre de bactéries sur tous ces objets avant 9h30 et on vous dira quelles sont les plus sales. On va sortir notre testeur. Comment tu fais? Tu prends des gants ou...
6: Non, je ne fais pas. Je tiens sur le côté.
0: Ah ouais, d'accord. C'est comme moi avec les portes. Les portes, je les ouvre jamais avec les poignets. C'est les portes d'immeubles, par exemple.
1: Ouais.
0: Je les ouvre à l'entrebâillement. Je tire en entrebâillement. Je mets les ongles, comme tu sais, sur le...
2: Là, tu touches pas, quoi.
0: Sur le truc de la porte. Hein. Je sais pas comment ça s'appelle, ça, Rémi, toi qui bricoleur.
1: Le côté de la porte, quoi.
0: Belle, comment ce bordel, là?
7: Le flanc? Je sais pas.
0: Ouais, flanc.
2: Le flanc, ça, ouais.
7: Le bâti de porte, quoi.
0: Je touche pas, je touche jamais la poignée aussi. J'ai du mal à...
3: Ouais, les poignées Burke.
1: Ma mère, elle a un petit porte-clé qui ressemble à une clé. Et en fait, elle ouvre les poignées comme ça.
0: Elle est bien,
2: ah,
0: très bien, tu vois.
2: Ouais.
0: Ou alors, faut se balader, comme le dit Hakim, là, il faut se balader avec du gel hydroalcoolique.
1: Ah, tout le temps, ouais. Et t'en mets à chaque fois, t'en mets tout le temps.
0: T'es tranquille.
1: Ouais.
0: Eh bien, Eva, je te soutiens, on est avec toi, Eva. Et un objet.
6: Merci.
0: Et un objet, attention, qu'il ne faut pas toucher. Bon, à part le vôtre, hein, peut-être, quoique, c'est votre téléphone. On a mesuré, enfin, c'est un reportage qu'on va vous faire écouter dans un instant. Gros reportage dans le morning.
1: Ouais.
0: Combien de bactéries différentes, de sortes de bactéries, sur les écrans de nos téléphones. Et vous aurez la liste, enfin, une partie de la liste, parce qu'on a énormément. D'après vous, combien il y a de bactéries différentes, de sortes de bactéries différentes sur les écrans de nos téléphones. C'est un des objets les plus sales qui est avec nous. Mais il y a des gens, ils volent des téléphones, c'est des ouf.
1: Ouais, j'avoue.
0: Eh ben oui, c'est des ouf. Allez, on en reparle avec vous et on joue ensemble. Ça veut dire que vous gagnez votre pack morning ce matin. Le pack morning, il est à vous, il vaut 300 balles. Il y a le gros sac de sport Skyrock, tous les objets Sky à l'intérieur. Et pour vos réponses, c'est l'appli Skyrock.
1: Ouais.
0: Ou au 41-759 si vous n'avez pas l'appli. Vous pouvez jouer avec nous, tout le monde peut jouer. Vous laissez bien vos numéros et puis on vous retrouve en direct. On prendra celui ou celle qui est la plus proche. Hein. C'est un gros chiffre, hein. Dites-moi pas 100
1: ou
2: 150. Genre des millions ou pas?
0: Non, des millions non.
1: Des milliards.
0: Mais des milliers, vous pouvez y aller sur des milliers. Il y a des milliers de bactéries différentes sur les écrans de nos téléphones. Les pires, eh bien vous les découvrez sur Skyrock. Dans un instant, les infos de Rémi aussi. Et puis à 6h28, on est chaud, on est prêt. On a Timal qui arrive sur Skyrock avec Sicalion. Il y aura du Lipa, Dead Baby, grand classique sur Sky. Et puis du Mauvais Joe, du Gims. On est là, les numéros 1 sont là, vous aussi. Bonne journée, bon réveil, on est mercredi.
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0: Et il y a même Tame Impala tout de suite sur Skyrock avec Jenny.

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1: 6h32, c'est une belle journée. Bonjour, bonjour. Si vous venez de vous réveiller, vous êtes dans le morning, nous aussi. Et on apprend des choses comme tous les matins. On reviendra à nos moments malaisants. Vous avez vécu des moments malaisants? Allez, j'en ai un super à vous présenter. Il y a un dingo là. Le dingo du jour arrive déjà sur Skyrock. Vous le retrouvez avant 7h du matin. On aura nos conseils pas chers avec Romano. De bons conseils pour éviter de gaspiller de l'argent, pour faire des économies, voire même gagner de la thune.
2: Ouais.
1: Et moi, j'ai plein de conseils pour gagner de la thune. 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
2: Trop bien.
1: 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Et on parle d'hygiène ce matin, si vous venez de vous réveiller. On va parler d'hygiène et vous allez découvrir les objets sales. On a parlé des objets qui nous dégoûtaient tout à l'heure. C'est quoi qui vous dégoûte? Tiens, j'ai pas demandé à Pierre, c'est normal, tu viens d'arriver, Pierre. Pierre de Marseille qui est en direct avec nous. Salut Pierrot.
3: Salut Diffou, salut l'équipe.
1: Salut à toi.
4: Salut Pierrot.
1: Alors Pierre, déjà t'arrives avec la bonne réponse. Bah, on fait la bonne réponse et après tu me diras les trucs qui te dégoûtent. Combien y a-t-il de bactéries différentes sur les écrans de nos téléphones? Je vais vous dégoûter de votre téléphone. 7000 bactéries différentes.
4: Ah ouais.
1: Fais-moi une petite liste, Sam, des bactéries. On a un grand reportage d'ailleurs avec les les équipes de TF1 qui se sont mobilisées.
4: Super.
1: Pour étudier le téléphone d'un de leurs collègues. C'est comme si nous on prenait le téléphone, qu'on le fasse, ils ont une super idée TF1. Le téléphone d'un de vos collègues, vous regardez toutes les bactéries qu'il y a dessus. On devrait faire le téléphone le plus sale de l'équipe.
2: Ouais, mais il nous faudrait un petit microscope et tout, et on n'a pas ça.
1: Là, mais ils l'ont fait à TF1, pourquoi on pourrait pas le faire à Skyrock?
2: C'est vrai,
4: c'est vrai.
1: Hey, moi je parie sur Rémi, hein, Rémi des infos.
2: Ouais, moi aussi je crois que c'est Rémi.
1: Ouais,
2: hein.
1: Ouais, Rémi, je pense que pourquoi, le téléphone il est pas super.
5: Bah si, je mets toi à la lingette moi, j'aime pas quand
1: tu l'amènes aux toilettes.
5: Oui, mais je le vois régulièrement aux lingettes.
1: Machin avec tes clabousses.
6: Régulièrement, ça veut dire pas tout le temps.
1: Ouais. Déjà,
5: je vous ai jamais vu ici nettoyer vos téléphones aux lingettes.
2: Tout le temps, en fait.
4: Alors, si, si.
5: Je vous ai jamais vu le faire.
2: Tu rigoles, on fait que ça, nous.
4: Ouais, j'avoue.
5: Ni vos ordinateurs, ni quoi que ce soit.
1: Tous les matins, on nettoie.
5: Vous parlez, mais vos affaires, elles sont sales, hein.
1: Bon. 7000 bactéries. Énervé, hein. 7000 bactéries différentes, sortes de bactéries, hein. C'est pas 7000 bactéries, hein. 7000 sortes de bactéries, donc il doit y avoir des millions, sur nos écrans de téléphone. Il y a des bactéries de tout, on découvre ça. C'est quoi les objets qui te dégoûtent, qui craint un peu, toi, Pierrot?
3: Moi, c'est bête, mais quand je vois les brosses à dents de quelqu'un d'autre.
2: Ah ouais.
1: Ah ouais, tu te dis, il a les dents dégueulasses.
2: C'est vrai, je suis d'accord. Ouais.
1: Ah, j'ai pas pensé.
3: Ah ouais.
4: Après, tu l'allèges pas la brosse à dents, tu t'en fous.
1: Ouais. Moi, il y a un truc que j'aimais pas, mais on faisait pas ça chez mes parents. On n'avait pas un verre à brosse à dents.
4: Ah si, nous on avait ça.
1: Parce que les brosses à dents elles se touchent après,
2: ouais,
1: c'est dégueulasse.
2: Ouais, d'accord. T'avais quoi, un petit truc que chacun accrochait?
1: Ouais, je sais plus, en tout cas on mettait les brosses à dents dans des trucs différents.
2: Séparés.
1: On séparait les brosses à dents à la maison.
4: Eh ben nous, il y avait mon frère et moi dans un gobelet et mes parents dans un autre.
1: Ah bah ouais, parce qu'ils savaient que vous étiez sales.
4: Ouais, je pense, ouais, c'est pour ça.
1: Ils sont pas cons.
4: Je suis en train de me rendre compte de certains trucs là.
2: Ouais.
1: Bon, les objets les plus sales, on fera la liste là tout à l'heure avant 9h30, on en reparlera. Et puis les trucs qui vous dégoûtent, vous pouvez nous en reparler. T'as gagné ton pack morning ce matin, Pierre. Bravo.
3: Eh ben merci l'équipe, franchement.
4: Bien joué.
1: Le pack morning est dans un instant. Reportage à TF1. Donc ils ont pris le téléphone d'un de leurs collègues et ils l'ont analysé. Vous allez voir, le collègue il y craquera. Oui, ça fait même flipper. Vous allez comprendre pourquoi. On vous fait écouter tout ça juste après les infos, Rémi. C'est l'heure de l'actu. On va parler météo pour démarrer. Et deux minutes pour tout savoir juste après la météo du jour.
6: Oui, et la météo aujourd'hui, elle est encore un peu partagée. Alors, en tout cas pour ce matin, on a de la grisaille, hein, de la Nouvelle-Aquitaine aux Alpes et au Jura avec des petites gouttes possibles, du brouillard, des nuages aussi en Normandie, Bretagne, Picardie et jusqu'aux frontières du Nord-Est. Les éclaircies vont gagner du terrain au fil des heures et le soleil s'imposera largement cet après-midi. Quelques passages nuageux dans le Var, mais un temps bien lumineux de manière générale près de la Méditerranée. Et du côté de la Corse, les températures ce matin, 8 à Lille, 10 à Paris, 14 à Marseille et à Lyon. Et dans l'après-midi, comptez 17 sur les Ardennes, 18 en Seine-Maritime, 19 dans le Finistère, près des frontières du Nord et en Alsace, 20 en Bourgogne, dans la Loire et en région parisienne, 21 sur le territoire de Belfort, 22 sur le Massif central et en Isère, 23 en Vallée du Rhône et dans la Sarthe, 24 sur le bassin aquitain, 25 dans le Gard, 26 en Haute-Garonne et 28 sur les Pyrénées-Atlantiques. La pollution, c'est plutôt correct, les indices entre 2 et 4.
1: Et le point sur l'actu, 2 minutes pour tout savoir, on va tout savoir avec le roi de l'info. info, c'est Rémi.
6: Et c'est désormais le parquet antiterroriste qui est en charge de l'enquête sur la fusillade d'Aubagne. Le collégien qui a tiré sur son principal et une prof sera présenté tout à l'heure à un juge là dans la capitale. Les enquêteurs le soupçonnent d'adhérer à une mouvance qui glorifie les tueries de masse. Le mineur de 14 ans parle d'une vengeance contre le personnel du collège et exprime des regrets. Fin de garde à vue pour ses parents. Le père, ancien militaire, est visé par une enquête pour détention d'armes. Quel avenir pour l'encadrement des loyers ? L'expérience est menée depuis 2018 dans plusieurs grandes villes. Le dispositif doit prendre fin le 25 novembre. Le Sénat se prononce là pour la suite. La mesure permet aux locataires d'économiser entre 400 et 1700 euros par mois. 71% des propriétaires bailleurs et 88% des locataires soutiennent la poursuite de cet encadrement. Un cold case peut être bientôt résolu. Un homme de 77 ans a été placé en garde à vue 20 ans après le meurtre de Chantal Seguineau en Gironde. Il appartenait à l'entourage professionnel de cette ouvrière viticole de 32 ans et serait l'un des derniers à l'avoir vue vivante. Le corps avait été retrouvé dans un sous-bois en 2026. La victime avait les mains attachées dans le dos, le crâne fracturé par plusieurs coups. Les expertises ADN n'ont jamais abouti. C'est le pôle cold case de Nanterre qui a repris le dossier en 2022. Kylian Mbappé, entendu par la police dans une affaire de corruption. L'attaquant du Real était en fait à Paris le 30 septembre pour être auditionné par l'IGPN. C'est le jour de sa sortie en boîte, hein, sa fameuse sortie qui avait fait tant polémique. Sa mère a aussi été entendue et placée sous le statut de témoin assisté. L'enquête vise Mohamed Saadji, ancien responsable de la sécurité des Bleus. Il est mis en examen pour corruption et trafic d'influence. L'ex-policier aurait profité de sa proximité avec les joueurs pour obtenir des faveurs. Ces messages ont relevé de véritables campagnes de flatterie et de manipulation. Franck Ribéry, Noël Le Graët, Philippe Diallo ou encore Jamel Debbouze ont été aussi auditionnés.
7: Grosse affaire.
6: Grosse affaire, ouais.
7: Bon, allez, le sport. Bon, pas grosse soirée, hein.
6: Non,
7: pour les clubs français, c'était pas la soirée du siècle.
6: Ça a été un peu difficile. Oui. D'abord, les Lensois ont perdu à la maison contre le Sporting Portugal sur le score de 2-0. Et puis ensuite, ce sont les Lillois qui ont tenté de tenir comme ils pouvaient face aux Gunners. Mais malheureusement, 3 clous d'enfoncés par Arsenal. Donc 3-0. Voilà, aucun but hier marqué par les équipes françaises. On espère quand même mieux ce soir face à une autre équipe anglaise, les Citizens. Et c'est le Paris Saint-Germain qui s'y colle. Ce sera à 21h.
7: Ouais, et on suivra ça dans la Radio Libre ce soir, tous ensemble. C'est marrant, les objets qui vous dégoûtent, il y en a plein. Il y a Buzz qui nous dit, moi c'est les brosses à cheveux, je trouve ça dégueu. S'il y a des cheveux dessus, ça me fait peur. Ah, t'es phobique des cheveux qui traînent.
4: Ah, faut les enlever les cheveux.
7: Ça peut me faire vomir. La chambre de mon fils avec tous les PQ qui traînent, et il ose me dire qu'il est enrhumé. Ah, ton fils est enrhumé 365 jours par an. Mais pourquoi il laisse traîner les PQ?
4: Peut-être qu'il est malade en effet.
7: Mais en permanence toute l'année.
4: Il faudrait s'inquiéter.
7: Peut-être. C'est un rhume chronique.
4: Oui. Un rhume constant toute l'année.
7: Des trucs auxquels j'avais pas pensé, mais c'est vrai, ça aussi ça me dégoûte. Alors, on réfléchit, on trouve toujours des trucs qui nous dégoûtent. Hein. Truc nouveau, ouais. On n'avait jamais parlé de ça. Alexis, 22 ans, il nous dit, moi je trouve ça dégueu, le bouton dévié, quand il faut enlever les morceaux de bouffe.
2: Ah, mais moi je t'en parlais pas, je l'ai fait couler.
7: Ouais, mais
4: ça bouche après.
7: Mais t'es obligé d'enlever au bout d'un moment.
4: Bah ouais.
7: Moi, j'ai un bouchon, tu l'enlèves. Moi aussi, ça me dégoûte ça.
2: Moi, je le mets même pas le bouchon.
7: Le bouton de la chasse d'eau nous dit lion de nuit.
2: Ah, mais
4: moi,
2: ça,
4: je
2: c'est
4: du PQ avant moi.
2: Tim, il ne tire jamais sa chasse d'eau. Donc, ouais. Il met du papier toilette et quand j'y vais derrière, il y a un pipi et du papier toilette. Par contre, il tire pas.
7: Bon, moi, je tire la chasse d'eau, mais j'ai une technique. Je prends du papier toilette, je me le mets sur la main. J'appuie sur la chasse d'eau très très vite. Le papier toilette, je le file, je le fous dans les toilettes. Et après je sors. Et pareil quand je touche le, quand je suis pas chez moi, quand je touche le comment ça s'appelle, l'interrupteur des toilettes ici par exemple.
4: Ouais.
7: Bah je vais me laver les mains immédiatement après.
2: Mais c'est ça, vous pouvez vous laver les mains après.
4: C'est ça.
7: Voilà, mais c'est ça. Exactement ce que je viens de dire.
4: Moi quand je vais aux toilettes, je ne touche à rien, je pousse la porte avec mon pied, je n'allume pas la lumière. Et je ne tire pas la chasse.
7: Ah, c'est pour ça qu'il y en a partout à côté. Partout. Ah ouais, on a compris. Hein.
4: Ouais, mais au moins j'ai les mains propres tout
2: le
4: temps.
2: Ouais, mais t'as une toilette sale.
7: Reportage hygiène là tout de suite sur Skyrock. Les équipes de TF1 ont piqué le téléphone d'un journaliste de la rédaction de TF1 pour faire des prélèvements sur l'écran. Et ben le mec il s'est bien fait afficher. Le voici. Voici notre grand reportage. Donc il lui pique son téléphone et voilà ce qui se passe.
8: Ensuite, nous avons cherché un collègue consentant.
9: Très bien. Est-ce que tu peux nous prêter ton téléphone? Merci.
7: Oui, t'as pas le choix, sinon t'es viré. Hein. Donc là, t'es filmé. Si tu dis non, hop là, on te fout dehors. Et ils ont analysé le téléphone avec une petite raclette, tout ça.
9: Donc là, je vais prélever les bactéries de surface pour essayer de décrocher l'intégralité des bactéries qui peuvent être présentes.
7: Et vous allez voir le cracra. Et résultat,
9: on peut retrouver staphylocoque doré, comme on a ici, mais aussi un autre germe qui peut poser quelques soucis, comme Escherichia coli. Et toute une diversité d'autres germes, des bactéries plutôt intestinales.
7: Ah, alors, qu'est-ce que c'est le Escherichia coli, docteur Maboul?
2: C'est E. coli.
7: Oui, d'accord,
2: c'est
7: ok.
2: La version mais ça m'a... longue de E. coli.
5: C'est la bactérie c'est qui bactérie. Te... C'est comme une énorme gastro, quoi. Hein.
7: Ah, donc le mec, il est plein de caca sur son téléphone.
5: Ah oui.
7: C'est super.
5: Ah bah c'est sympa.
7: Affiché dans toute la France, il est passé dans le journal de TF1, dis donc.
8: Toutes les surfaces sont contaminées par des matières fécales. Non. 8 traces différentes.
7: 8 traces différentes. Ah bah le mec. Et dis donc.
4: T'as sur ton téléphone, t'as tout ça.
7: Ouais, 8 traces différentes, ça veut dire qu'il y a 8 personnes de caca différents, tout ça.
4: Exactement, il y a 8 traces de caca différents.
7: Eh bah c'est terrible ça, dites donc.
2: Ah ouais. Hein.
7: Vous ne regarderez plus votre téléphone de la même manière. Le scientifique, allez, un dernier mot.
10: La contamination fécale est quand même assez importante.
7: Ah ouais, donc il est vraiment dégueulasse votre collègue, hein. Vraiment un collègue cracra.
10: Ce sont des bactéries que l'on retrouve dans l'intestin des mammifères et surtout des hommes.
7: Ah donc il y a des bactéries mammifères. De caca d'hommes et des caca d'animaux et des caca de tout.
4: Ah, a, ouais. Bah, ouais, voilà.
7: Je regarde mon téléphone et je me dis toi, je vais te repousser.
2: Moi je vais le laver je crois.
7: Allez, tout le monde va laver son téléphone.
2: Ouais, ouais. Ouais,
4: c'est les scientifiques qui conseillent de le nettoyer tous les soirs avant de dormir.
7: 6h43, allez vous serez plus fort que l'équipe dans un instant. J'ai le dingo du jour qui arrive. Vous venez jouer avec nous, on file votre pack morning ce matin. C'est juste après Mauvais Joe et Gims.
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0: 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Et qui sera plus fort que l'équipe tout de suite sur Skyrock? On a Antonin avec nous. Antonin, tu représentes tous ceux et toutes celles qui nous réveillent, qui sont derrière la radio, derrière smartphone, plein de caca, parce qu'on a découvert ça. Il y a plein de caca différents sur son smartphone.
1: 7000 bactéries en tout.
0: Mais vous pouvez écouter Skyrock avec votre appli et vous réveiller avec nous. Antonin de la Drôme, salut Anto.
2: Salut Difool.
0: Salut à toi. Salut. T'habites où dans la Drôme? Comment s'appelle ta ville?
2: Oh là, dans un petit village, Montrigo.
0: Ah, Montrigo. Non mais parlez-nous de votre petit village. J'aime bien les petits villages.
3: Bah ouais.
0: Alors, t'as 25 ans Antonin et tu vas jouer avec nous. On va parler d'un gars, et on parle des moments malaisants d'ailleurs ce matin. Si vous venez de vous réveiller, vous pouvez nous envoyer vos messages sur les moments malaisants au WhatsApp, tiens, au 06 86 101 101. Ça s'est passé au Vietnam, le mec s'est tapé la honte parce qu'il s'est présenté aux urgences. Alors, première question, d'après vous, pourquoi s'est-il présenté aux urgences? Qu'est-ce qu'il a eu comme petit problème? T'as une petite idée, Antonin?
2: Bon, il s'est mis quelque chose où il faut pas.
0: Trop fort, Antonin.
1: Ah, dans le nez, ah, j'imagine.
0: Déjà,
1: ah
0: ouais. Bien sûr. Donc, il s'est présenté avec un truc dans le cucu.
1: Ouais.
0: Et la question que je vous pose ce matin, c'est qu'est-ce qu'il avait de coincé dans son cucu?
3: Est-ce que c'est étonnant?
0: C'est étonnant, oui. Antonin, à toi le premier mot et vous pouvez jouer avec Antonin, vous l'aidez et vous gagnez vous aussi votre pack morning. Tout le monde peut jouer en même temps que toi, Antonin. Alors, tu joues contre l'équipe. Qui sera plus fort ce matin?
2: Ça a un rapport avec le Vietnam.
0: Ça a un rapport. Pourquoi tu pensais à quoi?
1: Des nems.
2: Non,
0: des nems. Des nems dans les fesses.
3: Il est con, bah,
0: non, c'est pas des nems. Tu pensais à quoi, toi, Antonin?
2: Une bouteille d'eau.
0: Une bouteille d'eau.
1: Ah ouais.
0: On a ça aussi en France, Antonin.
1: Ouais, oui.
0: Je sais pas si on a ça dans ton petit village, mais on a déjà les bouteilles d'eau. Ce n'est pas un obus. Alors je précise, parce que vous jouez avec nous, il y a Johan qui nous dit un obus, Johan du 35, Crazy qui nous dit un obus, Guicheton qui nous dit un obus. C'est pas un obus.
1: Il y avait un mec à Toulouse. Mec... C'était coincé un obus, justement.
0: Exactement.
1: On en a parlé. Ouais.
0: Et un mec du côté de Toulon également.
1: Ouais.
0: Alors, une proposition, Antonin, tu vas quand tu veux, l'équipe pareil.
3: Est-ce que ça se mange?
2: Ouais.
0: Non. Rémi est capable de le manger.
3: Ah, indice.
0: Parce que Rémi mange tout. Non, c'est un mauvais indice, vous n'avez pas trouvé sinon. Ah,
1: des lunettes.
0: Des lunettes, non, c'est pas des lunettes. Qu'est-ce qu'il a pu se coincer dans le cucu pour se retrouver aux urgences?
1: Une brique.
4: Un kilo.
0: Qu'est-ce que t'as dit? Une brique, non?
4: Un stylo, j'avais demandé.
0: Un stylo, mais non, c'est trop petit. Oh.
3: Bah, attends,
0: tu devrais le savoir.
3: Franchement, quelle honte.
0: Ouais, tu devrais,
1: je propose.
0: Tu devrais le savoir.
1: Son téléphone rempli de bactéries.
0: Son téléphone, ouais, après tu comprends pourquoi il y a des bactéries dedans. Non, j'ai donné un indice en disant Rémi. Un endroit où il va souvent, Rémi.
3: Ah, oh, le manche, la brosse à toilette.
0: Bonne réponse. Eh ouais, mais désolé, Cariole.
3: Ah non, tout le temps, tu me fais le coup.
0: Bah non, je te fais pas le coup. La bonne réponse a été donnée juste avant. Il y a un petit moment d'ailleurs, mais j'avais pas vu parce que les messages défilent. C'est la bonne réponse que nous a donné Estelle. Eh ben Estelle, bravo.
1: Bravo,
0: tu
1: Estelle.
0: Gagnes ton pack morning, on te l'envoie à Lyon parce que t'es du Lyon. Bah c'est la région Rhône-Alpes qui t'a aidé, Antonin. Donc tu gagnes aussi, Cariole, t'avais raison.
3: Ouais, mais j'ai perdu.
0: Le mec s'est mis un manche de brosse de toilette dans le cucu. Vous comprenez qu'il a été mal à l'aise.
3: Mais c'est bizarre qu'il n'ait pas pu le retirer lui-même parce que le bout, c'est quand même un petit truc de poil, tu tires dessus.
0: Bah moi je trouve ça bizarre qu'il ne l'ait pas mis dans l'autre sens.
3: Comme ça il aura pu
0: nettoyer le rectum. Le truc d'environ 15 cm. Ah. Quand même, hein.
3: Quand même, ouais.
0: C'est la partie avec un petit crochet au bout pour l'accrocher, vous savez.
1: Ah, il a dit quoi comme excuse?
0: Il a dit quoi comme excuse?
1: Genre, oh mince, je me suis assis dessus sans faire exprès.
0: Ouais, je me suis trompé. Au lieu de m'asseoir sur la cuvette, je me suis assis sur le manche à chou.
3: Normal.
0: Bravo. Ah. Eh ben, bravo à Estelle. T'envoies ton pack morning et bravo à toi, Antonin.
1: Bah ouais, bien joué.
0: Le pack morning à 300 euros.
2: Ouais.
0: Il est à la maison. Il arrive très très vite dans la Drôme. On te fait des gros bisous. Dua Lipa arrive aussi là tout de suite. Bisous, Antonin.
1: Bisous, Antonin.
0: Vive la Drôme. Et Levitating tout de suite sur Skyrock, c'est DaBaby et Dua Lipa dans, allez, une minute tout de suite.
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0: Skyrock, Dua Lipa et Da Baby Sicario, le son de Timal qui arrive tout de suite sur Skyrock. Votre horoscope de l'amour, on va découvrir comment va se passer notre journée et nos conseils pas chers. On parlait d'hygiène, il y a peut-être un truc qui vous énerve quand vous voyez des gens dans la rue faire pipi.
1: Ouais, ça arrive.
0: Ça vous dérange alors que ça ne vous dérange pas de voir des chiens qui font pipi?
1: Non, c'est pas pareil.
0: Ouais, bon, moi ça me dérange pas, ça me fait rigoler. Il y a un mec qui avait pissé dans une fontaine cet été, j'étais en vacances en Italie.
2: Carrément.
0: Et le mec, il a vu la fontaine et il pissait sur la fontaine. Le problème, c'est une fontaine avec de l'eau potable et les gens viennent prendre de l'eau à la fontaine. Voilà, donc j'ai prévenu les poteaux.
2: Ouais, t'as raison.
0: Sauf ceux que j'aimais pas. Mais tous ceux que j'aimais, je leur ai dit, il faut pas aller à la fontaine. Romano travaille à la Brigade Verte, la brigade qui fait respecter la propreté des villes.
2: Ouais.
0: On vous salue si vous bossez pour des mairies, que vous vous occupez de tout ça, que vous nettoyez les villes. Et Romano a décidé de mettre des amendes ce matin à des gens qui font pipi dans la rue.
2: Exactement, c'est ça.
0: Et on a un cracra ce matin qu'on a appelé.
2: Un gros cracra.
0: Oui, gros cracra, il s'appelle
2: Guido.
0: C'est Guido.
2: Ouais.
0: Allez, c'est parti. Guido, c'est pour nos conseils pas chers. Est-ce que Romano va réussir?
3: Oui,
4: bonjour, c'est Guido.
3: C'est son épouse.
4: Ah, bonjour, excusez-moi de vous déranger. Dites voir, il faudrait dire à votre mari, parce qu'il y a des gens qui se sont plaints, qu'il arrête d'uriner sur la voie publique. Hein.
3: Comment vous dites?
4: Ah, il est là. Vous avez fait pipi sur la voie publique, monsieur.
3: Mais c'est quoi?
4: Pipi. Uriner.
3: Ah bah oui, quand j'ai une envie, il faut bien que je fasse. Hein.
4: Ah oui, mais c'est pas possible ça, monsieur. Hein.
3: Comment?
4: C'est pas possible!
3: Ah bon?
4: Eh ben non!
3: Alors dis-moi pourquoi?
4: Ben parce que c'est interdit, tout simplement!
3: Ah bon?
4: Eh oui! Donc ce que je vais faire. Donc vous êtes chez vous là?
3: Je suis en train de faire pipi là en ce moment!
4: Ah, vous êtes en train de faire pipi! Il faudra arrêter hein, parce que je vais vous verbaliser, donc 135 euros d'amende! Plus!
3: Viens me les mettre et puis on verra tous les deux comment ça va se passer!
4: Ah bah ça va bien se passer hein. 135 euros d'amende plus 50 euros pour le nettoyage. Donc ça fait 185 euros.
3: Et le restant tu te le foutras dans le cul.
4: Ah bah très bien. Par contre faut pas faire caca sur la voie publique monsieur hein.
3: Ouais.
4: Ouais. Donc je suis là dans 10 minutes. Je suis là dans 10 minutes à quart d'heure.
3: Viens, je lâche le chien.
4: D'accord, bah c'est bien. Et le chien pareil hein, faut le retenir hein, faut qu'il fasse pipi aux toilettes hein.
3: Ouais, puis toi faut pas que tu chies dans le froc non plus hein.
4: Ça m'arrive effectivement, mais on se connaît, c'est pas possible. Non, non, non. Bon, bah ce que je fais c'est que je prends ma voiture.
3: T'as vraiment rien à foutre aujourd'hui, toi, je te le dis, parce que si t'étais au boulot, tu serais pas en train de raconter des conneries.
4: Ah bah je suis en train de travailler là, je suis au bureau là.
3: Ouais, bah je te dis au bureau, c'est bien. Un bon métier, toi.
4: Bon, bah, ce que je fais, c'est que j'arrive très vite, là, et puis on va voir comment on va régler ça, tu vas moi faire le malin, je pense.
3: Un coup de charbonnette.
0: Eh ben, là, il a foutu un coup de charbonnette, dis donc, lui.
2: Et voilà.
0: Il est en forme. On va voir si on est en forme aujourd'hui. Qu'est-ce que nous prévoient les astres? L'horoscope de l'amour arrive sur Skyrock. Et les infos de Rémi aussi. Et on est premier sur le rap, on est sur Sky. Les numéros 1 sont là. Nous aussi.

0: Cigalio sur Skyrock, c'était Timal à pile 7h du matin. Le gros son de Timal et notre horoscope de l'amour. Il est seulement sur Skyrock. Tous les matins, on découvre nos doux signes et nos puissances amoureuses. Voici le verdict de ce jour, de ce mercredi 14 octobre avec les balances et les vierges. Bon, vous êtes à 0 sur 5. Puissance amoureuse 0 sur 5. Parce que vous aurez envie de tranquillité aujourd'hui. Pas trop envie de discuter avec les autres. Bon, évitez d'oublier ceux que vous aimez, sinon ça peut causer des conflits. Les amours, les amis, tout ça, vous y pensez. Ouais. Et vous passerez une belle journée, c'est nos conseils du jour. Les scorpions et les gémeaux, vous êtes à 1 sur 5. Évitez de penser à une petite contrariété, justement, que vous avez pu avoir il y a quelques jours avec une personne de votre entourage. Il faut apprendre à pardonner, ça c'est bien ça. Si vous êtes en conflit avec quelqu'un, pensez à pardonner ceux que vous aimez. Les sagittaires et les capricornes, on est à 2. Une belle journée qui nous attend, un bon conseil qui arrivera au bon moment si vous avez une décision sentimentale à prendre aujourd'hui. Les béliers et les cancers, vous êtes à 3. Vous avez confiance en vous et ça va se voir. Les autres feront le maximum pour faire partie de votre journée. Vous serez bien entouré. Les taureaux et les lions, vous êtes à 4. Vous allez surprendre positivement votre chérie ou la personne qui vous plaît grâce à votre bonne humeur. C'est une bonne journée pour draguer, pour les célibataires, entre autres. Et puis pour les poissons et les verseaux, c'est le top total. 5 sur 5. Une journée de ouf qui vous attend sur le plan sentimental, sur le plan amical, dans vos relations avec les autres. Il y a zéro galère de prévu aujourd'hui. Vous allez vous régaler. Et bien, profitez comme nous. Nous, on va se régaler toute la matinée. Ouais. Il est pile 7h01. 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

0: Sean Paul a écouté avant 8h du matin chez The Zone Mind, c'est bien ça.
1: Ouais.
0: Et plein de bonnes nouvelles à vous annoncer. 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Et puis, vous aimez l'argent, donc il y a 1 500 € à gagner. 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On va faire péter la banque. 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
2: Oui, ouais,
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0: 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On fait péter la banque ce matin. On va parler de quoi tout à l'heure, Sam?
2: On va parler baston. On va se bastonner là.
0: On va parler baston
2: un petit peu. Avec la sortie de Street Fighter.
0: Oui. Et puis une compilation de bagarres à la télé. Parce qu'à la télé, les gens ils se battent. T'as les émissions de télé-réalité, ils se battent.
2: Ouais. Moins maintenant quand même.
3: C'est rigolo.
0: C'était mieux avant.
2: C'était mieux avant.
0: C'est pas trop mon truc. De
2: oui
0: dire
2: et non.
0: C'était mieux avant, mais si. Ah bah si.
2: Tu sais pourquoi c'était mieux avant? Parce qu'avant t'avais de l'alcool dans les émissions de télé-réalité.
3: Ah mais je crois qu'il y en a toujours.
2: Non, il y en a plus. Non. Il y en a plus trop. Mais avant, par exemple, dans Secret Story, t'avais beaucoup d'alcool et les mecs ils se mettaient sur la gueule. T'avais des mecs qui avaient été virés. T'avais une histoire avec le regretté FX.
0: Oui.
2: Et un mec qui s'appelait Léo. Et il s'était battu dans une chambre.
0: Et Léo, il était France D.
2: Et ouais, bah les deux, et Léo avait été exclu de l'émission.
0: Il n'y avait pas que de la drogue, il n'y avait pas que de l'alcool, il y avait aussi de la drogue dans certaines émissions.
2: Il y avait même une émission qui a été annulée pour ça, non?
0: Ouais, on va parler de jeux vidéo aussi ce matin. Donc, on aura de la baston, on aura de l'amour et une belle histoire d'amour dans un instant. Mais avant ça, c'est parti Rémi, c'est l'heure des infos.
4: Ouais.
0: Et on va démarrer par la météo. 2 minutes pour tout savoir juste après le temps du jour.
4: Oui, avec de la grisaille ce matin, de la Nouvelle-Aquitaine aux Alpes et au Jura, des petites gouttes possibles, du brouillard, des nuages aussi présents en Normandie, Bretagne, Picardie et jusqu'aux frontières du Nord-Est. Les éclaircies vont gagner du terrain au fil des heures, le soleil s'imposera largement cet après-midi, une belle journée. Quelques petits passages nuageux dans le Var, mais un temps bien lumineux de manière générale près de la Méditerranée. Du côté de la Corse, les températures ce matin, on a 8 à Lille, 10 à Paris, 14 à Marseille et à Lyon. Et dans l'après-midi, 17 sur les Ardennes, 18 en Seine-Maritime, 19 dans le Finistère près des frontières du Nord-Orient, en Alsace, 20 en Bourgogne, dans la Loire et en région parisienne, 21 sur le territoire de Belfort, 22 sur le massif central et en Isère, 23 en vallée du Rhône et dans la Sarthe, 24 sur le bassin aquitain, 25 dans le Gard, 26 en Haute-Garonne et 28 sur les Pyrénées-Atlantiques. La pollution, c'est plutôt correct, les indices entre 2 et 4.
0: Et toute l'actu tout de suite, et il y a le top tendance qui arrive dans un instant pour savoir de quoi on parle sur les réseaux.
4: Ouais, un policier mis en examen pour violence aggravée, il a été placé sous contrôle judiciaire, on ne connaît pas sa ligne de défense. Un lycéen avait été éborgné fin septembre à Tours. On apprend que 34 enquêtes ont été ouvertes par l'IGPN depuis le début du mouvement lycéen et étudiant qui a rassemblé hier entre 160 et 480 000 personnes dans les rues. Le ministère de l'Éducation affirme que le mouvement est en recul avec également moins de lycées perturbés. Quelques tensions ont éclaté à Paris, Lyon ou encore à Nantes. Les organisateurs appellent désormais à rejoindre le mouvement de samedi contre la vie chère, mouvement des Gilets jaunes. La loi intégrale contre les violences sexistes et sexuelles adoptée à l'unanimité par les députés hier soir dans une rare concorde. 6 jours d'examen, des dizaines d'heures de débat, plus de 900 amendements, texte accéléré suite au fiasco de l'affaire Liana. Le suspect Jérôme Barella était sous le coup d'une plainte et n'a jamais été entendu par les enquêteurs. Des unités spécialisées seront créées au sein de la police judiciaire. C'est désormais au Sénat de se prononcer en janvier prochain. Des débats qui s'annoncent houleux à l'Assemblée. Les députés ont commencé hier soir l'analyse de la partie recette du projet de loi finances. Il avait été rejeté la semaine dernière en commission. Le Premier ministre Sébastien Lecornu a proposé aux socialistes de discuter sur 3 chantiers primordiaux. Refus catégorique du PS, le FMI met la France en garde et estime qu'il faudra du temps pour que les marchés reprennent confiance. Et puis dans le reste de l'actualité, c'est l'épilogue d'une affaire qui aura duré plus de 30 ans. La justice américaine estime avoir mis un point final, ça y est, au meurtre de Tupac en 96 à Las Vegas. Dwayne Davis, ancien chef d'un gang de Los Angeles, a été condamné il y a quelques heures. Il restera au minimum 40 ans en prison et vu son âge, il ne devrait plus jamais sortir. L'individu est accusé d'avoir organisé l'assassinat du rappeur pour venger son neveu passé à tabac quelques heures avant par Tupac et son entourage. Ce sont ses propres mémoires publiées en 2019 qui ont permis de relancer l'enquête. Son avocat annonce faire appel. La sœur de Tupac a déclaré cette nuit, et elle parle rarement, et qu'il mérite chaque minute de sa peine pour ce qu'il a fait au monde.
0: Et Tupac, c'est ça.
4: Ouais.
0: 30 ans pour avoir le fin mot de l'histoire.
4: Ça y est.
0: Tupac a été bon ce morceau, California Love. Allez, on passe au sport maintenant.
4: Ouais, et c'était pas California Love hier hein, pour Lens et Lille.
0: Ah non.
4: Défaite pour les deux clubs nordistes. Le premier, Lens, qui s'incline à la maison face au Sporting Portugal 2-0. Et les Lillois n'ont rien pu faire sur la pelouse des Gunners d'Arsenal. Défaite 3-0. Ce soir, c'est le Paris Saint-Germain qui entre dans la danse. Enfin, c'est la deuxième journée, mais en tout cas, pour cette journée, face à Manchester City à 21h.
0: Et là, c'est l'heure du top tendance tous les matins sur Skyrock. On exclut, on découvre le top 3 de ce dont on parle sur les réseaux.
4: Mais la Ligue des Champions, forcément, à la place numéro 1 avec donc la défaite des 100 et or et du LOSC en Ligue des Champions. Qu'est-ce qu'on en dit sur les réseaux? J'aurais bien aimé me foutre de la gueule des Lensois, mais vu ce qu'on a fait contre Arsenal, je vais m'abstenir.
0: Ah oui, c'est vrai, les Lensois et les Lillois, c'est un peu la guerre. Donc ouais. Les Lensois attendaient que les Lillois perdent et vice-versa, et ouais. Tout le monde a perdu.
4: Exactement. C'est ça.
0: Et oui.
4: Le niveau des clubs français en Europe est vraiment catastrophique. Heureusement que le PSG va remonter tout ça.
0: Ce soir, on suivra ça.
4: Ou encore, j'ai trop le seum pour le 3-0. On a bien résisté pendant tout le match et on s'en prend 3 en 7 minutes.
0: Ça, c'est un Lillois.
4: Eh oui.
0: Le top tendance avec la place numéro 2 tout de suite sur Sky.
4: Le directeur technique de Palantir affirme que de nombreux chercheurs en intelligence artificielle se seraient remis à fumer pour afficher leur confiance dans la capacité de l'IA à guérir le cancer prochainement.
0: Voilà. Une question, c'est quoi Palantir?
2: C'est une entreprise qui gère des logiciels et qui gère aussi l'intelligence artificielle.
0: D'accord.
4: Ouais, c'est comme OpenAI, tout ça.
0: Je vois, tout à fait.
4: Ouais. Je pense qu'on vient de tomber sur les chercheurs les plus cons de la planète. En vrai, ils ont raison. Vous avez vu à quelle vitesse l'IA progresse. Je pense que dans quelques années, la maladie aura disparu. Ou encore, je pense surtout que les mecs cherchaient juste une excuse pour recommencer à cloper.
0: C'est vrai que pour ceux qui sont anti-IA, la médecine fait des progrès de ouf avec l'IA, c'est ouf.
4: Ouais.
0: Bah, tout fait des progrès de ouf avec l'IA.
4: Bah oui.
0: On va être dépassé bientôt. Et à la place numéro 3, bientôt je parlerai une IA pour les infos.
4: C'est ça.
0: Salut Unifoul.
4: Voilà. Salut Unifoul. Les infos,
0: attends,
4: la météo.
0: Je vais faire caca. La place numéro 3 de notre top tendance ce matin.
4: Dans une interview, Miley Cyrus explique être particulièrement agacée par les enfants. Je vous lis ce qu'elle a écrit.
0: Elle aime pas les gosses.
4: Ouais. Parfois j'entends des enfants parler à leurs parents, j'ai envie d'aller leur mettre une gifle moi-même. Je n'aime pas les enfants, ils sont cruels. Voilà ce qu'elle dit.
0: C'est ce que dit une copine à moi.
4: Ah ouais?
0: Ouais. Une copine à moi, elle dit la même chose. Pourtant, elle a des enfants. Hein.
4: Ah ouais?
0: Mais elle dit que les enfants, ils sont cruels quand ils sont petits.
4: Ah oh, non, moi je trouve
2: parce qu'ils se rendent pas compte, forcément. Non,
0: mais elle bosse en école et elle dit mais les enfants, c'est pas possible comme ils sont méchants.
4: Ah ouais? Ils ont pas encore. Ils se rendent pas compte de la gentillesse peut-être et de la méchanceté. Bon, en tout cas, c'est une folle de dire ça. J'espère qu'elle aura jamais de môme.
0: Oui, vaut mieux qu'elle évite. Elle a pas d'enfants,
4: Miley Cyrus. Non. On va être honnête 2 secondes. Est-ce qu'elle a vraiment tort? C'est insupportable, les gosses. Ou encore, je suis désolé, mais c'est pas la faute des enfants, plutôt celle des parents. C'est juste une question d'éducation.
0: Oui, et puis les enfants sont des êtres humains, les êtres humains sont cruels aussi, donc c'est comme ça, c'est la vie. Eh bien, on va parler d'amour ce matin sur Skyrock, parce que c'est beau l'amour.
2: Ouais.
0: C'est quoi votre body count? Tiens, Tim, on t'a jamais demandé, c'est quoi ton body count?
2: Non, parce que je veux garder ça privé.
0: Non, mais bon, c'est qu'il y en a une déjà.
2: Il y en a une sûre.
0: Oui.
2: Il y en a, j'irai entre 3 et 4, on va dire 3,5.
0: C'est pas mal, c'est pas mal.
2: Ouais.
0: Je vous demande ça, enfin, je demande ça à Tim, je vais vous demander ça à vous aussi.
2: Et toi, Difool, t'as pas répondu?
1: Bah, énormément. Tu peux pas compter.
0: J'ai quand même,
2: bah déjà, il y a moi.
0: J'ai quand même quelques années, quelques années de séduction avant.
1: On n'aurait même pas assez de doigts.
2: Tu veux dire qu'il y a de la bouteille?
0: Bah, il y a quelques années de séduction au compteur d'un séducteur,
2: Marie Curie.
0: Ça peut vite chiffrer. Les body counts, pourquoi? Parce que j'aimerais savoir où est-ce que vous avez rencontré les gens qui vous entourent. On va faire un truc super ce matin. On est allé dans la rue, on a baladé le micro Skyrock et on a demandé des conseils pour le premier date. Donc, qu'est-ce qu'on vous conseillera pour le premier date? Je vais découvrir ça avec vous tout à l'heure. Et puis donc ce matin, où est-ce que vous avez rencontré l'amour pour savoir où est-ce qu'on peut s'accoupler?
1: Ouais.
0: Ça peut servir à tous les âges de la vie, parce qu'à tous les âges de la vie, on peut se retrouver célibataire, tout ça.
2: C'est vrai.
0: Comme une merde.
2: t'es un fou, toi, en fait.
0: Ça peut arriver à n'importe quel âge.
1: Bah oui, hein.
2: T'as peur de rien, mon gars.
0: Donc ton body count à 3, là.
2: Entre 3 et 4, j'ai dit.
0: Oui. Alors, le 3,5.
1: C'était où?
0: Au bahut, la première, tu nous as dit.
2: C'était une pote de lycée, ouais. Qui était pas dans mon lycée, mais qui était une pote de gens de mon lycée.
0: Donc rencontre grâce à des amis, très bien.
2: Voilà, c'est ça. Et à chaque fois, c'est ça. Parce que je suis pas trop un mec des applis, je suis un peu timide, moi.
0: Donc c'est toujours tout le temps des potes de potes.
2: Ouais, c'est toujours des potes de potes, ouais.
0: Méfiez-vous dans l'équipe. Présentez pas des potes intimes, il est très très chaud.
2: Ouais.
0: Bon, moi c'était au lycée, nous dit Jimbo. Laissez-nous vos messages, tiens. Puis après, en boîte de nuit. Maintenant, il n'y a plus rien, hein, parce que je suis toujours avec ma femme. C'est beau ton histoire. Merci, Jimbo. Moi, c'est ma femme qui m'a DM sur Insta. Notre premier rendez-vous, c'était dans un parc. Très bien, on reviendra au premier date là. Vous nous laissez vos messages. Thibaut du 13, au stade Vélodrome.
3: Et
0: rencontre au stade. Mais ouais, bah c'est un bon moyen de rencontrer du monde. Moi, c'était au bowling. Je lui ai fait tomber une balle de bowling, une boule de bowling sur les pieds. Elle a pas aimé, elle a commencé à m'engueuler. Et puis après, on s'est mis ensemble. Message du Z sur l'appli. Salut Z. Bon, vous avez des témoignages à nous laisser là-dessus. Vos premiers dates et les conseils pour les premiers dates. Et puis, bah, votre body count et les endroits où vous avez rencontré vos amours.
1: Ouais.
0: Allez, dites-nous tout. 06 86 101 101. Ça, c'est pour les WhatsApp audio. Et puis, vous pourrez nous appeler aussi. On va faire plein de choses. On fait péter la banque dans un instant. Et puis, là, on va faire commencer tout de suite hein, avec vos 1500 euros. 1500 Allez. Euros si vous répondez Skyrock.
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0: Et oui, vous répondez Skyrock, vous gagnez 1500 euros. Hier matin, à cette heure-ci, on offrait 1500 euros à Manon de Nantes, qui nous écoute tous les matins et qui a gagné ses 1500 balles. Les numéros sont tirés au hasard. Parce qu'on a toutes les banques, enfin, on a des banques de données avec tous les numéros de France, les fixes, les portables. On vous appelle même dans les entreprises. Dites-le à vos collègues de travail, répond Skyrock. Tout le monde répond Skyrock et on va dans le 43. Si vous nous écoutez dans le 43,
3: allez,
1: oui.
0: C'est la Haute-Loire. Et que vous êtes Monsieur Fayon. Allô? Monsieur Fayon? Allô, Monsieur Fayon?
6: Monsieur, vous vous trompez là.
0: Ah bah non, je me trompe pas, c'est Monsieur Fayon.
3: Pas du tout.
0: C'est pas Monsieur Fayon au téléphone?
6: Non.
0: Bon, c'est pas grave, je vais vous garder quand même. Bonjour monsieur, nous c'est la radio, on est en direct à la radio.
6: Comment la radio?
0: Bah la radio...
1: Qu'on écoute?
0: Qu'on écoute, pas celle qu'on fait à l'hôpital. Hein.
3: Ouais.
0: Celle qu'on écoute, la radio qui parle comme ça. Et on vous appelle pour vous offrir 1500 euros. C'est un jeu qu'on fait, on a tiré votre numéro au sort, il y a 1500 euros à gagner.
1: Vous êtes content?

0: Y a papa sur Skyrock, c'était Vakra, il est 8h17. On va vous donner le sujet qu'il faut aborder si vous avez envie de vous embrouiller avec les autres. Ça arrive dans un instant avec Romano et nos conseils pas chers. Mais là d'abord, le micro Skyrock. On allait se balader dans la rue. Le micro Skyrock se balade un petit peu partout en France. Vous voyez le micro Skyrock, vous répondez aux questions. Exactement, vous l'attrapez.
1: Et vous le gardez pour vous.
0: Et vous partez, et vous partez en courant. Micro Skyrock avec une question, les conseils pour un premier date. Est-ce que vous avez des conseils pour un premier date dans l'équipe? Sam, c'était sentir bon de la bouche.
2: Ouais, vaut mieux. Ouais.
1: C'est se laver les dents directement.
3: Et du coup les petites feuilles pour la lettre, ça s'appelle les éclipses.
4: Ah ouais, c'est les Peppermint aussi. Le nom, ouais.
0: Les Peppermint.
4: Peppermint.
0: Les Peppermint. Théo, toi qui en as fait un paquet de dates, t'es celui de l'équipe qui a fait le plus de dates, je crois, toi.
2: Bah, j'ai fait le ménage avant de l'accueillir.
4: Quoi?
0: Tu fais le ménage avant de l'accueillir.
2: Bah oui, il faut que ce soit propre à la maison.
4: Ton premier date, tu l'amènes chez toi?
0: Tu fais le ménage.
2: Mais non, mais.
0: Tout le temps.
1: Bah, c'est la question du coup, Théo.
2: Théo. Non, c'est déjà arrivé une fois, oui.
0: C'est quoi les conseils? Tiens, les conseils que vous donnez pour un premier date? On est dans la rue. Voici un petit conseil de fille. Écoutez bien, les gars, ce qu'il faut faire pour un premier date. Les filles, vous me dites si vous êtes d'accord.
5: Mon conseil pour réussir son premier date, ce serait d'être galant. Pour moi, la meuf, elle est censée être prise comme une princesse.
0: Voilà.
5: Prendre en charge le plat s'ils vont manger ou offrir un petit cadeau, tout ça.
0: Salut, Miss Misto.
4: Ah ouais.
0: Donc, t'arrives pour le premier date, t'arrives avec un cadeau, tu lui payes à bouffer, ça coûte cher. On va te présenter quelqu'un, tiens, lui, il est pas mal non plus. Écoute bien, lui, les conseils qu'il donne pour un premier date, je pense qu'ils vont finir ensemble tous les deux.
6: Pour un premier date, c'est d'aller dans un fast-food simple, genre un grec, un truc simple, banal, où là-bas, genre ça va pas coûter cher déjà pour le mec pour commencer. Ouais. Aller dans un restaurant, c'est rien de ouf, hein. Tu vas payer cher pour rien, il n'y a même pas de discussion, mis à part parler de ta vie et finir au bout de 5 minutes. On va aller dans un grec rigoler, je sais pas moi, c'est des frites.
0: C'est
6: simple quoi.
0: Et les deux là, ça va pas matcher. Hein.
1: Non, je pense pas, non.
0: Je pense que les deux entre Miss Michto et puis Mister Grec.
1: Ouais, je sais pas c'est lequel le pire des deux.
0: Avec les frites qui volent. Non, mais il est marrant lui. Au moins, tu rigoles avec lui.
1: Se lancer des frites, c'est marrant.
2: Ouais, il t'envoie des frites dans la gueule.
0: Je serais une meuf, je préférerais choisir. Je suis pas une meuf non plus. Mais je préférerais choisir le deuxième, il est rigolo au moins.
4: Ouais, c'est marrant, oui. Ça va.
0: Bon, tu préfères un mec galant ou alors un mec qui te jette des frites à la gueule, carrément.
4: Un mec qui me jette des frites à la gueule.
0: Elle est super cette question.
1: Ah ouais.
0: Et tu réponds en plus un mec qui fait. Tiens, on a le beau.
4: Moi, j'aime
0: gosse.
4: Pas les mecs qui payent. Hein. Je partage, c'est moi qui paye, même à la limite.
0: Bah, tiens,
1: mais bon, joue pas avec la nourriture.
0: Il est là, Romano, non? Parce qu'il va être content, là, tiens.
7: Ah, mais à entendre des conneries pareilles au réveil. ça me
4: trouve. Ça, c'est la meilleure.
7: Ça me trouve le trou du cul, tiens.
4: C'est ça, c'est la meilleure.

0: c'est qui te nourrit tous les jours?
1: Ouais, mais ça, ça fait partie du deal du couple. Qui c'est qui paye
2: J'ai dit qu'on allait parler d'amour, ça va se finir en embrouille. J'adore.
1: C'est qui paye le crédit où tu vis?
3: Ça a été lancé un truc là. Allez hop.
2: Tiens, j'ai le beau gosse ultime. Écoutez bien, les filles, le beau gosse ultime, on l'a croisé dans la rue.
4: Moi, mon meilleur conseil pour commencer un date, c'est déjà de venir avec un bouquet de fleurs. Si elle est allergique, bah, un petit parfum. Payer resto, il n'y a pas de 50-50. Après, l'hôtel, il n'y a pas de 50-50 pareil. Après, on la ramène chez elle et voilà. Non, bah, je la ramène en transport.
2: C'est ouais, tout puis, pour ouais. lui. C'est, et voilà, c'est tout pour lui. Toi, on va te présenter Miss Michto de tout à l'heure. Ouais. Je pense que c'est pas mal. C'est tout toi, Romano, hein.
5: Allez, excusez-moi, j'étais...
2: Oui, j'ai compris, c'est le sujet. L'argent, c'est toujours...
1: J'étais en urgence.
2: Ouais, toujours un sujet sensible. Et un petit... allez, un autre conseil, là. Ah, elle est super, elle va vous faire craquer, les gars.
6: Mon meilleur conseil pour réussir un date, c'est d'être tactile avec la personne. Parce qu'en fait, si on n'est pas tactile, ça donne l'impression qu'on n'a pas envie, qu'on est forcé d'être là. Et ça crée pas de proximité. Ouais, bah, attrapé par le bras, un peu caressé. Tu me prends par le dos, tu me caresses par le cou, ce genre de choses. C'est ça la tactilité. Ouais. Donc, soyons tactiles, ne soyons pas timides. Et cassons la vitre qui est en face.
2: Exactement, oh, bien dit, c'est ça. Super. Le problème, pour toi, une fille, ça fonctionne. Pour nous, les mecs, si on se met tactile lors du premier rendez-vous, ça peut se terminer comme ça.
6: Ouais, c'est sûr.
2: Et peut-être au poste même d'ailleurs aujourd'hui.
3: Ouais, peut-être.
2: C'est compliqué de draguer aujourd'hui. Vos bons conseils pour les premiers dates, vous nous les envoyez 06 86 101 101. Dans un instant, un conseil pour s'embrouiller avec les gens qui nous entourent, avec la famille, avec vos amis. Les conseils pas chers de Romano arrivent après DC's. Et Théodora, on va gagner de l'argent ce matin, il est 8h21.

0: Mélodrama This is et Théodora sur Skyrock, il est 8h24. Attention, attention, gros classique. Écoute bien Rémi, t'aimes bien ça? C'est Nelly. Nelly et Dilemma sur Skyrock.
1: Oh, j'adore.
0: Ah, écoute,
2: ouais.
0: Avant 9h du matin, on écoutera Nelly et Dilemma. Mauvais Joe aussi avec Wake You. On est sur Skyrock, on est premier sur le rap et on va parler. Ah, tiens, avec toi, Romano, on fera les conseils pas chers là, juste après les infos. Les conseils pas chers avec un sujet à ne pas aborder si vous n'avez pas envie de vous prendre la tête. Donc, le sujet qu'il faut aborder si vous voulez vous embrouiller avec les gens qui vous entourent.
2: Ok.
0: Il y en a plusieurs. C'est quoi les sujets qu'il faut aborder avec.
2: L'argent.
0: Ouais, l'argent. Avec les gens qui vous entourent. On peut s'embrouiller à cause de l'argent. Je pense pas que ce soit un des principaux sujets d'embrouille.
2: Ah ouais?
0: Ouais.
2: La politique. Ménagère.
1: Mais ça, c'est tâche ménagère. Couple.
0: Dans le couple, oui.
1: Non, l'argent, mais... l'argent, c'est plus dans le couple en général.
2: Alors sinon, la politique?
0: La politique, oui, c'est vrai.
3: Tu parles de la religion.
0: Alors, pas de famille, tu parles de politique. La
2: tu
0: religion aussi,
2: ouais.
0: Ça peut être...
3: Oh, mais la politique, avec tes potes, tu peux en parler. Souvent, tes potes avec des gens qui sont d'accord avec toi.
2: Non, tu peux être pote avec des gens qui sont pas d'accord avec toi, c'est ça la diversité.
1: Ah, regarde, Tim, tu vois Terren et pourtant je suis pote avec toi.
3: non, mais je suis fan de Zemmour, tu t'es trompé.
0: Allez. Ah, donc il embrouille, mais en
3: bois. Ouais, c'est bon ça. Je rigole.
0: J'ai oublié le principe.
3: Alors,
0: l'éducation des enfants.
1: On se demande.
0: L'éducation des enfants dans le couple pour Laura K. Non, Laura, dans le couple, ouais, ça peut jouer. L'éducation des enfants, c'est vrai. Le ménage dans le couple. Ouais, mais là, c'est en général.
3: Le sexe.
0: Hors repas de famille, ouais, c'est vrai, ça peut être un peu gênant.
3: Ah, ça peut foutre un petit malaise.
1: Vous avez des mœurs chelous.
0: Ouais, hors repas de famille, j'ai vraiment. Ouais. Non, c'est
1: entre
0: pas.
1: Entre Zemmour et le sexe, c'est chelou quand même.
0: C'est et le sexe avec Zemmour, là, je pense que.
3: Oh là, là, c'est trop. Là, c'est trop.
0: Non, le sujet, bah, Romano, vas-y, dis-le, ils ont pas trouvé, mais c'est vrai.
1: Bah, c'est la vaccination, les vaccins.
0: Parler de vaccination.
2: Oui.
0: Et là, les gens, ils s'embrouillent. T'as là forcément un dans la famille ou un parmi tes potes qui va être là.
2: Je suis pour, t'es contre.
0: Je suis pour,
2: t'es
0: exactement.
1: Ouais, je suis anti-vax.
0: Exactement. Donc c'est le sujet
1: qu'il
0: faut.
1: On nous injecte des trucs chelous. Des puces.
0: Des puces, mais oui, des puces.
1: Oui, pour nous surveiller.
3: La 5G aussi.
0: Ah, la 5G, oui. C'est vrai.
3: Moi,
0: j'étais surveillé par la 5G.
3: Je capte beaucoup mieux depuis que je me suis fait vacciner.
0: Il l'avait dit, Francis Lalanne.
3: Ouais, en plus. Ouais. Ouais.
0: Le mec, là, il a la 5G qui lui est montée dans la tête. Bon, les vaccins.
1: Il ferait mieux de payer la pension alimentaire qu'il doit à son ex-femme.
0: Qui Lalanne.
1: C'est vrai. Ah ouais, il s'est fait condamner, là, il y a pas.
0: Mec, c'est un multirécidiviste. Il est exceptionnel. Bon, on en reparle avec toi, les conseils pas chers. Comment gagner de l'argent grâce aux vaccins? Parce qu'il y a vaccin contre la grippe, contre le Covid.
1: Ah, ça y est, ça démarre aujourd'hui, le vaccin contre la grippe. Bon, chacun fait ce qu'il veut.
2: D'ailleurs, j'ai des informations à ce propos. La grippe, elle n'est pas encore arrivée. Donc, j'ai demandé à mon médecin. A priori, c'est bien le Covid que j'ai eu la dernière fois.
0: Ah.
2: Parce que je lui ai demandé une prise de sang.
1: Ah, bah, c'est bien de le dire maintenant.
3: Oui. D'avoir tous contaminé, c'est bien.
1: Contaminé tout le monde.
3: Ouais.
2: Non, parce que je voulais faire une prise de sang pour éviter de faire un vaccin d'un truc que j'avais déjà chopé. Et il m'a dit non, la grippe, elle n'est pas arrivée. Donc, tu as dû avoir le Covid. Donc, je vais me faire vacciner contre la grippe là bientôt.
0: D'ailleurs, la grippe, ils disent qu'il faut attendre un peu.
2: Exactement.
0: Parce que, voilà, pour que ça dure plus longtemps. Parce
3: ah
0: qu'elle
3: n'est
0: pas, encore là.
2: Elle n'est pas encore là, exactement.
0: Bon, voilà, c'est un petit conseil vaccination.
2: C'est, voilà.
0: Et là, il va y avoir une tonne de messages. La vaccination.
1: Voilà, et Cariole nous apprend normal qu'elle a eu le Covid.
0: Oui, en exclu, on apprend ça ce matin sur Skyrock à 8h27. Bon, à 8h27, on va jouer ensemble. Romano et vous qui vous réveillez ou qui vous branchez sur Skyrock, qui vous connectez à Skyrock juste à l'instant, vous avez loupé tout à l'heure le nombre de bactéries qu'on a sur notre téléphone.
2: Oui.
0: Combien de types de bactéries, hein, c'est pas le nombre de bactéries exact, mais le type de bactéries différentes qu'on peut avoir sur nos téléphones.
1: Ah putain, je l'ai vu, mais je me rappelle plus.
0: 7000. 7000.
1: Ah
0: bah ouais,
1: c'est énorme.
0: Et à TF1, ils ont fait un reportage exceptionnel. Ils ont piqué le téléphone d'un des collègues journalistes. Ils ont fait des prélèvements sur l'écran. Et ben, le gars, il a un cracra.
1: Ouais.
0: Et vous allez voir, dans un instant, on fait écouter tout ça. Reportage sur Skyrock. Et pour introduire tout ça, on va parler de l'objet le plus sale de la maison. C'est quoi l'objet le plus sale de la maison? À part votre mec ou votre meuf ou vos enfants, bien sûr. C'est quoi votre, l'objet le plus sale que vous avez à la maison? Allez-y avec votre appli, le 41759 et le skyrock.fm. Les toilettes, nous dit. Je dis pas si c'est la bonne réponse. Hein. La télécommande pour micro. La brosse à WC. 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
0: 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C'est quoi l'objet le plus sale de la maison? C'est la question que je vous pose, vos réponses avec l'appli Skyrock.
3: Oui.
0: Ou alors au 41 759, si vous n'avez pas l'appli, vous nous envoyez un message et c'est bien vos numéros et on vous retrouve tout de suite sur Sky.
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1: Bienvenue sur Skyrock, bienvenue dans le morning. 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
1: 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Et Astérix, c'est pour qui ce matin? C'est pour Joy.
2: Yeah.
1: Joy, salut, c'est joli comme prénom. Salut Joy.
3: Salut, salut l'équipe.
2: Salut, salut Joy.
1: Joy, t'es à Rennes, t'as 32 ans toi Joy, c'est ça?
3: Ouais, c'est ça, exactement. Bon.
1: Alors on parle des objets sales de la maison. Quel est l'objet le plus sale de la maison?
3: Alors c'est l'éponge.
1: Et l'éponge de vaisselle en plus.
3: Ouais.
1: Ça veut dire que quand on lave nos assiettes, on les lave avec un truc qui est dégueulasse.
2: Ouais.
1: Donc en fait, vaut mieux pas les laver. Je dis ça pour ceux qui ne font jamais la vaisselle et qui aiment pas ça. L'éponge de cuisine, c'est l'objet le plus dégueulasse qu'on peut trouver, ouais. Qu'on peut trouver à la maison. Eh bien, voilà, vous y penserez la prochaine fois que vous ferez la vaisselle.
2: Ah, mais je te dis, ça me dégoûte les éponges. J'en achète tous les jours et là, j'en ai acheté des lavables. Mais
1: tous
2: je suis
1: les
2: pas
1: jours.
2: Sûr. À quasi, je change tous
1: à
2: les
1: moi,
2: deux jours.
1: Ah, moi, les éponges, j'échange. Ouais, une à deux fois par semaine.
2: Quand je vais chez Action, je prends plein d'éponges.
1: Ah, ça me dégoûte moi aussi.
2: Ah ouais,
1: c'est ça. J'ai plein d'éponges dans mon placard.
2: Moi aussi.
1: Et voilà, les éponges, c'est un bon argument pour ne plus faire la vaisselle à la maison. Ouais, non, je fais pas la vaisselle parce que c'est dégueulasse, c'est plein de bactéries. Vous direz ça, j'ai entendu ça sur Skyrock ce matin. Joy, tu vas au parc Astérix, bravo.
2: Bien joué.
1: Bravo.
3: Cool.
1: Le parc Astérix, il est pour toi. Et pour qui tu veux, tu vas amener qui au parc Astérix?
3: Mon chéri, je pense, c'est soit un couple d'amis ou mes frères et sœurs, je sais pas encore.
1: Ouais, mais c'est bien.
2: Ceux qui seront sages avec toi.
1: Ouais, c'est ça. Soyez sympas avec Joy. Eh bien, on t'envoie.
2: Oh, c'est une fixe.
1: Ah, il y a des
2: fixes. C'est des fixes qui est là avec nous ce matin. Tu lui fais venir, ouais.
1: Ah, bah t'as bien fait, tu lui passeras le bonjour à des fixes.
2: Merci Obélix.
1: Ah, tu lui diras un bonjour de Bretagne, d'une Bretonne. On t'envoie ça à Rennes, bravo. Enfin, on t'envoie ça à Rennes et puis tu vas venir vite, vite, vite au parc Astérix, l'hôtel, le parc. Tu vas t'éclater comme une folle là-bas.
3: Ah ouais, trop bien,
2: j'ai rêvé d'y aller
3: en plus.
2: On a compris.
1: On te fait des gros bisous. Je vous donnerai la liste des objets les plus sales de la maison là dans un instant.
2: Allô?
1: Oui. Qu'est-ce qui se passe, Romano?
2: Ah, Radinix.
4: Ah non, mais je sais pas parce que je parlais, on ne m'entendait pas, j'ai l'impression.
1: Ah, ça y est, on
2: t'a pas oublié.
4: Ah, si, on t'entend, oui.
1: On t'a pas oublié les conseils pas chers.
4: Non, t'avais oublié d'ouvrir mon micro.
1: Oh bah
2: non.
4: Oh bah non.
1: Le micro est ouvert pour les conseils pas chers, de bons conseils pour.
4: Ah, tu peux le refermer.
1: Très bien. On va laisser la parole à Rémi alors, c'est parti.
2: Mais oui.
4: Ouais.
2: Voilà.
1: Allez, Rémi, voilà. Les infos, on fait le point sur l'actu là tout de suite avant d'écouter Mauvais Joe avec Wiki You.
5: Oui.
1: Et puis Nelly et Dilemma pour te faire plaisir.
5: Ah, oh, j'adore.
1: On va se faire plaisir, bah, comme tous les matins sur Sky. On va faire le point sur la météo. Elle est pas mal la météo.
5: Hein. Ouais, elle est pas mal. On a un petit peu de grisaille ce matin, de la Nouvelle-Aquitaine aux Alpes au Jura, des petites gouttes, du brouillard aussi. Si vous êtes en Normandie, Bretagne, Picardie jusqu'aux frontières du Nord-Est, pas d'inquiétude. Les éclaircies vont gagner du terrain au fil des heures. Le soleil va s'imposer largement cet après-midi. Quelques passages nuageux dans le Var, mais un temps bien lumineux de manière générale près de la Méditerranée. Et en Corse, les températures 9 à Lille, 11 à Paris, 15 à Marseille et à Lyon. Entre 17 et 28 cet après-midi, la maximale 28 à Pau, dans les Pyrénées-Atlantiques. Et puis la pollution, c'est plutôt correct. Les indices entre 2 et 4.
1: Allez, les infos, 2 minutes pour tout savoir tout de suite sur Skyrock.
5: Un policier mis en examen pour violence aggravée, placé sous contrôle judiciaire. Un lycéen avait été éborgné fin septembre à Tours. On ne connaît pas la ligne de défense de ce policier. 34 enquêtes ont été ouvertes par l'IGPN depuis le début de la grogne. Édouard Geffray fait savoir ce matin, le ministre de l'Éducation, qu'un peu moins de 200 lycées restent fermés aujourd'hui. Entre 160 et 480 000 personnes ont battu le pavé hier. Les organisateurs appellent à rejoindre le mouvement de samedi contre la vie chère. De nouvelles frappes russes meurtrières en Ukraine malgré l'annonce d'une trêve par Donald Trump. Plusieurs missiles ont touché des infrastructures énergétiques, notamment une centrale électrique à Kiev. Au moins 6 personnes tuées, plusieurs dizaines de blessés. Volodymyr Zelensky dénonce l'absence d'alerte préalable des alliés occidentaux. Une situation qui intervient dans un contexte de nouvelles tensions avec Washington. Tension également énorme entre l'Arabie Saoudite et les rebelles houthis du Yémen. Des ordres d'évacuation ont été émis dans les deux territoires. Chacun brandit la menace de frappe sur les installations pétrolières. L'ambassade française déconseille, sauf raison impérative, de se rendre à Riyad, à Jeddah ou encore à Dammam, en terre saoudienne. Ukraine. La démocratie et la liberté de la presse en perte de vitesse dans le monde. Là, on apprend ce matin que la police turque a pris le contrôle d'une chaîne de télévision d'opposition. Les forces de l'ordre ont investi les locaux, interrompu la diffusion en direct et empêché les salariés d'entrer. Un administrateur a immédiatement été nommé par le gouvernement pour diriger cette chaîne. Une intervention dénoncée par l'opposition turque qui parle de pratiques dictatoriales. Et puis l'épilogue d'une affaire qui aura duré 30 ans. La justice américaine estime avoir mis un point final, ça y est, au meurtre de Tupac en 96 à Las Vegas. Dwayne Davis, ancien chef d'un gang de Los Angeles, a été condamné il y a quelques heures. Il restera au minimum 40 ans en prison. L'individu est accusé d'avoir organisé l'assassinat du rappeur pour venger son neveu qui avait été passé à tabac quelques heures auparavant par Tupac et son entourage. Ce sont ses propres mémoires publiées en 2019 qui ont permis de relancer l'enquête. Son avocat annonce faire appel. La sœur de Tupac, dans une rare déclaration, a dit cette nuit qu'il mérite chaque minute de sa peine pour ce qu'il a fait au monde.
1: Et le point... Obligé. Tupac, mais oui, obligé. Et le point tout de suite.
5: Allez, on le fait sur Tupac.
1: Sur le foot.
5: Avec le Paris Saint-Germain ce soir contre Manchester City. Ce sera à 21h. Évidemment, match que l'on suivra dans la radio libre. Lens a perdu hier contre le Sporting Portugal 2-0. Victoire d'Arsenal 3-0 face à Lille.
1: Les objets les plus sales de la maison et l'éponge de cuisine. Et numéro 1, l'objet le plus plein de bactéries. Il y a plusieurs moyens de. Enfin, il y a plusieurs systèmes pour calculer les objets les plus sales.
6: Comment?
1: Là, c'est le nombre de bactéries.
6: Ok.
1: Donc l'éponge de la cuisine, c'est plein de bactéries. Après, l'évier de la cuisine, arrêtez de faire la vaisselle. Laissez la vaisselle tranquille, tu ne la fais plus.
6: Ah
1: bah oui, tu ne te fais plus de vaisselle.
6: T'achètes des assiettes jetables.
1: Après, on va dans la salle de bain, c'est le porte-brosse à dents qui est dégueulasse.
6: Bah ouais.
1: La télécommande de la télé.
6: Ouais.
1: Alors ça, oui, parce que tout le monde met ses mains dessus, ouais. les mains sales. Dans le même style, les poignées de porte. C'est horrible, les poignées de porte.
2: Moi, je nettoie tout le temps.
1: Ah, moi aussi, pareil. Bon appétit, Cariole. Après, il y a la gamelle du chien ou du chat. Qui est sale.
2: Moi je les nettoie aussi tout le
1: pareil.
2: Temps.
1: Pareil. Bah oui, parce que j'aimerais pas boire dans un verre sale. Donc
2: Médeline,
1: elle boit dans une gamelle qui est bien propre.
2: Oui,
1: Médeline. Le réservoir de la machine à café, il est dégueulasse. Le robinet de salle de bain. Bon, pas les miens, mais les miens ils sont tout propres.
6: Hein. Bah tu les nettoies quoi.
1: C'est les gens, ils sont sales. Après, il y a le plan de travail de la cuisine, les boutons de la cuisinière. On n'y fait pas attention et on les lave pas souvent.
6: C'est quoi la cuisinière?
1: Une cuisinière, c'est un truc pour faire.
6: C'est là où t'as le gaz, genre.
4: C'est la meuf qui fait la cuisine.
1: Elle a des boutons, elle est pleine d'acné.
6: Ah ouais, ok. Ouais.
1: Elle en a de partout.
6: Et non, mais c'est quoi? C'est là où t'as le gaz en gros?
4: Ouais, c'est ça. Oh,
1: Autour de la cuisine, elle est plaque chauffante.
6: J'ai pas ça, j'ai rien chez moi, j'ai 10 mètres carrés, frère.
2: Mais comment tu manges?
4: T'as un micro-ondes, c'est
6: bah, je commande ou je sais pas, je fais des pâtes, tu vois.
1: Des pâtes?
2: Bah, sur une plaque.
4: Ouais, mais tu fais pas de
6: sur une cuisinière, je sais pas que ça peut être.
4: Arrête de bouffer, ça sera pas un luxe. Oh.
1: Et puis la célèbre planche à découper qui est dégueulasse aussi.
6: C'est quoi une planche à découper?
2: C'est vrai que
4: mais
2: c'est
4: pas
2: dégueulasse.
4: Mais
2: surtout, c'est l'en bois.
6: Tellement de mépris, foule.
1: Ouais, en bois, elles sont pires que les autres. Bah, ouais. Tu sais pas ce que c'est?
6: Mais si, je rigole. C'est plein de microbes, regarde pas avec mépris comme ça.
4: Arrête l'humour.
1: Mais tu sais pas ce que c'est une cuisinière?
6: Bah oui, mais.
1: Bah au moins, t'as découvert un truc.
4: C'est presque aussi con que Théo, ce qui est quand même incroyable.
6: Mais tu vois, je suis pas vu pour rien ce matin, on apprend plein de trucs ici.
1: Théo, il dit rien ce matin, on l'entend pas, et tu comprends l'émission.
4: Bah oui, je comprends tout à fait. Ouais.
1: Écoute bien le reportage. Reportage maintenant, on va sur TF1 dans le journal. Les journalistes de TF1 ont pris le téléphone d'un de leurs collègues journalistes pour l'analyser, pour voir si c'était sale.
7: Ensuite, nous avons cherché un collègue consentant.
8: Très bien, est-ce que tu peux nous prêter ton téléphone?
1: L'autre, il a pas de chance. Oh merde, ça tombe sur moi, dis donc.
8: Merci.
1: Voilà, merci, il a l'air content.
9: Donc là, je vais prélever les bactéries de surface pour essayer de décrocher l'intégralité des bactéries qui peuvent être présentes.
1: Vous allez voir ce qu'on découvre sur le téléphone du journaliste de TF1. On n'est pas très propre à TF1, dis donc.
9: On peut retrouver staphylocoque doré, comme on a ici, mais aussi un autre germe qui peut poser quelques soucis, comme Escherichia coli, et toute une diversité d'autres germes, des bactéries plutôt intestinales.
1: Ah, des bactéries intestinales, donc on se rapproche du cucu. Hein.
7: Ah, oui. Toutes les surfaces sont contaminées par des matières fécales. 8 traces différentes.
1: Voilà, c'est bien ce que je disais. 8 caca différents.
6: Bravo, ça se trouve, il y a caca de Gilles Boulot sur le téléphone.
1: Ouais, peut-être.
6: Classe.
1: T'imagines, sur son téléphone à lui, il y a 8 caca différents.
2: Dégueulasse.
6: Je sais pas ce qu'il fait avec.
1: Bah, il va aux toilettes, il pose le téléphone.
4: Tu m'étonnes qu'il hésite à le donner. Il doit faire des trucs chelous, le mec.
1: Fabien, dis donc. Hey. Et la scientifique qui réagit, qui nous explique.
10: La contamination fécale est quand même assez importante. Ce sont des bactéries que l'on retrouve dans l'intestin des mammifères et surtout des hommes.
1: Non, bah c'est super, dis donc. Des bactéries.
4: Mais il fait vraiment des trucs chelous, lui.
1: Oui. Donc faites attention à vos téléphones, nettoyez-les parce que c'est des objets les plus sales.
2: Ouais.
1: Il est 8h43, les conseils pas chers, juste après Mauvais Joe et Wagyu.
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0: Romano, les conseils pas chers de ce matin, ça concerne les vaccins. On parlait d'un sujet
1: vaccin pour... Vaccins contre la grippe.
0: Pour s'embrouiller avec les autres, vous parlez vaccins. Forcément, parmi vos bandes de potes, la famille, il y a forcément un qui va pas être d'accord avec vous sur les vaccins, que vous soyez pro ou anti-vax. Ça donne quoi, ton idée sur les vaccins ?
1: Ah ben, ce matin, je suis médecin.
0: Oui.
1: Ah. Et je vais proposer aux familles qu'on appelle de les vacciner.
2: Ah ben, tu ferais bien de le faire.
0: Oui. Non, mais je crois que t'as été contaminé par une meuf que tu connais qui a chopé le Covid et qui l'a dit à personne.
1: Ouais, ouais, non, mais c'est ça, ouais. T'es patient zéro, bouffé un pangolin.
0: Alors, on y va.
1: Ah ben, allez, c'est parti.
0: On attaque direct,
1: je suis prêt, mes seringues sont prêtes, prêts à piquer tout le monde.
0: Bon, on y va direct, on va chez qui ?
3: Ta première patiente s'appelle Martine.
0: C'est Martine.
1: C'est Martine.
0: Allez, Martine.
4: Allô ?
0: Et là.
1: Oui, bonjour madame.
4: Oui.
1: Oui, bonjour, excusez-moi de vous déranger, c'est le docteur à l'appareil.
4: Le docteur ?
1: Eh oui, le docteur, parce que ce matin, je dois venir vous vacciner.
4: Ah, vous devez vous tromper de numéro.
1: Ah non, non, ben non, mais madame, ça y est, c'est parti, vaccination contre la grippe, contre le Covid.
4: Oui, mais on n'a pas rendez-vous.
1: Ah bah si, si, je suis envoyé par la mairie. Cette année, on vaccine tout le monde, hein, parce que...
4: Oui,
1: après
4: mais
1: ça...
4: vous... qui c'est que vous appelez, là?
1: Ah bah c'est vous, madame. Sinon, je vous appellerai pas.
4: Comment je m'appelle?
1: Ah bah vous appelez madame...
4: Madame?
1: Madame Schnick.
4: Eh non, c'est pas ça.
1: Ah, c'est pas ça.
4: Ben
1: non. T'es bizarre en même temps. Bon, bah écoutez, de toute façon, vous êtes chez vous.
4: Mais je veux pas que vous veniez. J'ai pas rendez-vous avec personne. Le vaccin de la grippe.
0: Il faut le faire.
4: Je le fais à la pharmacie tous les ans.
1: Eh ben oui, mais cette année, ils veulent plus le faire. Ils nous ont dit, c'est terminé.
4: Écoute, je verrai avec elle. C'est pas la peine.
1: Non, non, mais si, ben, je vais venir. Hein. De toute façon, là, c'est parti, là, mon kiki. Hein.
0: Ah.
1: Bon. Peur des piqûres.
0: Ouais, peut-être. Non, c'est à la pharmacie. Bon, loupé, Romano.
1: Ouais. Oui, merci, j'avais remarqué. Merci.
3: T'as loupé.
0: Raté.
1: Ouais, mais j'ai pas dit mon dernier mot.
0: Non.
3: Il y a Thomas, si tu veux.
0: Allez, go, Thomas. Parti.
5: Allô.
0: Il est là.
1: Oui, bonjour, monsieur.
5: Bonjour.
1: Oui, bonjour, excusez-moi de vous déranger. C'est le médecin, je vais venir vous vacciner ce matin.
5: Qui est médecin ?
1: Bah, le médecin, docteur Lapins. Donc ce matin, je vais venir te vacciner. Tu te mets cul nu et je te pique le cul.
5: T'es content?
1: Ouais, je peux venir dans 5 minutes. Je serai encore plus heureux de te voir cul nu. Je vais venir et je vais bien, bien m'occuper de toi, je crois. Ça va, t'as pas peur des piqûres?
5: Pas du tout.
1: Ah, bah parfait. Donc je suis là dans 10 minutes, même pas?
5: Ouais, ok. Tu viens où?
1: Bah, chez toi directement.
5: Ouais.
1: Ouais, oui, je connais l'adresse, t'inquiète, d'habitude, des fois, je vais voir ta femme quand t'es pas là.
5: Ok, ça roule.
1: Ah bah vas-y, super, à tout à l'heure.
5: Allez, vas-y, on va bien s'amuser.
1: À tout à l'heure, bisous.
5: Allez, bisous ma couille.
1: Bisous ma poule.
5: Ma couille.
3: Ma couille.
1: Bisous ma couille, alors.
5: Voilà, c'est bien.
0: Ouais.
5: T'as un bon chien.
0: Il faut le vacciner contre la rage aussi.
1: Ouais, tu vas être tu vas être ma petite chienne ce matin.
5: Oh. Ouais, t'inquiète.
1: À tout de suite.
5: Bisous.
1: Bisous.
3: Bisous.
5: Bisous, bisous.
0: Oh, bisous, bisous.
1: Bisous, bisous.
5: Bisous, bisous. Bisous,
1: hein. Bisous sur ta bouche.
0: Ma bouche.
5: Allez, je t'attends, hein, dans 5 minutes.
1: Je suis déjà tout excité, moi.
5: T'es déjà sur la route, allez, c'est bien.
1: Allez, à tout de suite.
3: Ah bon, ouais.
0: Il est parti. Ouais. Il t'arrivait pas à t'en débarrasser tellement il était amoureux, dis donc.
1: Ah, il était à fond.
0: Et ben voilà, comme quoi, les médecins, vous en avez de la chance.
2: Ouais.
0: Vous pouvez séduire des gens séduisants, sensuels et sympathiques en plus.
1: Ouais.

0: bouge la tête en bouffant, c'est vraiment un spectacle.
1: Quelle voix magnifique de Kelly Rowland.
0: Je reviens bien sûr.
2: Ah, la voix de Kelly Rowland, j'adore.
0: Bon, bon petit-déj, Kelly Rowland et Nelly sur Skyrock.
1: Ouais, ouais.
0: C'était
1: ouais.
0: Dilemma, grand classique sur Sky. Il est 8h54. Il y a Pocahontas qu'on va écouter tout à l'heure. PLK. Demain, il est à Poitiers. Il tourne dans toute la France avec Skyrock. Oui. Il ira à Nantes après à Reims, à Rouen, à Brest, à Tours. Enfin, dans toute la France, il tourne.
3: Ouais.
0: Grosse tournée Skyrock, la tournée de PLK. Et on va parler d'amour. Alors, où est-ce que vous avez rencontré l'amour? Vous nous racontez tout ce matin. On a fait le jeu du body count. C'est marrant, ça. On fera d'ailleurs notre jeu du body count. Dans l'équipe body count très élevé pour Cariole.
3: Ouais.
2: Pour moi aussi.
0: Pour Tim, il a 3,5.
2: Ouais.
3: Le pauvre.
0: 3,5. Théo, tu nous as pas dit. C'est toi qui as le body count le plus élevé, non?
4: Ah, je crois pas, en fait. Je pense que c'est Cariole. Moi, je suis à 15-20.
3: C'est tout?
0: Non.
4: Ah, si.
3: Mytho.
4: Non, pour du réel, ouais, 15-20. Sinon, en virtuel, on a plus de 200.
2: Comment ça?
0: Qu'est-ce que tu appelles virtuel?
4: Bah, quand tu parles sur les réseaux, avec des gens.
0: Oui, mais tu mets quoi? Tu mets la cam et puis vous faites vos trucs?
4: Non, mais discuter, rencontrer, parler.
0: Mais ça, c'est pas une rencontre,
2: bah,
0: ça.
2: Non, on parle de body count, si. c'est ton nombre de partenaires.
0: Bah oui, partenaires. Enfin, de partenaires.
4: Sinon, c'est 15, ou de 15 petits, 20, pas plus.
0: Ou hein. De petits coups d'un soir.
4: Ah, ouais, je fais attention à mon kiki, moi, attends.
0: Ouais. J'ai des doutes, mais bon, logiquement on se dit tout hein, dans le bordel.
3: Logiquement.
2: Je fais attention à mon kiki.
0: Ce qui est bien, c'est que vous nous dites tout. 06 86 101 101, petit
2: Mais toi, tu fous, tu vas vraiment pas dire.
0: Bah, je sais pas. Non, mais je suis quoi, une vingtaine.
2: Non, mais tu mens.
4: Vingtaine,
0: un
4: genre.
0: Un peu plus, non, peut-être. Un petit. Bah, je suis à
2: 20 000, tu veux dire quand tu dis vingtaine. C'est 20 000.
0: Une vingtaine de milliers, bien sûr.
2: Oui, vingtaine de milliers, oui.
0: Évidemment, évidemment, oui. Non, mais ouais, une vingtaine.
2: Mais tu mens, ça se voit.
0: Pourquoi?
2: C'est plus en vrai, non?
0: 20.
2: Mais tu bégayes.
0: 22.
2: T'es en train de bégayer.
0: 22. Allez, 22.
2: Allez, 22. Bon, 22.
0: 22, je dis.
3: Emballé.
0: Je dis 22.
2: 29, comme ton âge.
0: Moi, je suis à plus de 300. Et à 17 ans, j'étais déjà à 60.
3: Ah ouais?
0: Ouais, t'es pas un peu mytho, Kaneki? Hein? T'es comme. Théo, mais dans le sens inverse.
2: Ouais. Il y avait un mec dans Secret Story, c'était son secret, ça.
0: Ah ouais, son
2: J'ai couché
0: carottes.
2: Avec plus de 500 meufs.
0: C'est ça, ouais.
2: Voilà.
0: Bon, ah ouais. Alors, vos messages à vous. Écoutez les rencontres. Où est-ce que vous êtes rencontrés et messages que nous envoyez. On a qui, là, tiens? On a le message que nous envoyez Nils. Salut, Nils.
5: Salut, l'équipe, c'est Nils de Bayonne. Alors, moi, là où j'ai rencontré l'amour, du coup, c'est en cellule de dégrisement. Voilà, j'ai passé la nuit dedans, complètement bourré. Ça. Et ma copine aussi. Alors, on n'était pas dans la même cellule, mais on s'est revus, du coup, le lendemain.
0: C'est marrant, ça.
5: On s'est rencontrés là, on a flashé, on a parlé. Et après, du coup, on est parti. De manger un coup tous les deux. Et
0: ouais, voilà. Manger après avoir bu. Ouais.
5: On a échangé les numéros et depuis, c'est l'amour fou. Voilà.
0: Allez, la vie de dégrisement. C'est marrant, je suis jamais allé en cellule de dégrisement.
2: Ah ouais, non plus.
0: Mais on peut faire des rencontres.
3: Hein.
0: Non, mais je vais essayer, on peut faire des rencontres. Ouais, c'est quand même sympa, tu peux faire des rencontres sympas. Ce qui est plus compliqué, ce qui a dû être compliqué pour vous, c'est d'expliquer à vos parents. Où est-ce que vous êtes rencontrés?
3: Ah ouais, c'est clair.
0: Ouais, bah en cellule de dégrisement. Ah ok, super.
2: Oh, tu mens dans ces cas-là.
3: Je dis au comico, puis c'est tout.
2: Ouais.
0: Oh, bah c'est sympa aussi, tiens. Le message de Tra, salut Tra.
6: Salut l'équipe, c'est Tra.
0: Salut Tra.
6: Lyon. Ouais, j'ai rencontré l'amour de ma vie dans un bus. Où j'avais pas des tickets et puis elle était contrôleuse donc elle a voulu me mettre l'amende. Je l'ai demandé si elle pouvait me passer son RIB pour que je fasse le virement.
0: Oh, c'est trop mignon, un peu d'humour comme ça et ça a marché.
6: Et depuis ce jour, on est resté un peu comme ça. Voilà, et on a commencé à se côtoyer. Merci.
2: Ah, c'est ouf.
0: Et ouais, il y a des histoires marrantes. Elle te met une amende, hop. Tu vas en cellule de dégrisement, hop. Et puis sinon, plus classique, c'est Valentine.
7: Salut l'équipe, alors moi c'est Valentine de Valenciennes.
0: Salut.
7: Alors moi j'ai rencontré mon mec à la salle de sport il y a 4 mois et depuis bah, on sait plus du tout qui c'est.
0: Je vais aller faire du sport. Allez, wow. Ça vous donne envie de faire du sport ça.
3: Mais oui.
0: C'est bien le morning sur Skyrock.
2: Ouais.
0: Hein. Ça vous donne envie de prendre soin de vous. Enfin, un gros bisou Valentine et belles histoires d'amour. Avec dans un instant, bah, tiens, notre horoscope de l'amour qui arrive. On fera les paris Winamax avant 9h30. Vous envoyez Winamax avec votre appli Skyrock. On fait le gros match du PSG. Le PSG qui se déplace ce soir.
2: À
0: Manchester City.
2: Exactement.
0: Manchester City PSG, c'est la Champions League. Et les paris Winamax, je vous filerai 100 balles. Vous ferez les paris sur le match du PSG tout à l'heure. Et puis la compile de l'actu, on va parler d'écologie. Mais pas que. Dans un instant, fait péter la banque, j'avais promis. 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Vous voulez faire péter la banque avec nous et gagner plein de billets de 50 euros. 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C'est cool. On est dans le morning. Il est 9h01.
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0: 9h03, c'est l'heure de vous dire bonjour si vous arrivez. Bonjour tout le monde.
2: On va faire
0: notre grand jeu. Un jeu que j'adore, c'est les auditeurs en or. C'est vous allez jouer avec nous. On fait péter la banque sur Skyrock. On a plein de billets de 50€ à vous filer. Vous envoyez banque avec l'appli si vous venez juste d'arriver. On fait le tirage au sort dans un instant, juste après l'horoscope de l'amour qui est là. 1 500€ à gagner. Tiens, on parle d'argent. Le chèque de 1 500€, le virement de 1 500€, il est pour vous dans un instant. Où il est mon horoscope? C'est pas possible.
2: Ah, tous les matins. Tu perds l'horoscope, c'est étonnant.
0: Tous les matins à 9h.
2: Tous les matins à 9h, tu perds ton horoscope. Non, c'est le bordel, là.
0: Je vais vous donner les infos justes. L'horoscope de ce mercredi. Non, mais sérieux, vous me l'avez caché. Vous avez fait une blague.
2: Ah, très drôle.
0: Vous m'avez caché, très drôle. Vous m'avez caché mon horoscope de l'amour.
2: Non, même pas. Normalement, tu l'as devant toi en plus.
0: Il est où?
2: Attends, mais. Je suis sûr que je vais le dire. Je vais le trouver en plus.
1: C'est magicien, parce que ça arrive à faire disparaître des trucs quand même.
0: Attends, mais c'est un truc de ouf. Attendez.
2: En fait, vraiment, il y a 50 feuilles devant toi aussi.
0: Il est là, l'horoscope de l'amour. L'horoscope de ce. Un jour, je vais le perdre pour de bon. Vous n'aurez pas droit à l'horoscope à 9h. 9h04, allez, on y va. Les 12 signes et les puissances amoureuses. Et les balances et les vierges pour démarrer. Alors, les balances et les vierges, vous avez envie de tranquillité aujourd'hui, mais trop de tranquillité, parce que vous avez envie de rester tout seul. Évitez quand même d'imposer ça à vos amis ou à votre chérie, sinon ça risque de partir en embrouille. 0 sur 5, c'est votre puissance amoureuse du jour. 1 sur 5, les scorpions et les gémeaux. Il faut éviter de penser à une petite contrariété ou une petite embrouille que vous avez pu avoir il y a quelques jours. Évitez de ressasser. Faudra apprendre à pardonner si vous êtes en conflit avec quelqu'un, notamment, surtout si c'est quelqu'un d'important, chéri, ami, famille, tout ça. 2 sur 5, les sagittaires et les capricornes, c'est une belle journée qui nous attend. On est bien, il y a même un bon conseil qui pourra arriver au bon moment si on a une décision importante à prendre en amour au niveau sentimental. 3,
2: ouais.
0: Les béliers, les cancers, vous avez confiance en vous. Et puis ça va se voir, les autres feront le maximum pour faire partie de votre journée. 4, les taureaux et les lions, vous allez surprendre positivement votre chéri ou la personne qui vous plaît. Bon, grâce à votre bonne humeur, vous êtes bien aujourd'hui. Et vous avez 4, c'est une bonne note. Et la meilleure note du jour, le 5 sur 5. Puissance amoureuse au max pour les poissons et les verseaux avec une journée de ouf. Sur le plan sentimental, sur le plan amical, il y a zéro galère de prévu. Vous allez vous régaler aujourd'hui. Eh bien, régalez-vous. Allez, 9h05. Envoyez 13 ou 7-20-20 si vous voulez vous régaler jusqu'au bout. Vous allez pouvoir manger une PS5 Pro. Et votre GTA 6. 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Et avant ça, on fait péter la banque. Allez. Qui va faire péter la banque avec nous ce matin? Un garçon contre une fille. On accueille et on salue Perrine. Bonjour Perrine.
3: Bonjour Difool, bonjour l'équipe.
4: Salut.
0: Bonjour
4: salut
0: à toi Perrine.
1: Salut Perrine.
0: T'es dans le 91 Perrine, toi, c'est ça?
3: C'est ça, exact.
0: T'es prêt à gagner plein de billets? J'ai plein de billets pour vous ce matin.
3: J'espère.
0: Je dis pour vous, je ne vous vois pas, mais c'est parce qu'il y a Aurélien qui est en face de toi. Il va falloir attention, lutter contre Aurélien. T'es chaud Aurélien?
5: Oui, oui. Salut toute l'équipe.
0: Chaud. Salut Aurélien.
5: Ouais, ouais.
0: T'habites où Aurélien, toi?
5: Valence.
0: Valence, dans le 26, on est dans la Drôme. Le match oppose la région parisienne à la région Rhône-Alpes. Qui va gagner? Faites-vous un petit bisou tous les deux, Aurélien et Perrine.
5: Bisous, bisous.
0: Bisous, bisous. Vous êtes mignons tous les deux. Alors, première question, on va parler de couple ce matin. On fait péter la banque, vous répondez le plus vite possible. Et il faut avoir parmi les 5 réponses que j'ai sous les yeux, celle qui est le mieux classée. On a demandé à des Français quelle excuse ils donnent à leur conjoint ou à leur conjointe pour justifier qu'ils arrivent en retard le soir à la maison. Problème de transport, Aurélien.
5: Le patron qui demande de faire des heures sup.
0: Les heures sup. Transport, heures sup. Transport, c'est classé. Heures sup, c'est classé aussi. J'ai trop de travail, c'est numéro 1. Aurélien, tu gagnes 50 euros.
4: Bravo.
1: Ouais, bien.
0: J'ai une réunion, bon c'est le travail aussi. Numéro 2, t'as le numéro 1 et le numéro 2, Aurélien, t'es trop fort toi.
1: Bien joué.
0: Numéro 3, je suis malade. Je suis malade. Numéro 4, je suis passé voir ma mère ou des amis.
4: Ouais.
0: Ou mon papa, enfin la famille, des amis, ou je suis passé voir quelqu'un. Et numéro 5, il y avait trop d'embouteillage. Ah, tu l'avais, mais c'est numéro 5, Perrine.
3: Ah oui, c'est loin.
0: Et, oui, mais bon, c'est quand même pas mal.
4: Mais oui.
0: Et il n'y a personne qui dit, je suis passé voir ma maîtresse.
4: Ah non, je crois pas, non.
0: Hein, non, personne.
2: C'est bizarre.
0: Je suis passé voir mon amant, non, personne ne le dit. 50 euros en plus maintenant avec une deuxième question. Alors, on parlait des enfants. Vous avez des enfants, enfin tous les deux, j'allais dire, mais pas ensemble peut-être.
5: Non.
0: T'as
5: non,
0: pas d'enfants, Aurélien?
5: Oui. Non,
0: non. T'en veux ou pas?
5: Ouais, pourquoi pas, ouais.
0: Ah non, parce qu'il y en a qui en veulent pas. Carriol, t'en veux?
5: Ouais.
4: Non.
0: T'as une copine d'ailleurs, parle-nous de ta copine, elle est marrante.
4: Mais laquelle? Parce qu'elles sont toutes au bout du rouleau en ce moment. Moi.
2: La dingue. La dingue.
0: Toutes.
4: Ah, mais non, mais j'en ai une en ce moment, elle a son fils qui est TD Chacha, là, je sais pas quoi.
2: TD Chacha.
4: Sa fille, elle est HPI plus TD Chacha, et elle en peut plus. Elle oublie tout, enfin, elle en peut plus, ses gamins.
0: Voilà.
4: Voilà.
0: Bon, t'as des enfants, Perrine?
3: Oui, deux.
0: Ah, bah ça va être plus facile pour toi que pour Aurélien. Bah, Aurélien, tu tentes les 50 balles aussi. Quelle est la chose qu'on interdit à des enfants, à nos enfants, mais qu'on fait tout le temps?
3: La télé.
0: La télé, tu dis quoi Aurélien?
5: De crier.
0: T'es pas prêt à avoir des gosses, toi, hein, ça,
5: tu vois. Non, ouais, non.
0: De crier, la télé.
4: Ah, j'en dis les gros mots, moi.
0: C'est numéro un, les gros mots. Ah. Il n'y a aucune bonne réponse dans vos, vos réponses. On interdit de fumer à la place numéro 5, d'utiliser le téléphone à table à la place numéro 4. Ah si, j'accepte. J'accepte la télé, Perrine. De rester trop longtemps devant les écrans, numéro 3. Donc Perrine, 50 euros. De grignoter ou de manger des sucreries, parce que nous on les mange, mais on n'aime pas que les enfants les mangent. Et de dire des gros mots, numéro 1, parce qu'on adore dire des gros mots.
4: Oui.
0: Mais c'est pas pour les enfants. Ça nous fait donc...
2: Eh ben 50 euros partout.
0: Ah, c'est un beau match. Qui va gagner ce matin? Une nouvelle question. Qu'est-ce qu'on fait chez soi, mais qu'on n'ose pas faire devant les beaux-parents?
5: Péter.
0: Roter. Alors, péter et roter.
2: Très, très classe.
0: Vous ne rotez pas et vous ne pétez pas chez vos beaux-parents.
5: Non.
0: Qui c'est qui a dit roter? C'est Perrine?
2: C'est Perrine.
5: Ah oui.
0: Perrine, tu te fais 50 euros parce que c'est cinquième roté.
2: Allez.
0: J'ai pas pété dans le classement, Aurélien. Je suis désolé.
5: Dommage.
4: T'as quoi à boire?
0: Tu pètes chez tes grands-parents? Tes beaux-parents?
4: Non.
0: Non, personne pète.
4: Ah non.
2: Moi, oui.
0: Tu pètes.
4: Avec, avec ta belle famille.
2: Partout, moi.
4: Ah ouais. Okay.
0: Je pète partout, moi.
2: Ah, il faut être naturel. Hein.
0: Oui, enfin,
2: oui, mais on peut, ça peut être un problème.
0: On peut aussi se retenir, ouais.
2: J'arrive pas.
0: Tu disais quoi, Carriole?
4: Rien.
0: D'accord. Roté numéro 5, c'est 50 euros pour qui? C'est qui a dit roté?
2: C'est Perrine, du coup.
0: Perrine, 50
2: ouais, ça fait 100 euros pour Perrine, là.
0: Alors, numéro 4, le truc qu'on fait chez soi, mais qu'on n'ose pas faire chez les beaux-parents.
4: Ah, si, j'ai dit boire.
0: Ah oui, boire. Il y en a qui se mettent des races avec leurs beaux-parents.
2: Ah, t'inquiète, ouais.
0: Pour les supporter. Numéro 4, c'est aller aux toilettes. Ouais. Ah, j'ai pas allé aux toilettes chez les autres, chez les beaux-parents, je suis pas fan non plus. Numéro 3, faire l'amour, c'est vrai.
4: C'est pas super.
0: Ouais, c'est pas super. Devant les beaux-parents, c'est vrai que c'est pas super. Numéro 2, être nu.
4: Ah non, c'est encore moins
0: être
4: super.
0: Être nu chez les beaux-parents. Ouais. Et numéro 1, s'engueuler avec son chéri ou sa chérie devant les beaux-parents, c'est vrai que ça le fait pas non plus.
4: Non.
0: Et attention, dernière question, Aurélien. Allez.
5: Allez, ouais.
0: Perrine, allez. C'est quoi le truc qu'on se fait forcément taxer si on le sort en public?
5: Des cigarettes.
4: Des clopes.
0: Eh, Aurélien, juste avant. Les cigarettes, Aurélien, tu gagnes 50 euros. Numéro 1, les cigarettes. Bien numéro 2, le briquet. Ah ouais, ne jamais sortir des cigarettes et des briquets devant les autres.
4: C'est vrai.
0: Numéro 3, un chewing-gum. Numéro 4, des bonbons. Et numéro 5, de l'argent.
4: Bravo.
0: Tu sors un billet, t'as le mec qui arrive, il demande de l'argent. Bon, ça nous fait une parfaite égalité encore.
2: Exactement, 100 euros partout pour vous, Aurélien, Perrine, bravo.
0: Vous êtes content?
5: Impeccable.
0: Bah moi aussi, je suis content alors.
4: Nous aussi.
0: Voilà, vous avez, vous avez fait péter la banque tous les deux. On vous embrasse, Aurélien et Perrine. Des gros bisous.
5: Et, oui, également. Gros bisous à tous.
0: Et surveillez le téléphone parce qu'il va peut-être ressonner là maintenant. C'est pour les 1500 euros.
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0: 1500 euros à gagner, c'est déjà tombé ce matin. Mais oui, c'est Benjamin qui a gagné dans le 37. Il y a moins d'une heure, il a gagné à Tours. 1500 euros, il a répondu Skyrock. Bravo Benjamin. Et ça a peut-être tombé déjà chez vous si vous êtes dans le 14. On va donc dans le Calvados, en Normandie. Ta région, Rémi.
7: Ouais.
0: Et on file chez la famille Leroux. Numéro tiré au hasard dans tous les annuaires de France. On n'a pas besoin de s'inscrire pour les 1500 euros. On tire au sort, on appelle, on laisse sonner 5 sonneries. Ça répond. Ça répond Skyrock, ça gagne. Voilà, c'est tout simple. La famille Leroux, 1500 euros à Caen. Il n'y a personne chez les Leroux. Il n'y a personne chez les Leroux. Allez, quelqu'un d'autre. Tire-moi quelqu'un d'autre au sort.
2: Allô?
9: Oui.
0: Ah, bonjour monsieur.
9: Bonjour.
0: Bonjour, comment allez-vous?
9: Très bien.
0: Bah, tu vois, on a bien fait d'attendre une sixième sonnerie.
2: Voilà.
0: Vous savez qui c'est au téléphone?
9: Non.
0: Bah, je vais vous dire qui c'est au téléphone. C'est la radio qui est au téléphone.
9: C'est qui?
0: La radio.
9: Ok.
0: On est en direct à la radio. Vous êtes déjà passé à la radio?
9: Non, je pense pas.
0: Eh ben, c'est la première fois. Bravo. C'est comment votre prénom?
9: Bah, on vient de m'appeler Mourad. Je m'appelle Mourad.
0: Mourad. Alors, Mourad.
4: Bonjour,
0: Mourad. On est en direct à la radio. On a 1500 euros. C'est pour ça qu'on vous appelle, Mourad. On a 1500 euros à vous offrir.
9: Oui.
0: Ben oui. Et pour gagner, il faut me dire quelle est votre radio préférée, Mourad?
9: C'est Skyrock.
0: Alors, je vais te poser mieux la question parce que t'es sympa comme tout. T'as gagné 1500 euros. Donc, quelle est ta radio préférée, Mourad?
9: Skyrock.
0: Et tu gagnes 1500 euros.
2: Mourad.
0: Et voilà, 1500 balles qu'on va t'envoyer. T'habites où?
9: J'habite en Normandie, à Caen.
0: À Caen, t'es dans la ville de Caen, donc on est à la capitale du Calvados. Eh bien, tu viens de gagner 1500 euros. Bravo, Mourad, t'es le deuxième de la matinée à gagner 1500
9: balles.
0: Merci.
2: Bien joué.
0: Bah, merci à toi, Mourad.
9: Ouais, merci bien. Bah,
0: c'est cool d'écouter Sky. Tu fais quoi dans la vie? T'as quel âge, Mourad?
9: Bah, je suis à la retraite.
0: Ah, t'es retraité déjà?
9: Ouais.
0: Très bien. Et t'as quel âge?
9: Bah, j'ai 62 ans.
0: Eh bien, bravo, Mourad. T'écoutes Skyrock, t'as 62 ans, tu gagnes 1500 balles. Et en plus, ouais, t'as tout le temps pour le dépenser. Tu vas faire quoi? Tu vas faire un voyage? Tu vas faire quoi avec tes 1500 balles?
9: Bah, un voyage, oui, tout à fait. Un voyage.
0: Ah bah, t'es à la retraite, moi, c'est ce que je ferais. Le premier truc que je fais quand je suis à la retraite, je fais des voyages dans tous les sens. Après avoir gagné 1500 euros, bien sûr.
7: Évidemment, bien sûr.
9: Ouais, c'est bien, ouais, c'est ça, finalement, c'est ça.
0: Bon, bah, bravo, Mourad. 1500 euros en Normandie. On t'envoie ça très, très vite.
9: Ouais, très bien.
0: Le deuxième à gagner ce matin.
9: Ah ouais, c'est ça, super, fait plaisir. Merci beaucoup.
0: Et bah merci à toi. Et puis c'est pas fini, hein, parce qu'avant 9h30, on vous offre votre PS5 Pro. On vous offre votre GTA 6. Vous le gagnez en exclu sur Skyrock, le GTA 6. Et nous, on t'offre des gros bisous en prime, Mourad.
9: Bah merci beaucoup. Bisous aussi. À bientôt.
0: Bisous, et raccroche pas, Mourad. Raccroche pas, on va t'envoyer ton argent tout de suite, là.
7: Ouais.
9: Ok.
0: Allez, c'est parti. L'argent à la maison.
9: Merci,
0: merci
9: bien.
0: Et dans un instant, les paris Winamax avec le match du PSG, Champions League. Et puis, compile de l'actu. On va parler d'écologie ce matin.
7: Ouais,
0: et
7: oui.
0: On pense à notre planète parce qu'on est comme ça sur Skyrock. Mais oui.

0: Maximal, Sicario à venir aussi, Tame Impala, Loser sur Skyrock, ainsi que Vakra et la Rafeuse.
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aux côtés de la rafleuse, c'est ce qu'on écoute à l'instant sur Skyrock. Le son, ça continue avec Avenir dans un instant. Tiakola, magnifique, le morceau de Tiakola avec Théodora, extrait de son album W.M. Ça arrive sur Skyrock dans un instant. On écoutera aussi Mauvais Joe du Triangle des Bermudes avec Wagyu. Mais juste avant, écoutons le groupe au grand complet. Triangle des Bermudes sur Skyrock, on s'attache.

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0: Une nouveauté Skyrock, une belle nouveauté Skyrock. Il s'appelle Cherry Pie, il vient du 9-3, la plaine Saint-Denis exactement. Son morceau Birakeim, à écouter, ce sera avant 11h.
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0: Et les hommes, à quel âge on se trouve le plus sexy, les hommes?
2: Pas tout âge.
3: 33, 34.
4: Moi, j'irais plutôt 40.
2: 45.
0: Eh bien, écoutez, les hommes, on se trouve le plus sexy à 31 ans. Donc, 28 ans presque. Pour les femmes, 31 ans pour les hommes.
2: Ah bah, tu vois.
0: C'est l'âge où on est le plus sexy.
2: J'ai quel âge? 31 ans.
3: Oh, ça doit pas être vieux.
2: Voilà, ton sondage est complètement faux, dit fou.
5: J'ai jamais autant été à mon top.
0: Horrible, ce sondage. 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

l'instant sur Skyrock. Dans une heure, il y a les dédicaces. Ce sera à partir de midi sur Skyrock. Et là, on va repartir tout de suite. Nouvelle heure de son sur Skyrock avec Leto et son morceau Pineapple. Jessie J, tiens, un petit retour en arrière sur Skyrock. Le morceau Price Tag en version Skyrock. Morceau enregistré ici, dans les locaux de Skyrock. À écouter, à réécouter dans quelques minutes. Jessie J, ça arrive. Grosse nouveauté aussi. Nouveau son de Nino avec la rafleuse. Le titre s'appelle Bracelet. Ce sera dans le premier quart d'heure. Il est 11h. 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

0: l'instant Bad Bunny, Noé Vaillol sur Skyrock, c'est juste après ça.
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0: Le nouveau son de Tiakola avec Théodora en duo. On va l'écouter, la Nocturne sur Skyrock. C'est extrait du dernier projet de Tiako qui est numéro 1 des ventes d'albums en France. Mauvais Joe arrive avec Maladie. On va l'écouter sur Skyrock avec Ben Pelgi aussi, un extrait de son dernier album, très bon album d'ailleurs. Le duo avec Mathilde pour Histoire sans fin. Et puis Jules aussi arrive avec Phénoménal sur Skyrock, avec les messages en direct aussi que vous laissez. Les dédicaces midi 16h tous les jours, le standard 01 53 40 30 20. Et puis l'appli Skyrock FM avec Abdel depuis Montbrison dans la Loire. Abdel qui fait une dédicace pour ses potes Eléa, Dylan et tous les secondes du lycée Borgard à Montbrison. À Montbrison avant les vacances. Encore deux jours à tenir, c'est son message. Et ouais, jeudi, vendredi, après vacances de la Toussaint, vous allez pouvoir kiffer, profiter, vous reposer, faire la fête, tout ça, tout ça. Les dédicaces pour les lycées, les collèges, qui vous voulez, on vous attend. L'appli est le standard, avec les cadeaux aussi.
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Carol G à l'instant sur Skyrock, Urban Music non-stop toute la journée. Ça continue avec le son de Rosalia Besso qui arrive dans un instant. Écoutez de Rosas aussi avec Delichosa et Aina Kamura tout de suite son dernier son. Voici la pétasse sur Skyrock.

0: vient de la région lyonnaise. Il s'appelle Rosas et on va l'écouter dans le OT Skyrock avec Deliciosa.
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0: On va écouter Leto pour la suite du son. Leto avec Pineapple sur Skyrock et puis Boost aussi à venir. Avec Côte à la hausse, avec les dédicaces que vous laissez avec l'appli Skyrock FM. Les collègues Boucher, dédicacés par Mélanie depuis Castres, notamment Baptiste et Joël qui vont se reconnaître et tous ceux, toutes celles de la boucherie. Bousquet à Castres et puis Léo depuis Massy. Lui, dans l'Essonne, fait une dédicace pour ses deux potes, Lucas et Marvin. Et puis rajoute Allez Paris, le PSG qui va jouer ce soir. Ligue des Champions, deuxième journée de la Ligue des Champions. Gros match, hein, c'est l'affiche d'ailleurs de cette deuxième journée de Ligue des Champions. Manchester, Paris Saint-Germain, qu'on suivra notamment avec Zifoul et toute la team dans la radio libre. À partir de 21h sur Skyrock.
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on va l'écouter. Côte à la hausse à l'instant sur Skyrock. Premier sur le rap toute la journée, premier sur les cadeaux aussi avec GTA 6 à gagner et la console qui va avec la PS5 Pro. Tout ça en envoyant 13 par SMS au 72020. 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Nouvelle heure qui débute maintenant. Courage, si vous êtes au taf, dans les voitures en train de nous écouter, à la maison peut-être tranquille. Voici le son de Mauvais Joe avec Pilé, enchaîné à Tamim Pala, on va écouter Loser. Niska aussi qui se prépare pour 3 concerts Skyrock exceptionnels en avril prochain au Stade de France, 3 concerts qui sont complets. On va l'écouter Niska avec Allo Doudou et

Ils sont en tournée Skyrock partout en France. Jaja et Dinaz ont écouté leur nouveau son qui s'appelle Baraque le Bled. À l'instant sur Sky, premier sur le rap toute la journée et premier sur le cash aussi tous les matins avec Zifoul. Entre 6h et 9h30, bravo et grosse dédicace à Benjamin qui habite à Tours et Morad.

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Tunisia avec Shai et Meryl. On va écouter Quenta à l'instant sur Skyrock. Urban Music non-stop toute la journée. Ça continue avec le dernier son de Timal Sicario là maintenant. Enchaîné à Karol G, si on teste au Biara Conocido en classique à se faire. Et puis à Del Cassion, si on

0: L'artiste, à l'instant, sur Skyrock, on va écouter Mafiosa et Mauvais Joe arrive. On va écouter Maladie. Un des gros bangers de l'été dernier. Mauvais Joe à venir sur Skyrock avant 14h avec le son de Chéri Paille aussi. On va écouter Pierre Hakem avec vos messages aussi, les dédicaces que vous laissez avec l'appli Skyrock FM comme tous les jours, le standard également au 01 53 40 30 20. Sur l'appli, il y a le Marseillais qui nous dit, tiens d'ailleurs, dédicace à tous les Marseillais et Marseillaises à l'écoute de Sky en ce moment. Le Marseillais qui nous dit, j'embrasse très fort ma fille Marie, mon fils Anthony et mes deux princesses aussi qui vont se reconnaître, Manel et Nounouza. Et puis Hakim depuis le Creusot, lui, fait une dédicace pour ses collègues Alexia Mandy et de ceux et toutes celles qui taffent au supermarché Carrefour en Creusot qui vont se reconnaître à l'écoute de Skyrock. Du bon son et puis des cadeaux aussi.
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Bon mercredi, à l'écoute de Skyrock, il est 14h02, là c'est Chéri Paille qu'on écoute en nouveauté, avec Birakem sur Skyrock. Du bon son, des cadeaux aussi, GTA 6 qui arrive le 19 novembre, à gagner là en ce moment, avec la console qui va avec, la PS5 Pro. PS5 Pro, GTA 6 à gagner pour ça, vous envoyez 13 par SMS au 72020 et vous êtes dans le tirage au sort, 13 à envoyer par SMS au 72020 et on vous appelle en direct sur Skyrock. Pour la suite du son, Gims arrive avec Gims est là, et prêt même avec Mauvais Joe pour vivre la monnaie. On va écouter Ben PLG aussi avec Histoire sans fin en duel.

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0: Skyrock, premier sur le rap toute la journée. RK en classique, on va l'écouter. Lola là à l'instant. Leto arrive avec Pineapple. On va écouter Bad Bunny aussi avec le Bayol. Tiakola en nouveauté Skyrock, il est très bon là, le nouveau Tiakola en duo avec Théodora. Un extrait du dernier projet de Tiakola, c'est d'ailleurs l'album le plus écouté en France actuellement, numéro 1. L'album de Tiakola et puis Triangle des Bermudes aussi à venir sur Skyrock avec les dédicaces, les annives à souhaiter là tous les jours. Ambre depuis le Gers qui fait une dédicace pour Florian qui fête ses 32 ans aujourd'hui, qui va se reconnaître. Bonne annive aussi, c'est votre annive en ce 14 octobre. Et puis Nino depuis Aubernail dans le Bas-Rhin fait une dédicace pour ses collègues infirmières Emilia et Margot à l'écoute de Sky.
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Young des Bermudes. On va l'écouter, qu'on s'attache à l'instant sur Skyrock. Premier sur le rap toute la journée, ça continue avec le dernier son de Vakra. Très très bon, rendu avec la rafleuse. Voici Fille à Papa, enchaîné à Florida Whistle. Et puis Gambi aussi arrive, René Kiovila sur Skyrock.

0: Yo.
1: Gambi sur Skyrock, premier sur le rap. On va écouter René Kaovila et la suite du son, c'est avec Mauvais Joe épilé. Et puis on va écouter aussi Côte à la hausse, Boost, le dernier son de Boost là, qui arrive avant 15h sur Skyrock avec les dédicaces que vous laissez pour les collègues de taf, pour les lycées, les collèges souhaitent un anniv, les clubs de sport aussi avec Damien depuis Ramonville en Haute-Garonne qui fait une dédicace pour ses potes Nico, Léandre et force aussi à tout le club de basket ASEI à Ramonville, force pour les matchs et l'entraînement. La suite du son donc avec Pilé, Mauvais Joe, Boost aussi et puis vos messages que vous envoyez avec l'appli Skyrock FM et puis le standard aussi au 01 53 40 30 20.
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Boost. On va écouter Côte à la hausse à l'instant sur Skyrock. Premier sur le rap toute la journée, premier sur les messages en direct aussi. Vos dédicaces que vous lâchez avec l'appli Skyrock FM et du son, on y retourne. Nouvelle heure qui débute maintenant avec Tiakola, Mélo Décalé. On va écouter PLK aussi en tournée Skyrock. Partout.

0: Et en bas de musique non-stop toute la journée sur Skyrock avec Dadju. On va l'écouter Rennes là à l'instant. Et Maladie de Mauvais Joe pour la suite du son. Mauvais Joe, Chéri Payosec, Viraken et puis PLK. PLK en classique, on écoutera demain. PLK en tournée Skyrock partout en France. Bon après-midi à l'écoute de Skyrock. Bravo, dédicace à Benjamin de Tours, à Morad de Caen. Les deux gagnants ce matin au jeu des 1 500 €. On va remettre ça demain évidemment avec Difool et toute la team. Entre 6h et 9h30 comme tous les matins, on vous appelle, on vous demande quelle est votre radio préférée. Vous faites comme Benjamin, comme Morad. Vous répondez Skyrock, à vous le chèque. 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

son de Ronisia avec Meryl à l'instant, sans Skyrock et Shai aussi sur le son, le trio. Et on va écouter Quenta, Niska. Pour la suite, là maintenant, voici Allo Doudou, Niska en concert Skyrock en avril prochain au Stade de France. Trois concerts qui sont complets. Allo Doudou de Niska et Ben PLG juste après avec Mathilde. On écoutera Histoire sans fin en nouveauté Skyrock.

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sur le guide Besbaron. Écoutez, je pense à toi à l'instant sur Skyrock à 16h. 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On a invité cette

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0: En soirée, ça va le faire, ça ou pas?
1: Ah oui, fort.
0: Joker à l'instant sans Skyrock. J'aimerais que tu danses dessus, c'est bon, c'est sûr.
1: L'instru, elle est fatale, Mehdi, quand
0: même. C'est vrai qu'elle est particulièrement très efficace.
1: Bon, ce qui va être efficace aussi, c'est ce que je vais vous offrir dans un instant.
0: Yeah. Ah, attention, ça sent un gros cadeau. Restez avec nous.
1: Restez connectés.
0: Et puis, on termine les dédicaces avec les étudiants. Tiens, à l'honneur, Nassim depuis Avignon, il fait une dédicace pour ses potes. Il y a Chloé, Timothée et tous les étudiants en master d'ingénierie de l'Université d'Avignon.
1: Et c'était le dernier message en direct de ce mercredi après-midi.
0: Avant de vous retrouver demain à midi. Ciao à tous, à demain.
1: Ciao, Mehdi, à demain. On commence le 16 ans, j'attaque avec la question: qui veut son jeu GTA 6, le jeu de la décennie, le jeu le plus attendu? Qui veut sa console PS5 Pro qui est en rupture de stock? Eh ben ça va tomber avant 20h, voilà, comme ça on annonce direct les bases, on dit les termes pour commencer l'émission. Vous envoyez le chiffre 13 pour vous inscrire par SMS, c'est parti les inscriptions là, 13 par SMS.

0: Maï sur Skyrock Fetty Wap. Tous les numéros 1 dans le 16-20 sur Skyrock. Et là, c'est un 16-20 légendaire qui s'annonce, puisque je vous l'ai annoncé il y a quelques minutes. Je vais vous offrir avant 20h votre jeu GTA 6. Vous avez bien entendu, avant tout le monde, GTA 6, ça va tomber. Je peux même vous dire que le tirage au sort aura lieu à 18h45. Je vous offre GTA 6 et je vous rajoute la console, hein, la PS5 Pro. Sachant que tout le monde cherche la PS5 Pro actuellement. Eh ben, on vous offre la console et le jeu. Vous êtes prêts ou pas à gagner? Soyez motivés, soyez déterminés. Je veux vraiment quelqu'un qui mérite, hein. Franchement, pas de déçu. La personne qui va être sélectionnée sur l'antenne, elle devra être hyper heureuse de gagner la console et le jeu, parce que tout le monde veut gagner ce cadeau. PS5 Pro, GTA 6, comment faire pour gagner? Vous envoyez dès maintenant, tout de suite là, le chiffre 13 par SMS. 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Mais oui, on va rendre quelqu'un heureux là en direct sur Skyrock. Si mal, Sicario, mauvais jeu aussi pour Maladie. Non, c'est Pilé, ouais. Pilé qui arrive sur Skyrock.
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Bello et Dalla sur Skyrock avec Séminaire, il est 17h30, vous écoutez Skyrock et vous avez tellement raison d'écouter Skyrock, non seulement le son est incroyable, franchement les titres qu'on vous joue actuellement c'est une folie, il y aura Jaja Diana Nakamura dans pas longtemps, il y a la Quenta qui se prépare avec le trio féminin Meryl, Ronisia et bien sûr Shai, mais attention, dans 1h15, l'un ou l'une d'entre vous va gagner sa PlayStation 5 Pro, plus le jeu GTA 6, ouais vous avez bien entendu, le jeu auquel tout le monde rêve de jouer, la nuit comme le jour, vous allez pouvoir gagner votre jeu et votre console, pour ça faut envoyer le chiffre 13 par SMS.

gouverne. Elle était princesse, maintenant elle est reine de France. C'est avec ce morceau qu'elle a explosé de fou. Il y avait Comportement aussi, il y avait le morceau avec Fababy aussi. Jaja, c'était énorme. Ayana Kamoura sur Skyrock, tous les numéros 1 dans le 16 ans pour terminer cette journée. C'est Rosas que voici et derrière, le rappeur de Roubaix débarque, ça sera Ben PLG, histoire sans fin sur Skyrock.

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0: Mauvais Joe, l'ambiance fair de 2026, on va l'écouter, c'est comme ça qu'on termine la journée. C'est vraiment un kiff de vous accompagner, hein. Chaque jour vous terminez la journée. Ceux qui taffent, ceux qui travaillent dur, courage à vous, hein, après les cours avec le son de Skyrock. Franchement, bonheur d'être avec vous chaque jour entre 16h et 20h, et encore mieux de vous offrir des cadeaux dans moins d'une heure. Vous allez être récompensé, franchement, ça va être Noël avant l'heure. On a beau être en octobre, avec deux mois d'avance, on fête Noël, puisque je vais vous rajouter votre console PS5 Pro. Et en plus, le jeu le plus attendu de la décennie, GTA 6, je vous l'offre. Vous vous rendez compte? La console, le jeu dans moins d'une heure. Pour gagner, vous envoyez 13, hein, pour vous inscrire. 13 par SMS au 7-20-20. Évidemment que tout le monde peut tenter sa chance. J'espère vraiment récompenser quelqu'un qui mérite, hein, quelqu'un qui attend le jeu depuis des années. Timal, c'est Cario, c'est la suite du son classique d'Ariana Grande aussi, avec The Weeknd, Love Me Harder. Aime-moi très très fort, hein. Ouais, c'est prévu juste avant 18h sur Skyrock.
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1: Avec Lagui, c'est à le retour du son sur Skyrock, Lagui, Déguin et derrière Timal, Sicario.

On est sur Skyrock avec Love Me Harder et avec The Weeknd aussi. Il est 18h tout pile, vous écoutez Skyrock, ben bienvenue. En plus, franchement, vous tombez vraiment bien. Franchement, bougez pas parce que dans moins de 45 minutes, vous avez une PlayStation 5 Pro qui va tomber pour un auditeur ou une auditrice. Et le jeu GTA 6, franchement, c'est un rêve. GTA 6 avant tout le monde, la PS5 Pro qui est introuvable. Et ben je vous lâche les deux cadeaux là dans moins de 45 minutes. Mode d'emploi pour s'inscrire, mode d'emploi pour gagner. Même ceux qui disent, mais non, mais ça marche pas votre truc là, c'est de la triche et du mytho, je vous jure que non. Une fois que vous avez envoyé le chiffre 13, vous êtes dans le tirage au sort, ok, 13 par SMS au 720 20. On y croit. Je suis actuellement en train de croiser les doigts, les doigts des pieds aussi, dans le studio pour vous, et j'espère récompenser vraiment un auditeur ou une auditrice qui aura du mérite. 13 au 720 20, vous avez 45 minutes. Ça part, nouvelle heure de son, pilé de mauvais Joe,

L'Apple sur Skyrock avec modération. Hein. Je vous vois là aux éditeurs de Skyrock à faire vos apéros là avec modération les amis. Tous les numéros 1 sont dans le 16-20 et plus que ça encore puisqu'il y a de l'iPhone, non pas de l'iPhone, attention c'est GTA 6 cette semaine. Ouais, GTA 6 qui va tomber là dans une demi-heure, ça approche. Je suis impatient carrément de nous offrir le jeu et la console qui va avec, c'est GTA 6 plus la PS5 Pro. Oui, la PS5 qui est en rupture de stock. Vous envoyez vite 13 par SMS, vous envoyez ça par SMS 13 au 7-20-20. Là c'est MJ Michael Jackson sur Skyrock.

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0: Il est 18h16 et je vous pose une vraie question. Qui mérite? Parce que bon, gagner c'est une chose. Et franchement, ça sera la chance qui va vous porter dans moins d'une demi-heure avec le tirage au sort. Mais qui mérite de gagner vraiment le jeu GTA 6? J'entends ceux qui disent moi, mais pourquoi? Pourquoi vous devez gagner ce jeu avant tout le monde? Ce jeu qu'on attend depuis 13 ans. Franchement, j'espère que le ou la gagnante sera hyper heureux de gagner le jeu sur l'antenne, ne serait-ce que pour toutes celles et ceux qui ne le gagneront pas. En tout cas, on va sélectionner un auditeur en direct là dans moins de 30 minutes. Comment faire pour le tirage au sort pour gagner non seulement le jeu, mais la console, hein. 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Le tirage au sort, c'est dans moins de 30 minutes. Bobby Joe Maladie arrive, Aya Nakamura aussi. C'est Skyrock.
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Skyrock dans la voiture, Skyrock à la maison, Skyrock sans l'appli ou sur l'enceinte connectée, et pourquoi pas Skyrock en train de jouer à GTA 6. Bah, la dinguerie que ça va être. GTA 6 sort dans un mois et pourtant, vous allez le gagner avant tout le monde. 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Tout le monde peut gagner. 13 au 7 20 20. Bonne chance pendant qu'on écoute Aya Nakamura sur Skyrock.

Triangle des Bermudes sur Skyrock. Est-ce que vous savez où est-ce qu'on s'attache aussi? Dans la voiture, on s'attache. C'est très important. C'est ceux qui nous écoutent dans la caisse. Salut à Eva, Leila, Lucie, Mika, ça va du côté de Nice. Faites du bruit dans la voiture. Faites du bruit dans la voiture. Envoyez-moi ça en story. Je poste ça sur mon Instagram. Mon Instagram, c'est pas compliqué pour me suivre. C'est 4 lettres. M-R-I-K. M-R-I-K quoi. M-R-I-K sur Insta. Merci à ceux qui nous envoient des messages sur les réseaux sociaux dans moins de 10 minutes. Attention, je vous récompense et je vous offre votre PS5 Pro et le jeu GTA 6. C'est vraiment un truc de fou le cadeau qui tombe cette semaine sur Skyrock. Vous envoyez 13 pour vous inscrire au 7-20-20. Ça approche, la tirage au sort dans même pas 10 minutes. Moins de 10 minutes pour s'inscrire. Et le son de Skyrock d'ici là. Le nouveau Carole G qui arrive. Et là, c'est la connexion Tiakola-Théodora. La nocturne sur Skyrock. Premier sur Tiakola.

Carole J sur Skyrock, 18h41, dans pile 5 minutes. Dans pile 5 minutes, je sais que vous attendez notre appel. Les cœurs battent. Un gagnant repartira avec son jeu GTA 6 plus sa console PS5 Pro. Il reste 5 minutes, hein, pas une de plus. Après, on arrête et on appelle. Tirage au sort. 13 envoyés par SMS au 72020. Ne soyez pas timide. C'est pas du tout une transition pour écouter le prochain morceau. Alors, on vous attend. Gims est là sur Skyrock.

0: que Black, Frank Lee chez Mauvais Joe, trois ambianceurs sur le son. On va écouter Hubert sur Skyrock. Attention, tenez-vous prêts, puisqu'avant 19h, c'est qui? C'est Tiakola qui va débarquer pour Mélo Décalé. On sera aussi un classique, on va ressortir un classique de Black Eyed Peas, ça sera Boom Boom Pow sur Skyrock, mais juste avant.
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0: On en parle depuis 16h. Quelqu'un va être récompensé dans quelques petites secondes. Déjà, je tenais à m'adresser à toutes celles et ceux qui sont inscrits. On voit chacune de vos inscriptions et je tiens à vous dire que la chance va tourner pour vous à un moment ou à un autre. Donc franchement, merci de vous être inscrit. Mais on va, j'espère, récompenser un auditeur ou une auditrice avec ta main magique, Adore au standard. Tirage au sort, c'est parti, ça va sonner quelque part en France. On parle d'une console et d'un jeu très attendu. Une console en rupture de stock et un jeu, le jeu de la décennie, quoi. Allô, mon gars, t'es en direct sur Skyrock?
2: Non, dis-moi pas que c'est pas vrai, j'ai gagné.
0: Je te dis que c'est pas vrai, comment tu t'appelles déjà? Faisons connaissance.
2: Corentin.
0: Corentin, t'habites où?
2: Dans le Lot-et-Garonne.
0: 47.
2: Ouais, c'est ça, ouais.
0: Pourquoi tu mérites GTA et la PS5? Pourquoi?
2: Pourquoi je mérite?
0: Ouais.
2: Alors, franchement, parce que je me casse le cul au boulot quand même.
0: Et voilà. Très bonne explication.
2: Alors, il faut bien que je me repose le week-end.
0: Mais je suis totalement d'accord. Mec, tu me confirmes que t'as envoyé 13 au 7-20-20?
2: Ah, 13 au 7-20-20, oui, je peux même te donner l'heure.
0: C'était quelle heure?
2: Il était 18h22, je pense.
0: Incroyable, mec. Ouvre bien tes oreilles, mon pote, écoute ça.
1: GTA 6.
0: C'est
1: avec
0: gagné.
1: La
0: j'ai totalement gagné.
2: Trop cool. Franchement, nickel. Merci les gars, je les démontre.
0: Tu vois, on se casse le cul au boulot, mais au moins on est récompensé sur Skyrock.
2: Ouais,
0: c'est beau ça,
2: quoi. C'est cool. Ah, allez, ouais, grave.
0: PS5 Pro, GTA 6, ça arrive dans quelques jours chez toi. Bravo, mon gars, bravo.
2: Merci, l'équipe, vous êtes des monstres.
0: Et bonne chance pour les 13 cash et Default, toi aussi, t'es trop fort. Salut, Corentin, ciao, ciao.
2: Merci beaucoup, ciao, ciao.
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2: C'est Jack Sparrow sur le retour du son. Et tiens, quoi là derrière, Mélo Décalé, il y aura aussi Black Eyed Peas à l'ancienne.

sur Skyrock 19h02. Emeric est le 16-20. On est très content. On a récompensé un auditeur, un travailleur qui a besoin de décompresser le week-end. Il a gagné sa PlayStation 5 Pro et GTA 6. Franchement, même ceux qui n'ont pas gagné, on peut être content pour lui. Bravo à lui, auditeur de Skyrock, fidèle en plus. C'est tombé il y a moins d'un quart d'heure. J'aime bien quand les tirages de sort ils sont bons. Le prochain, ça peut être à tout moment. 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Changer les projets, pouvoir payer plein de choses. 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On repart nous avec Boost, Niska et Tim.

fait, on se rend compte à quel point il va rentrer dans l'histoire. Cet homme va remplir trois soirs de suite le Stade de France. Niska est décidément trop fort. L'histoire s'écrit avec Skyrock 9, 10, 11 avril 2027. Allô Doudou, qu'on va écouter sur Skyrock. Les autres vous disent qu'ils passent des numéros 1. C'est des gros mythos. Les vrais sont sur Skyrock. Si t'as mis pas la Dracula et derrière, on envoie le gros retour du comeback d'L2B, Cyber Tesla. 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

mis en mode ricain là, j'aime bien. J'aime bien. L2B à l'instant sur Skyrock. C'était le groupe à suivre, c'est devenu un groupe phénoménal quoi. Un groupe phénoménal. L2B avec Cyber Tesla sur Skyrock, on démarre la soirée ensemble. En plus, il y a le Planète Rap de TKS2G dans une petite.

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Vous avez entendu ce morceau qui réunit Ronisia, Meryl, Eshaï, La Cuenta. C'est en train de monter, c'est phénoménal le titre. Et bien il arrive là très vite sur Skyrock. On paye La Cuenta, Ronisia, Meryl, Eshaï, les trois filles débarquent sur Skyrock d'ici là. Énorme classique, vous vous rappelez de ça? Roddy Ricch, quel classique. The Box a retrouvé sur Skyrock, premier sur le rap.

0: Delta. Ronisia, Meryl et Shai unissent leurs forces. Le morceau est incroyable. Ronisia, Meryl, Shai, Quenta sur Skyrock.
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0: Mauvais Joe sur Skyrock pilé. Il y a une heure, c'est tombé, hein. On a fait tomber la PS5 Pro avec le jeu GTA 6. Ouais, ça tombe tous les jours sur Skyrock. C'est tombé à Villarreal chez Corentin dans le 47. Ça tombera aussi chez vous, puisque ça tombe au moins une fois par jour. Et vendredi matin, c'est les 13K chez Difool. La bonne nouvelle, c'est que vous avez jusqu'à vendredi pour envoyer 13 par SMS au 720. Là, c'est Plat et Trap pour se connecter avec Fredo. Allez, Plat et Trap, on y va direct. TKS2G, à mater sur l'appli Skyrock, la chaîne YouTube. Et après, c'est Difool.
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1: Et c'est parti, coup d'envoi d'une nouvelle soirée dans Planète Rap. Comment ça va, TKS2G?
2: La billetterie de la cigale, c'est sorti.
1: C'est vrai, depuis aujourd'hui midi. C'est depuis aujourd'hui midi, n'hésitez pas, 18 mai 2027.
2: Exactement.
1: Tu penses à l'entrée sur scène au truc déjà, Tiane? Est-ce que tu l'as déjà le show dans la tête?
3: T'inquiète.
1: Ah bah moi je m'inquiète pas, c'est toi surtout là-dessus, moi je suis tranquille. Hein.
3: Moi je sais que j'ai mon styliste speaker. Il m'a tout fait. C'est de la musique.
1: Ton couteau suisse.
3: Exactement. Il m'accompagne au showcase, il m'accompagne au showcase. On va voir comment ça va se passer.
1: Bah présente-le nous, il s'appelle.
3: Il s'appelle Tichic 333.
4: Exactement.
3: Tichic 333.
1: C'est bien, c'est pratique chez le Toubib.
3: Exactement.
1: Et donc, tout va bien?
3: Ouais, tout va bien.
1: En pleine forme?
3: En pleine forme, toujours.
1: Donc, toi, t'as tous les dossiers sur tes caisses, en fait.
3: Oh, enculé.
1: Ça, tu l'as pas vu venir.
3: Ah ouais.
1: Mais moi, je l'ai bien vu venir, je l'ai de côté. On commence par un dossier ou on attend un peu?
3: On attend un peu.
1: On va attendre un peu. Faisons d'ailleurs, t'aurais pu être galant.
5: On est parti.
3: Aïssa.
5: Ah non. Aïssa.
3: Aïssa, putain.
1: Mais tu n'as pas été galant, vraiment. C'est. Je sais pas ce qui t'arrive cette semaine.
3: Qu'est-ce que c'est nul.
1: T'aurais pu dire, regarde, machin, on commence. Il y a quelqu'un d'incroyable, talentueuse, machin.
3: Mais parce que. Je peux lire qui.
5: Vas-y.
3: En fait, elle bosse avec moi. Ah. Et moi, je connais son prénom, mais pas son nom d'artiste. C'est pour ça que j'avais pas quoi
5: c'est
3: dire.
5: C'est pour ça. Mais je peux faire des présentations moi-même.
1: Vas-y, présente-toi. On n'est jamais vu sur Big Person, tu as raison.
5: Je m'appelle Aïssa. Aïssa, tiré du bas 228. Je fais du son, je rappe, je fais mes prods, je suis ingé son aussi.
3: Incroyable.
1: Non, mais toi, ouais.
5: Je suis un peu
2: tout. Couteau suisse.
1: Bravo. Toi, incroyable. Tu t'es dit, je vais pas m'emmerder avec des gens. En fait, comme tu vois, on n'est jamais mieux.
3: J'ai voulu faire un livre, j'ai fait nique sa mère, j'ai chanté. Elle a fait tout. Elle a tout fait.
1: Je m'enregistre, hop, comme ça personne m'emmerde pour enregistrer.
3: Ah bon.
1: J'enregistre, je mets les niveaux que
3: j'ai. En vrai, meilleur mettant. Hein.
1: Tout c'est droit. Vrai.
5: C'est ça.
1: Donc tout tu fais droit. Tout, toute seule.
5: Je fais tout, mais après, j'aime entourer des gens aussi quand il faut. Voilà.
1: Très bien.
5: Ouais, ouais.
1: Et donc, il y a déjà des choses qu'on peut écouter?
5: Bien sûr. Sur les réseaux, Aïssa tiré du bas 228, comme j'ai dit. Aïssa sur toutes les plateformes de streaming. Et puis voilà.
1: C'est bien. Bienvenue à toi, Aïssa.
3: Carré.
5: Merci beaucoup. Carré.
1: On continue le tour de table.
3: Avec Daddy Joe.
1: Daddy Joe, tu as donné un micro à Daddy Joe.
3: Daddy Joe.
1: Ça va bien, Daddy Joe?
6: Ça va et toi?
1: Ouais, en pleine forme?
6: Toujours.
1: Bienvenue.
6: Merci beaucoup.
1: Tu fais tout seul aussi, non? T'es
6: trop... Non, moi je suis beatmaker.
3: Beatmaker,
6: c'est bien.
3: Sur l'album.
6: Voilà, sur
1: quel morceau?
6: Sexy et trop parlé. Que j'ai composé aussi avec Sunzy.
1: Qu'on écoutera peut-être d'ailleurs, ou tu feras peut-être en live, je sais pas ce qu'il y a.
3: On verra bien.
1: Ça tout à l'heure. Ça se passe bien en studio?
6: Oui, très bien.
1: Bien, sympa.
6: Très bien, sympa. Faut.
3: Il faut
6: qu'on soit tous ensemble.
1: Exact.
6: Voilà. Ah, c'est ça que je veux dire.
3: C'est une noire.
6: Non, mais j'allais dire moi quand même.
1: Champion du monde du rattrapage.
6: Non.
1: Daddy Joe, voilà. Champion du monde. Bienvenue à toi.
6: Bah, merci beaucoup.
1: Et enfin face à toi, il y a
3: la Dr Yaro.
1: Et le fameux.
3: Ah, méloman.
1: Le fameux Dr Yaro.
3: Merci pour l'invitation d'ailleurs. Bon, t'inquiète pas, c'est carré.
1: Tout va bien?
3: Ouais, tout va bien.
1: Toujours aussi classe. Moi, quand je le vois, je me dis, putain, regarde-moi ça.
3: On respecte. Quand on nous invite, il faut respecter aussi.
1: C'est vrai.
3: C'est important.
1: Bah, lui, il nous a mis
3: un. On m'a fait un cadeau, je le mets.
1: Petite veste.
3: Même lui, il respecte.
1: Sans un dalmatien. Ambiance sans un dalmatien.
3: Tu veux me faire déjà là?
1: Non, mais c'est très bien.
3: Fred,
1: Attends, tout le monde a voulu sans un dalmatien. Où est le problème?
3: Tu dis rien. Là, tu dis rien.
4: Là, tu dis rien, tu respectes.
3: Non, j'avoue, t'as raison, respecte.
4: Moi, je peux pas.
1: Elle est très bien. Cette veste est très bien. J'essaie de décrire pour les gens. Parce que là, vous êtes tous en train de dire. On nous regarde pas, on nous écoute aussi. Un peu partout.
3: Pour avoir une image en tête.
1: Voilà, pour avoir une image en tête. Pour les gens qui sont juste au volant, par exemple, dans la voiture, ou qui sont à la maison juste avec la radio, qui n'ont pas les images. Donc c'est pour ça que je décrivais.
3: Une veste sans un dalmatien, si tu veux.
1: Non, mais pour décrire un peu.
3: Avec des taches violettes et roses et noires. En vrai, elle est pas incroyable.
4: Petit cadeau qu'on m'a fait.
1: C'est magnifique.
3: Elle est belle.
1: Elle est magnifique. Elle est magnifique, la veste.
5: Lève-toi.
1: Ah
5: ouais.
1: Pour ceux qui regardent les images sur le Skyrock FM, regardez-moi ça.
3: Zip tout.
1: J'ai l'impression que c'est Fashion Week. J'ai l'impression que c'est Fashion Week dans le studio. Écoute, une veste absolument. Non, magnifique. C'est quelle marque?
3: Zero Infinity.
1: Pardon?
3: Zero Infinity.
1: Zero Infinity.
3: Regardez, pile.
1: Ils font des très belles vestes.
3: Exactement.
1: Donc.
3: Pourquoi tu rigoles encore, wesh?
1: Parce que Fab, c'est Fab qui me parle dans l'oreillette.
3: Qu'est-ce que tu racontes, toi?
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2: À deux là, deux contre un en mode.
1: Il vient de terminer la veste et je veux pas me mettre mal avec Zéro Infini. Donc mettons un morceau tout de suite à musique. Allons-y tranquillement. Mettons-nous deux avec Favé, c'est parti sur Skyrock. Non mais c'est très beau, c'est très réussi.
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0: Nous deux avec Favé. C'est ça. Bravo. TKS de Jet Tonight, c'est le nom de ce projet qui est disponible. Nous allons passer tout de suite avec toi maintenant à l'info ou mytho.
1: Première info, la cigale, 18 mai 2027.
0: 18 mai 2027.
1: Ouverte, prenez vos places.
0: Carrément. La billetterie est ouverte, en effet, pour le 18 mai 2027, c'était la première info. À partir de maintenant, attention, c'est pareil, info ou mytho, tu me dis si c'est de l'info ou si c'est du mytho. Par exemple, info ou mytho.
1: C'est eux qui répondent du coup là. Hein.
0: Ah non, c'est toi. Ah là, il n'y a que toi. Okay. Après, si certains veulent apporter des.
1: Pas lui.
0: Des compléments, si non. C'est vers toi que je me tourne. Si certains veulent apporter
1: trop
0: des compléments.
1: Pour lui.
0: Avec grand plaisir. Info ou mytho. Il paraît que tu DM les filles qui font des vidéos sur tes sons.
1: C'est faux. Mytho.
0: On est sûr de ça, hein.
1: Mytho.
0: Info ou mytho. Plus jeune, tu faisais de l'athlétisme.
1: Info.
0: Et là aujourd'hui, du sport, toujours au niveau?
1: Ben, sale. Hein.
0: Sale, tranquille.
1: De temps en temps, tu connais.
0: Info ou mytho? Tu es en couple.
1: Mytho.
2: Il a hésité un peu. Hein.
3: Ouais. Sa bouche, elle a bégayé un peu.
4: Oh, t'es une assez mec.
3: Là, il a pour les auditeurs. C'est pour les auditeurs.
0: C'est vrai.
3: Les auditeurs, ils voient pas l'image.
4: Ah, il fait rodable,
0: Tu es sûr de ça parce que attention, 100%. La suite arrive.
1: Vas-y, enchaîne.
0: Info ou mytho.
1: Dis-moi.
0: Tu es en couple avec Chloé Bachelot.
1: Hein?
4: Ah ouais.
0: Une nana avec qui tu as fait un clip.
1: Chloé Bachelot.
0: Oui.
1: Ah ouais, je connais pas elle. Hein.
0: Ça, c'est pas Chloé Bachelot.
1: C'est Lucie Bachelot. Hein.
0: Ah, c'est Lucie.
1: Ouais.
0: Ah bah Lucie, pardon. Je pense à sa sœur.
1: Non, c'est grave mon
0: Chloé.
1: Mytho, c'est grave mon sang.
0: Donc là, tu démens tout ce que t'as démenti pour l'instant. Info ou mytho? Cogneur est meilleur que Niska, selon toi?
1: Mytho.
0: Mais t'aimes bien aussi Cogneur?
1: Oui.
0: Voilà.
1: Et moi, on peut parler de ce que j'avais dit la dernière fois, là.
0: Voilà.
1: En fait, t'as vu, je sais pas c'est qui le monteur d'ici.
0: Exact.
1: Je sais pas c'est qui le monteur
0: est-ce
1: d'ici.
0: On peut en appeler un ou deux
1: à Niska. Mais je vais le tuer, tu vois. Parce que Bec, Niska,
0: raconte ce qui s'est passé.
1: En gros.
0: Tu fais une vidéo.
1: Je suis ici dans les locaux de Skyrock.
0: Dans les locaux de Skyrock, tu fais une vidéo.
1: Il me filme, etc. Et il y avait Cogneur qui passait juste avant que je passe pour la nocturne, tu vois. Et du coup, moi, je dis quoi? Je dis que Niska Prime, indétrônable. Mais comme Niska actuellement fait plus du Niska Prime, et que Cogneur actuellement fait du Niska Prime, et bien actuellement, moi, je préfère Niska. Cogneur.
0: Donc,
1: actuellement.
0: Il y a eu en effet, mauvaise compréhension.
1: Jamais dit Cogneur est meilleur que Niska. Jamais.
0: Tout ça, c'est de la faute d'un démonteur de. Il est en vacances. Ah, bah il est en vacances.
1: Je sais pas, il avait fumé quoi, le frérot? C'était puissant.
0: On essaye de lutter contre toutes sortes de drogues. Mais pas
1: avec Niska, alors que frère.
0: On n'est pas tout le temps avec les gens derrière eux, en tout cas. Mais bon, tout va bien avec Niska. Attends, est-ce que t'as aimé le Allo Doudou avec lequel il est revenu?
1: Allo Doudou, j'aime bien. J'aime bien la prod, mais j'aime pas trop les lyrics. Mais c'est ambiance.
0: Il est bien quand même.
1: Il est bien.
0: Et puis attention,
1: j'aime pas trop
0: trois stades de France pour Niska avec Skyrock à pas louper, incroyable.
1: J'ai grave y aller.
0: 2027, ça va trembler de partout au stade de France.
1: Grave y aller.
0: Est-ce que j'ai fini avec mes infos mytho? Ah non, info mytho, tu vas sortir un projet avec Futur.
1: Si seulement c'était une info.
0: Info. Moi je pense que c'est bien.
1: Par pitié.
0: Et je conseille aux monteurs de Skyrock de récupérer juste ce petit passage.
1: 42 même. 2042 si tu veux.
0: Je conseille aux monteurs de Skyrock de récupérer ce petit passage. Le Planète Rap entre 20 et 21. Il va y avoir du live tout à l'heure, évidemment, avec tous tes invités. Mais là, on va écouter un morceau maintenant. Voici Trop Parler.

0: trop parlé à l'instant. Bravo.
1: Il y a Sonzi aussi.
0: Bravo.
1: Il y a Sonzi, le londonien, Sonzi, beatmaker.
0: D'accord. Alors, qui a signé la prod?
1: Comment?
0: Qui a signé la prod de ce morceau?
1: Il y a Daddy Joe.
0: Daddy Joe.
1: Et Sonzi.
0: Et Sonzi. Daddy Joe, exactement. Prends le micro, s'il te plaît.
1: C'est ton heure.
0: Que tu nous racontes. C'est l'heure d'ici. Moi, j'adore quand on me raconte les histoires des morceaux.
2: Okay.
0: Il est quelle heure? On est où? D'où vient l'inspiration?
2: Oh là là.
0: Eh bah oui.
2: Je crois que c'était en avril. Hein.
1: On est. Ah ouais?
2: Ouais, je
0: déjà.
2: Crois que c'était il y a longtemps.
1: Le temps. Ah, c'est longtemps comme ça?
2: Ouais, c'était oui. Mi-avril.
0: Donc on est. Ah, mais regarde, bonne mémoire, mi-avril.
2: Ouais, c'était mi-avril. Excuse-moi. C'était mi-avril à peu près. Ouais.
1: Artistic Palace. Hein.
2: Artistic Palace.
0: Donc studio Artistic Palace, très bien.
2: Ça. On est avec Victor.
0: Il est quoi? Il est
1: avec Victor.
2: Il est. Non, ça commence tôt, vous, hein, généralement 20h.
1: Ouais. On commence à 20h.
0: Ça commence tôt, 20h.
1: De base, c'est 20h minuit.
3: T'as vu comment il est déréglé ou pas?
1: De base, c'est 20h minuit.
0: Ah, ça commence tôt. Oh, la journée commence tôt, 20h, merde.
2: Allez, bâtard. Et sur moi maintenant, il est plus sur toi.
1: Ah ouais.
0: Ouais, je vais faire tout le monde.
1: Avec moi, c'est 20h minuit.
0: Sauf
1: avec
0: ça.
1: Il m'écoute pas.
2: 20h, ouais, ça commence à 20h.
1: De base, c'est 20h minuit, mais ça finit à 5h du matin.
2: Et qu'est-ce qu'on a fait? On avait fait une autre prod de base.
1: Ouais.
2: Et en fait, ce qui s'est passé, c'est que moi, cette compo-là, je l'avais faite avant. Je l'avais faite chez moi. Et j'ai fait écouter. Hein.
0: Il a et tout de suite, il a dit.
1: Mais moi, souvent, ce qui m'arrive à moi, souvent, c'est quoi? C'est qu'on fait une prod. Et je suis en mode dubitatif. Et bah, il fait une deuxième. Et directement, c'est son droit de
0: juste pour faire chier, en fait. Là.
1: Non, ah, je voulais du bon son,
2: j'attends,
1: du bon
2: son. Ouais.
3: Commence par la deuxième prod. Prochaine fois, commence par la deuxième.
2: Attends, ouais, c'est ça.
0: Toi, t'as la prod, t'es tranquille. Bah, fais-moi une deuxième quand même. Allez,
1: mais c'est leur travail, au beatmaker, c'est pas des prods.
2: Ouais, c'est vrai.
1: En soi.
2: En soi.
0: Et donc, il a pris la première.
2: Non, même pas la deuxième. Parce que c'est la deuxième, mais je l'ai fait, c'était dans un pack, je crois.
1: J'ai des snaps, j'avais fait un petit pack.
2: Ah ouais?
1: Sur la guitare là.
2: Ah mais ça c'est la deuxième session.
1: Ouais.
2: Parce que ça on l'a en fait au début, on a fait la top line sur le dans, lors de la première session. Et dans la deuxième session, on a terminé d'écrire le morceau, etc. Non, on avait écrit avant.
1: Mm.
2: On avait écrit avant et on a juste posé. Et j'ai ramené un gars à moi qui s'appelle Sonzi. Déjà gros guitariste. Très gros guitariste.
3: Très très gros.
2: Et il a rajouté la guitare là qu'on entend.
0: En plus.
2: Dans les refrains en plus.
0: Ouais. Voilà donc pour l'histoire de ce morceau qu'on écoute à l'instant sur Skyrock. Ça va se jouer à la Cigale, mais évidemment, le 18 mai prochain.
1: Album, ouais.
0: Prenez vos places, 18 mai 2027.
1: C'est ouvert.
0: Dans un instant,
1: c'est ouvert.
0: Il y a du live. Écoutons un morceau. Tiens, c'est parmi. Enfin, c'est ce que tu nous disais en début de semaine. C'est le morceau, peut-être le plus intime, qui s'appelle Plus le même, qu'on va écouter maintenant et qui conclut d'ailleurs le prochain.

0: Plus le même.
1: Plus le même.
0: Très beau morceau, très belle prod.
2: Merci beaucoup. C'est mon bébé d'amour.
0: Tu l'as fait quand celui-ci à la fin?
1: Je l'ai fait en... Je l'ai pas fait la veille qu'on partait au Japon.
3: Si.
1: Non, c'est là-bas que j'ai fait la veille qu'on partait au Japon. Non. Ouais, non, c'était plus le même, j'ai fait, ouais. Il y avait le vol pour au Japon à 6h du matin.
0: Et bim.
1: On se dit, faut pas qu'on dorme. Ça, tout le vol, on dort. Du coup, on va au studio.
0: Inspire.
1: Du coup, on va au studio. Tout le monde dort dans le studio. Moi, j'étais rêvé. J'étais en mode, faut pas que je dorme. Tu croyais pas?
0: Magnifique.
1: Ah, c'était comme ça. Comme ça, il dormait de baiser, frère.
0: Dans un instant, on va revenir. Ne bougez pas, TKS2G, le projet, c'est Tonight. Il est disponible. Et on revient avec du live. À pas louper, juste après ça.
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0: C'est Planète Rap sur Skyrock avec TKS 2G, son projet Tonight qui est disponible. Pardon ?
1: Il fait chaud là.
0: Tu trouves qu'il fait chaud ?
1: Ouais, il fait chaud.
0: Ce sera encore plus chaud dans un instant avec le live. Tu pourras enlever cette magnifique veste.
1: Oui, voilà, dis-le. Dis-le qu'elle est magnifique. Non, est...
0: Tu pourras l'enlever si tu as envie.
1: Pourquoi pour tu
0: pour le live. Pour le live. Tu me dis que t'as chaud.
1: Oh, tu n'aimes pas la veste ?
0: J'adore. Non, en tout cas, elle te va particulièrement bien.
1: Voilà.
0: Franchement, je sais pas si j'ai eu quelqu'un avec autant de style dans Planète Rap.
1: Arrête Non, il y a mon gars Jola Green.
0: Ah, Jola.
1: Très stylé, Jola Green.
0: Ouais, bien sûr, bien sûr.
1: Après, il est mannequin, frérot, je te mens pas.
0: C'est vrai.
1: Normal.
0: Je voulais vous présenter quelqu'un par téléphone, c'est Nao. Allô, Nao.
2: Salut, les gars.
0: Nao.
2: Allô, Nao. Ouais, vous m'entendez bien?
0: On t'entend très bien,
1: c'est carré.
0: On t'entend très bien.
2: Super, ça me fait très plaisir d'être avec vous, en tout cas.
0: Nao, il est à la boule.
1: La boule.
2: C'est ça, tout à fait.
1: C'est où la boule?
0: C'est vers le 44.
2: C'est en Loire-Atlantique, ouais.
0: West Coast.
2: C'est ça, sous Nantes.
0: Tu vois West Coast, tu vois Los Angeles enfin...
1: Ouais, c'est par là-bas, c'est carré.
2: C'est ça, c'est dans ce coin-là.
1: C'est carré, c'est carré.
0: C'est la West Coast, c'est la West Coast.
2: Exactement.
0: Eh bien écoute, bienvenue dans ce Planète Rap entre 20h et
2: 20h. Bah, merci beaucoup Fred.
0: Et Nao va faire un freestyle par téléphone, ce qui n'est pas simple, je le rappelle tout le temps.
1: C'est très bien.
0: Comme tu dis Aïssa.
3: Très, très dur.
0: Eh bien on t'écoute maintenant, c'est parti.
2: Allez, c'est parti.

0: Oh, j'ai jamais fait semblant. J'ai.
1: Magnifique.
2: Méchant, méchant, méchant.
3: C'est pas sympa.
4: Au téléphone, bien joué. Bien joué.
1: Nao,
0: les gars, ça fait plaisir.
1: Où est-ce qu'on peut te suivre? Qu'est-ce qu'on tape pour te retrouver?
0: Eh ben, sur Instagram, nao.off,
1: N-A-H-O.off. N-A-H-O.
0: C'est ça.
1: Important. Et bah merci à toi en tout cas, Nao, d'avoir été.
0: Bah merci à vous les gars de m'avoir fait passer, ça fait très plaisir.
2: T'inquiète, le ref.
1: Bravo, bravo.
5: Force, hein.
0: C'est super.
1: Et force à toi en effet.
2: Big force. L'ensemble.
0: Merci les gars, ça fait très plaisir.
1: Les amis, nous allons passer au live dans quelques minutes. Mais ouais, juste avant, écoutons un morceau, c'est le morceau éponyme, j'ai envie de dire, c'est le morceau qui s'appelle Tonight. T'es caisse?
2: Ouais.
1: Tonight.

0: Fahrenheit, c'est aussi le nom de l'album de TKS de G. Dans Planète Rap entre 20h et 21h, avant de passer au live quand même, je l'avais promis en début d'émission, je me tourne vers toi pour les dossiers. Les dossiers de TKS, qu'est-ce qu'on doit savoir sur lui absolument et peut-être ne pas savoir?
1: En vrai...
2: C'est belé quoi.
1: J'ai peur de parler maintenant.
0: Ne le regarde pas, ne le regarde
1: J'ai
0: pas.
1: J'ai peur de parler.
2: Pas. Moi je te fixe.
1: Non, tu connais. Non, dossier, quel type de dossier en vrai?
0: Un petit souvenir qui t'a bien fait rire avec lui, un petit moment.
1: Un petit souvenir qui m'a fait rire avec l'ancien.
2: Tu peux parler du showcase où je t'ai embauché.
0: Mais on te demande
1: en vrai,
0: pour
1: non, mais en vrai, le showcase, il m'a embauché.
0: Alors c'est quoi l'histoire?
1: Moi à la base je viens pour apporter des habits pour l'habiller comme d'habitude, tranquille, en moi en tant que styliste.
0: Et toujours encore aujourd'hui d'ailleurs.
1: Et toujours encore aujourd'hui.
0: Très réussi.
1: Et vas-y le poteau, juste avant de monter sur scène.
0: Non.
1: Très réussi. Non mais faut le dire s'il y a un truc qui va pas sur toi.
0: Tout va bien.
1: T'inquiète, je vais demander la même pour Watt.
0: Vivement demain.
3: Demain il est là. Hein.
1: Demain, t'inquiète, t'en as eu.
0: Avec grand plaisir. Non, ça, je rêve de porter ce
3: geste. Demain avec. Et demain, on a ravi pour qu'il arrive.
1: Demain, t'inquiète.
0: J'espère qu'ils n'auront pas ma taille.
1: Et à toutes les tailles, t'inquiète.
0: Ah bah ouais,
3: oh, je rigole, il va quand même la mettre.
0: Donc, alors, raconte-moi. Toi, tu viens pour
1: moi, je viens pour l'habiller et tout. Au final, je l'habille et tout se passe bien. Et deux minutes avant de monter sur scène, il me tend un micro. Il me dit, ouais, vas-y, fais mes bacs. Je lui dis, mais t'es fou.
0: Quoi?
1: Je lui dis, mais t'es fou.
0: Déjà, qu'est-ce que tu fais? Tu faisais quoi sur scène?
1: Je connais, je sais pas.
0: Ah oui, t'étais là comme ça.
1: Moi, je suis là avec les poteaux, normal.
0: Normal.
1: Il me tend le micro. Je suis en mode, ouais, vas-y.
3: La mode non.
1: Non, je sais pas. Au final, j'ai pris le micro, j'étais, vas-y. Je me suis fait petit, j'étais timide et tout. Et vas-y, après deux showcases, trois showcases, et maintenant, frérot, c'est parti en couille.
0: C'est la cigale.
1: Maintenant,
0: c'est la cigale, le 18 mai.
1: Maintenant, c'est parti en couille. Maintenant, c'est Achaï à la popo.
0: Ça l'appelle mauvais Joe. Incroyable. Incroyable, mais c'est vrai que l'histoire est belle en même temps.
1: Ouais, en vrai.
0: Et puis l'amitié et le côté humain aussi.
1: Ouais, aussi. Beaucoup.
2: Mais ça rigole.
0: Merci pour cette petite histoire.
1: Et de rien.
0: Qui nous a fait du bien. Maintenant, nous allons passer au live, si tout le monde est prêt. On n'a pas celui qui est au platine, comme chaque soir.
3: DJ MRG.
0: MRG, est-ce que tu es prêt?
2: C'est mon DJ, vous n'allez pas me le voler.
0: Qui attaque?
4: C'est totalement
0: moi. C'est totalement Aïssa. Hein.
5: Moi, je veux écouter, écouter.
4: Et SO2, SO la chausson.

0: parler, mon gars.
1: Voilà, ma gueule, mais pas trop parler.
0: Fallait pas trop parler.
2: Bravo.
1: Merci, famille.
2: C'était la session live à l'instant. Merci, merci TKS et merci à tes invités. On va saluer une fois de plus Aïssa qui est avec nous. Bravo Aïssa.
3: Wow. Merci beaucoup.
2: Qui nous a régalé. Où est-ce qu'on peut te suivre Aïssa? Rappelle bien
3: toujours. Aïssa-228 partout, Insta, TikTok, Aïssa tout court sur les plateformes de streaming. Et puis voilà.
2: Et puis voilà, le morceau que t'as fait, il est dispo, on peut le trouver?
3: C'est totalement une exclue.
2: Une exclue totale.
3: Je pense que ça sortira courant novembre, ouais.
2: Et bah merci à toi en tout cas. Merci pour le cool message. Bravo Aïssa.
0: C'est cool.
2: Alors, bravo aussi, attends.
0: Mon couteau suisse.
2: Attends, le couteau suisse quand même, bravo, couteau suisse.
0: Et merci bien. Et merci.
1: C'est un plaisir que t'as fait en plus. Hein.
0: Et merci.
1: C'est mon top person que t'as fait, je crois, en plus. Hein.
0: Bon. Bah du coup, ouais, moi c'est Tchichik333. T2YCHIK 333. Et voilà, le son il est déjà sorti. Après, ça fait un bail, j'ai pas fait de son parce que je suis tout le temps avec lui.
2: T'es tout le temps en showcase.
0: En showcase, je suis partout, ça veut dire j'ai même plus le temps de faire du son pour
1: moi. Si vous voulez des sops, contactez-le.
0: Exactement.
1: Styliste, ma gueule.
0: Styliste, il fait bien son taf.
2: Oui, alors rappelez-vous.
0: Il fait très bien son taf.
2: On tape.
0: Tchichik333, volonté du tri, j'ai plein de comptes, mais c'est tout droit.
2: Merci à toi en tout cas.
0: Merci, bravo. Bien. Merci Fred.
2: Bravo à toi qui était avec nous ce soir. Daddy Joe, merci d'avoir été avec nous. Bravo Daddy Joe. Merci, Daddy. Des sons, si les gens veulent des sons, ils te contactent pareil aussi.
4: Ouais, ils peuvent me contacter. Hein.
2: On te suit où?
4: Sur Instagram. DADDYJO.-du-bas, Daddy Joe, sur Instagram.
2: Et toi, non, tu ne rappes pas, tu chantes?
4: Non, non, non. Moi, je...
2: Styliste un peu à tes heures.
4: Moi, c'est juste la musique.
0: A déjà fait de la musique.
4: Mais je suis pas un gestion, moi.
0: Ça que chaque hitmaker a déjà voulu faire de la musique.
4: Non, moi j'ai jamais voulu, ça m'a jamais intéressé.
0: C'est sûr, il a déjà posé un truc un jour.
2: Tu poses pas des petits yaourts de temps en temps sur les morceaux, des petits trucs?
4: C'est pas arrivé.
0: Si, clairement, il m'a aidé par un truc.
2: C'est le début de quelque chose.
4: Non, non, non, je pense pas.
2: Bon, merci à toi, en tout cas.
4: Merci
2: à toi. Et bravo, Docteur Yaro.
0: Très sale leçon.
2: Yaro.
5: Régale.
6: Merci. Moi, tu connais le son que je viens de faire, il s'appelle Somaillé. Il vient juste de sortir, donc allez streamer.
2: C'est
6: le
2: Sommaillé dispo.
6: Sommaillé, si tu veux t'ambiancer, c'est ça. Mais il faut rappeler La Cigale.
2: Eh oui, La Cigale, assumez.
0: La Cigale, encore une fois. Bétrie ouverte, 18 mai 2027. Et soldat, c'est moi ça. Hein.
2: Bah,
0: soldaté. Crée un verbe, carrément. Soldat, c'est moi ça.
2: Oui, c'est pas mal. Je soldat haute, tu soldat.
0: Soldaton.
2: Écoutons un morceau, mon morceau, pour conclure ce planète.
0: Putain. Rap.
2: Bah oui. Bah, moi, c'est
0: incroyable.
2: Mon petit poulet coco.
0: Oh, putain. Ah là, t'as deux fonds.
2: J'ai besoin de mettre mon poulet coco, comme chaque soir.
0: T'encourage.
2: Allons-y, après, il y a deux, trois questions pour toi.
7: C'est quoi?
2: C'est sur Tonight.
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0: Poulet Coco. À l'instant, extrait de Tonight sur Skyrock. TKS2G, notre invité tous les soirs. Avant de se quitter, il y a quelques petites questions pour toi.
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0: Et une première question, c'est celle d'Océane de Neuilly-sur-Marne.
2: Salut TKS, j'espère que tu vas bien. J'ai une question pour toi. Dis-moi, t'as fait des feats avec tout le monde du Chata, mais il est pour quand le feat avec Meryl ou Kalash?
0: Alors,
3: la question est pas mal, hein.
4: Elle est pas mal, ta question.
3: La question est pas mal.
0: Océane.
5: Bah, Meryl, je sais pas. Et Kalash, je l'attends.
0: Et bah voilà.
5: Qu'ils me disent.
0: Mais ça, tu serais prêt, t'aimerais bien.
6: Ah oui.
0: Donc Meryl ou Kalash.
6: Tout droit.
0: Que l'on salue. Évidemment.
6: Le big boss.
0: Donc on attend. Pour l'instant, on attend. Une dernière question, celle de Vanessa.
7: Salut TKS, c'est quoi le meilleur endroit pour passer une bonne soirée?
0: Oh. Alors je ne sais pas ce que veut dire par là le meilleur endroit.
6: Je vais répondre comme d'habitude. Chez moi. Avec ma play. Et mes potes en vocal. Voilà.
0: Et là on passe une bonne soirée.
6: Et là gros, dingue.
0: On mange un petit truc, un petit...
6: T'as jamais plus rigolé devant une partie vocale, frérot.
0: C'est vrai?
6: Ouais.
0: Merci à vous tous en tout cas pour cette soirée. Merci, bravo une fois de plus. Merci. TKS. Merci. On se retrouve demain entre 20h et 21h sur Skyrock pour la suite.
6: La cigale.
0: De ce planète rap, la cigale, c'est le 18 mai. Les places sont en vente un peu partout. Dépêchez-vous, ça s'arrache. Et on finit avec un dernier morceau. Voici Beauty. Beauty pour finir. Beauty. Ou Poulet Coco, mais on l'a mis demain.

0: Merci à vous tous, passez une bonne soirée sur Skyrock.
1: Merci à toi.
0: Rendez-vous demain avec TKS2G. Et là c'est Difool et toute l'équipe de la Radio Libre sur Skyrock, c'est parti.
2: Et oui, comme tous les soirs, juste après TKS2G, juste après Planète Rap, c'est Radio Libre en direct jusqu'à minuit. Salut tout le monde et bienvenue sur Skyrock, une grande soirée qui s'annonce.
3: Ouais.
2: Comme tous les soirs, on est là. On va finir la journée ensemble, profitez-en pour nous appeler parce qu'on a fini avec vous en direct. 01 53 40 30 20, c'est Radio Libre. Vous avez la parole tous les soirs, vous nous parlez de tout ce que vous voulez, vous nous demandez des services, vous lancez la Sky Solidarité, vous venez faire les cons avec nous.
3: Yes.
2: Vous parlez à tous les membres de l'équipe qui sont là. Bonjour les membres.
4: Bonsoir,
2: bien membré ce soir. Les membres de l'équipe sont là, tout va bien.
4: Maintenant ma bite n'a pas grossi.
2: Non, ça, malheureusement, je sais.
4: Là, elle a même tendance à rétrécir. Votre contact.
2: Merci, Romano, pour ce petit, petit mot gentil, compliment.
4: C'était avec plaisir.
2: Bah, je sais, tu peux pas te retenir. Il est comme ça,
3: Romano. C'est dans sa nature.
2: Bon, vous les faire les cons avec nous, on est là. C'est parti, jusqu'à minuit. On va tout déchirer. On aura le clash de la drague, les doubles appels à retrouver.
3: Ouais.
2: Vous tous et vous tous en direct dès maintenant. Donc, un message avec votre appli Skyrock. Allez-y, ça marche. Les messages arrivent directement dans le studio. Vous nous envoyez tout ça. Et vous nous dites de quoi vous voulez nous parler. Et puis, sinon, un petit coup de fil, parler à tous les membres de l'équipe en direct. Jusqu'à minuit, c'est Radio Libre, c'est parti. Et c'est parti avec Vakra et la Rafleuse. C'est bien ça pour démarrer. Vakra et la Rafleuse, c'est le son le plus streamé en France actuellement. La Rafleuse, il déchire tout. Il est avec Aya, il est tout seul. Il est avec Vakra. Et Vakra, il déchire tout aussi. C'est Fille à Papa tout de suite sur Skyrock.
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10: Allez, on est en direct jusqu'à minuit, profitez-en. Et Vakra et la rafleuse sont là aussi.
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10: Et ouais, vous pouvez vraiment tout nous dire tous les soirs sur Skyrock. 01 53 40 30 20. Allez, go, vous pouvez nous appeler. On est là et on écoute Vakra et la rafleuse tout de suite. C'est Fille à Papa sur Skyrock. 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

0: Fille à papa sur Skyrock, c'était Vakra et la rafleuse. Et là, c'est parti, il est 21h02, c'est Radio Libre, on y va. 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
0: Allez, bah, venez passer à la radio, vous aussi. Mais pas n'importe quelle radio, attention, c'est Skyrock. Tous les soirs, Radio Libre, la plus grande radio libre de France en direct. Salut tout le monde, content de vous retrouver.
8: Bonsoir, salut, bonsoir.
0: Bonsoir, ça fait plaisir.
8: Bonsoir.
0: Bonsoir. Bonsoir Romano.
8: Bonsoir.
0: Bonsoir, comment ça va?
8: Très bien.
0: Très bien. Bon, si vous avez un truc qui va bien, vous pouvez nous appeler.
8: Parfait.
0: Si y a un truc qui va pas, vous pouvez nous appeler aussi.
8: Perfect.
0: Vous pouvez nous appeler pour tout ce que vous voulez. 01 53 40 30 20. L'appli, le 41759, le skyrock.fm et l'équipe qui est là, l'équipe du soir. Bah, comme d'habitude.
8: Bonsoir.
0: Bonsoir, équipe bonsoir. Du soir. Bonsoir. Bonsoir, Samy.
7: Salut l'équipe, bonsoir tout le monde.
0: Ça va?
7: Ça va très bien, tout va bien.
8: Ah, oui, oh, génial cette soirée.
7: Ah, génial. Non,
0: j'ai failli à la Manchester.
7: Ah ouais.
8: Ah, c'était moi une.
7: Ah là, je suis très excité. Ah,
0: comment t'as fait pour te retenir?
7: Ah, j'avais envie d'y aller là.
0: Ah oui, oui, mais tu t'es dit à Radio Libre.
7: Ah, je vais rester avec vous quand même, les gars, priorité. Cool.
0: On va profiter. Bon, alors, oui, on suivra Manchester PSG, Manchester City contre le PSG ce soir, le match de la Champions League. Et demain, on suivra ton match de l'OM, Samy, entre autres.
7: Hein. Évidemment.
0: Bon, on va surtout parler tous ensemble, tout ce que vous voulez. Vous avez compris ce que j'ai dit, hein. De tout ce que vous voulez. Tout au long de la soirée, allez-y, vous nous appelez de toute la France. J'ai donc
8: oui.
0: 53 40 30 20, mais aussi l'appli Skyrock. Vous nous laissez des messages, vous débarquez ici. Bonsoir Guigui, comment
7: bonsoir
0: ça va?
7: Bonsoir tout le monde, bah, pleine forme.
0: Un peu excité ce soir, j'imagine, par le match de la soirée.
7: Premier gros choc pour le PSG début de saison.
0: Gros choc pour le PSG, mais également gros choc dans le clash de la drague, puisqu'on retrouvera Romano.
8: C'est ça
0: Cédric.
8: le vrai match.
0: Le vrai match Champions League à Karim. C'est ça le vrai match.
8: Ça va, alhamdoulilah, pépère.
0: Eh bien, ça fait plaisir.
8: Ah, j'ai envie de te démolir ce soir.
0: Oh là là là.
8: Tu vas rien démolir.
0: Je vais bonsoir Cédric.
9: Mais reste à ta place, petit.
8: Ouais. Je vais démolir ton visage déjà délabré.
0: Tu sais qu'il va rester jusqu'à minuit, hein.
9: Ouais, non, mais c'est ok.
0: À minuit, tu l'auras en face de toi, Romano.
9: Ouais, ben ouais.
0: T'en as de la chance.
9: Ouais, ben grave.
8: Et il m'a déjà dit que j'étais lourd en antenne.
0: Pourquoi t'as dit que t'étais lourd?
9: Ah, il était lourd. Avant que t'arrives, il commençait à me casser les couilles déjà. Je peux aller chanter un truc à la con.
0: Ah, il t'a chanté une chanson.
9: Ouais, ben.
0: C'est quoi, Romano?
8: Non. C'est pas ça. C'était sur Cédric. Mais des paroles que je ne pourrais pas chanter à l'antenne, malheureusement.
0: Ah, d'accord.
9: Ça risque d'être censuré.
0: Ah, ouais, c'est possible.
9: Puis j'ai envie de taper sur
8: le coup. Je comprends pas. J'avais de l'aspi, quoi. J'avais de l'inspi, ça n'a pas plu à Cédric, il était pas réceptif à ma musique.
9: Un peu loin.
0: Donc tu peux chanter à n'importe quel moment, tu peux avoir de l'inspi à n'importe quel moment.
8: Ça peut partir quoi.
0: Bon, ce qui est bien, c'est que tout au long de la soirée, tout peut arriver, vous le savez, même nous on est surpris tous les soirs. Vous arrivez en direct, vous nous parlez de tout ce que vous voulez, vous avez un service à demander, vous voulez faire les cons en direct, profitez-en. L'appli, le 41759, tous les réseaux sur lesquels vous pouvez aller tout au long de cette soirée. Et puis donc vos messages, d'ailleurs, tiens, je ne vous ai pas salué, mais je vous salue. Salut à Sonia. Bonjour Sonia, qui nous fait un petit coucou du 27. Bonjour le 27, salut la Normandie. Tiens, parlons de Normandie, on a offert 1 500 €. Alors pas dans le 27 ce matin, mais c'était dans le 14, à Caen. Il y a Mourad, et Mourad retraité qui nous écoute. À Caen, il a gagné 1500 balles ce matin. On lui fait un gros bisou à Mourad et on embrasse
8: bravo Mourad.
0: Benjamin, c'est la matinée des garçons ce matin pour les 1500 balles.
8: Bravo Benji.
0: Benjamin qui a gagné 1 500 €, lui c'était dans le 37 à Tours. Bravo Benjamin, on fait un bisou à Manon aussi à Nantes. Et Anthony de Tourcoing.
7: Voilà, ah, ils sont bien.
0: Vous rêvez qu'on vous appelle pour les 1 500 €, vous dites ça arrive qu'aux autres, bah, ça vous arrive à vous. On vous appelle, vous écoutez Skyrock tous les matins de 6h à 9h30, tous les soirs de 21h à minuit, toute la journée, tout le temps.
8: C'est la folie.
0: Vous répondez Skyrock quand on vous appelle.
8: Rock, you know.
0: Et vous gagnez. Salut Westy, on salue Aurélic. Salut Aurélic, bisous à toi. Et puis bonjour à Abdou, bonjour à Time. Ah, Time d'ailleurs qui a écouté le morning, on parlait du morning, il a écouté le morning ce matin. Salut Time. Et il nous a dit que on l'avait fait flipper avec notre sujet sur les objets sales. Parce que ce matin, on a fait la liste des objets les plus sales de la maison. Et depuis, j'ose plus rien toucher. Salut à toi, Time. Vous êtes aussi un peu. Ben moi, je suis un peu comme toi, hein, Time.
7: Est-ce qu'il n'y a pas genre le derrière de la poignée du frigo?
0: Non, alors c'est marrant que tu dis ça, mais c'est un des rares trucs qu'on n'a pas cité ce matin.
7: J'ai déjà remarqué que ça pouvait être très très sale.
0: Le derrière, faut nettoyer les poignées.
7: Ouais. Tu vois ce que je veux dire? Le derrière,
8: le truc.
7: Quand c'est pas une poignée que tu prends.
8: C'est un peu renfoncé.
7: Renfoncé
8: là,
7: dedans, ouais. Putain,
8: mais,
7: j'ai déjà
8: non, mais exact, c'est souvent crade. Wow.
0: Non, mais les poignées en général, c'est dégueulasse.
7: Ouais.
0: Si vous êtes à la maison, vous avez du caca et du pipi, toute la famille sur les poignées. Je vous dis comme ça.
7: Bah, la télécommande de la télé, ça doit y être aussi.
0: Il y a la télécommande de la télé. Exactement. Le nombre d'objets sales qu'on a à la maison. Et je comprends, Time, que tu sois un petit peu stressé par tout ça là. De là à ne plus oser rien toucher. Ou alors tu te balades avec des gants. Peut-être tu mets des gants MAPA, c'est peut-être si stylé. Tu vas lancer une trend.
8: Non, mais je pense qu'il faut être au contact de la saleté pour s'immuniser.
2: De la crasse, ouais.
8: Alors, je pense aussi, sûr, ouais. Comment... Non, mais par exemple, un bébé.
0: Est-ce que t'as un conseil? Alors, qu'est-ce que ça veut dire être au contact de la saleté?
3: Ouais, il a raison, là.
8: Bah, non, mais par exemple, je suis en contact avec un objet très sale.
0: Ah ouais. Ouais, alors c'est quoi
8: quotidiennement,
7: ton... pas mon blanc. Tu développes tes anticorps. Tu es plus solide, du coup.
0: C'est quoi l'objet très sale? C'est un objet qui est au standard,
8: c'est
0: là.
8: C'est un objet vivant. Ouais. Un amassis de viande difforme.
0: D'accord.
8: Un cochum. Mi-homme, mi-porc. Le cochum.
0: T'es un enculé parce que là, il est au standard, il veut pas te répondre, mais il boue, il est en train de rougir. T'es tout rouge, Cédric.
7: T'entends même pas.
8: Ah, je sens fort. Oh.
0: Qu'est-ce qui t'arrive, Cédric?
9: Non, je suis en ligne avec Sébastien qu'on a vu vendredi.
0: T'as entendu Romano?
9: Non, mais je l'écoute pas, tu sais, il peut dire ce qu'il veut.
0: Non, mais il donnait un conseil pour.
9: Ouais, non, mais je sais.
0: Non, mais pour s'immuniser contre les bactéries et tout ça.
8: Non, mais par exemple, c'est connu, un bébé que tu surprotèges, qui est en contact avec rien,
9: qui est dans
8: une bulle.
0: C'est arrivé à ma cousine.
8: Eh ben, ça, c'est pas bon parce qu'il est malade, ouais. En fait, il faut être en contact avec la vie pour justement, ça immunise contre toutes les saletés.
0: Bon, alors, tu vois, ma cousine, elle a un bébé qu'elle surprotégeait comme ça.
8: Ça, c'est pas bon du tout.
0: Et là, maintenant, il a quoi? Il a 12-14 ans. Et il chope toutes les maladies.
8: Bah ouais, mais c'est normal.
7: Il a rien développé en étant.
0: Toutes les maladies, chop. Elle l'a surprotégé, elle le surlavait, elle l'immunisait de tout. Et là maintenant, il chope toutes les maladies. Il y a un rhume qui traîne, c'est pour lui. Il y a un Covid, c'est pour lui. Il y a une grippe, c'est pour lui. En fait, c'est tout pour lui.
7: C'est exactement comme. En fait, c'est l'effet du vaccin. On te fait un vaccin, on t'injecte un petit peu du virus pour apprendre ton corps à réagir au virus. Bah là, c'est exactement pareil. Si t'es jamais confronté au virus, aux bactéries et tout.
8: Non, mais de toute façon, à moins de vivre dans une bulle, forcément, t'es en contact avec la saleté. Hein. Je sais pas, tu prends le TGV, tu prends le métro, tu prends le bus, tu prends l'avion.
7: Tu te mélanges avec les gens.
9: Au supermarché.
8: Oui, bah à partir du moment où il y a des gens, il y a de la saleté.
0: Il y a Fistule qui nous envoie un message.
8: Ah, d'ailleurs, putain, l'autre fois.
0: Bonjour Fistule, tu as un joli pseudo. Fistule, elle est comme Time. Même chose. Moi aussi, j'ai du mal et j'ai même parfois du mal à faire. J'ai du mal à toucher les objets et à sortir de chez moi et même à faire l'amour. Ah oui, à ce point.
8: Bah, là, mais ça, c'est pas bon ça.
0: Faut aller voir quelqu'un. Après, t'es bien obligé de sortir. T'es obligé de te confronter à la saleté. Tu disais, Romano.
8: L'autre fois, avec Carriole, je dirais pas le nom du supermarché. Hein.
0: Oui.
8: Mais
0: il y a un caddie de supermarché.
8: Non, mais il y a un truc qu'il faut faire gaffe. L'autre fois, on a halluciné comme c'était crade. D'ailleurs, on n'a pas fait nos courses ici. En fait, il y avait plein de rayons qui étaient vides. Et tu sais, les bancs frigorifiques où il y a les yaourts et compagnie.
0: Ouais.
8: En fait, tu le vois tout le temps plein. Et là, c'était vide. C'était dégueulasse. Mais quand je te dis dégueulasse, mais à gerber. Hein. Attends, je dois avoir une photo. Mais immonde. Tu sais, des trucs, des yaourts qui avaient coulé. Que ça a pas
7: il nettoie jamais.
8: Le truc à la
0: base. Ah ouais, il nettoie jamais.
8: Ah bah écoute, en tout cas, dans ce magasin là, non, a priori, ça a jamais été nettoyé.
7: Je pense que dans les bons magasins, ils doivent nettoyer.
8: J'ai regardé dans une autre chaîne de magasins.
9: C'était pas dégueulasse.
8: Bah, j'ai soulevé et c'était pas non plus super clean. Non, mais il y a des trucs qui traînent, tu vois.
7: Ça dans ton frigo.
8: Non, mais je suis désolé, tu sais, c'est dégueulasse. C'est de la bouffe, même si c'est emballé, tu vois. Tu sais, ça fait pas super envie. Je te dis, la dernière fois, rayons, mais ignoble.
0: Bon appétit si vous mangez votre petit yaourt.
8: Attends, j'ai retrouvé la photo.
0: Donc, en fait, j'avais raison quand à l'époque du Covid, moi, je lavais tous mes pots de yaourt et tout le bordel.
7: Moi, je connais une meuf qui travaille dans l'alimentaire. À chaque fois qu'elle fait les courses, quand elle rentre chez elle, tous les emballages qu'elle peut enlever, elle les jette, elle met les trucs au frigo sans les emballages. Et les trucs où tu peux pas enlever l'emballage, elle les met dans un tupperware qu'elle a chez elle et qu'elle ferme. Donc par exemple, ton pot de yaourt, il serait dans un tupperware fermé. Et dans son frigo, c'est que des tupperwares, tu vois.
0: C'est
7: y
0: pas
7: a
0: con.
7: Rien de l'extérieur qui vient toucher.
8: Ah, c'est peut-être pas con.
7: Elle bosse là-dedans, dans l'alimentaire.
0: Au début, tu te dis, c'est une dingote, hein, quand même.
7: Ouais, mais en fait, quand tu ouvres son frigo, c'est bien ordonné, tu vois. Tout est dans des tupperwares, dans des trucs.
0: Ouais. Alors, l'endroit le plus sale de la maison, c'est la chambre de mon frère. C'est un gros crasseux. C'est Maza, là, qui nous envoie un message. Salut à toi, Maza, 18 ans. Salut ton frère. Et au moins, il a trouvé le moyen pour que personne rentre à l'intérieur, si c'est super dégueulasse. Salut Maza. Moi aussi j'ai des problèmes par rapport à la saleté. J'étais sorti avec un mec qui était trop sale. Ça m'a peut-être marqué à vie. Mousse, bonjour Mousse. On fait un gros bisou Mousse. Bon, et les objets les plus sales, alors tiens, puisqu'on en a parlé ce matin et que tu abordes le sujet, Time. L'objet le plus sale de la maison, alors
7: c'est
0: Samy,
7: pas la télécommande de la télé.
0: Télécommande de la télé, c'est dans le top 5.
8: Bah, je dis pas parce que j'ai
7: entendu. Ah putain, si j'ai une idée, mais c'est vraiment dégueulasse.
0: Vas-y.
7: Ça serait pas sous la lunette des toilettes.
0: Ah non.
7: Sous la cuvette.
0: Bizarrement, c'est pas
7: des lunettes de toilette.
0: Bah ouais, tu mets de la javel, donc c'est pas forcément des objets les plus sales.
8: Tiens, regarde.
0: Les poignées, c'est sale, mais c'est pas le numéro 1.
8: Un truc à télécommande ou un truc comme ça, non?
0: Ah ouais, c'est dégueulasse. Ah ouais, c'est outre supermarché.
8: Ah non, mais je t'ai dit, je vais pas dire le nom, mais c'est un truc super connu.
0: Ah dégueulasse.
7: Il y a un truc à couler.
0: Prenez des yaourts.
8: Non, mais là, ça a pas coulé, parce que regarde.
0: C'est de la crasse. Prenez des yaourts, vous les exposez dans votre frigo, vous laissez traîner.
7: Vous
0: laissez traîner quelques mois, vous attendez qu'il y ait du moisi et vous avez la photo de Romano.
8: Non, mais faites le test. Et vous verrez que il y a pas mal. Je te dis, c'est. Je pense que c'est rarement nettoyé. Parce que regarde, par exemple, ces trucs-là, ils les vident jamais quasiment. Mmh. Parce qu'en fait, si tout que c'est vendu, ils re-remplissent.
7: Ouais, donc
8: c'est jamais complètement
7: nettoyer,
8: vide.
7: Ouais.
8: Donc c'est jamais nettoyé.
7: Ils peuvent pas. Ouais.
8: Vous regarderez. On se tient au courant.
0: Il y a Lilou, il est marrant.
7: Lanceur d'alerte, Romano.
0: Salut Lilou. Alors Lilou, lanceur d'alerte pour vous les filles. C'est parfois la bite des mecs qui est dégueulasse. Ne jamais sortir avec un mec à la sortie d'un bar. Ah, j'aurais dit à la sortie de boîte. Moi, sortie d'un bar, c'est un peu pareil. Ne jamais sortir avec un mec à la sortie d'un bar. Enfin, éviter de coucher avec lui parce que tu peux sortir avec lui. Le problème, c'est quand tu le fais rentrer dans ton lit où il y a un petit problème, Lilou. Dis-nous comment il était, quoi. Il avait la bite au fromage. Un peu comme le rayon de Romano avec du boisier dessus. Ouais.
8: T'as rien que de le voir, ça me dégoûte.
0: Ça a déjà arrivé, ça, Romano, d'avoir le zizi sale et de baiser avec une meuf.
8: Ouais, ah, mais pas avoir du fromage.
7: Mais je comprends pas les gens, genre, qui, genre, après une soirée, mais pourquoi, mais genre, après une soirée, t'es dégueulasse?
0: Bah, je sais pas, ils dansent, ils transpirent.
7: Mais alors, mais tu transpires pas
0: des couilles. Ils dansent, ils transpirent, ils pissent.
7: Tu transpires pas des couilles.
0: Bah, tu transpires de partout, les couilles, ça transpire aussi. L'été, tu transpires pas les couilles.
8: Surtout, je pense, ambiance, t'es un peu. T'es bourré.
7: Ouais,
8: tu pisses de ta poudre traviole, tu t'essuies pas la teub.
0: T'as 2-3 gouttes qui tombent dans le boxeur.
8: Franchement, moi, je me suis déjà fait pépon.
7: Bah, tu vois, moi, je vois.
8: Ouais, elles se sont pas plaintes.
0: T'as comment plaintes, fait, les filles, pour sucer une bite qui pue la pisse?
8: Bah, parce que si la meuf, elle est autant bourrée que toi, tu sais, elle se remène plus compte, quoi. T'as
0: bien, les mecs, c'est pareil, hein, quoi.
8: Elle pompe du dard.
0: Il y en a peut-être qui y vont, qui descendent et qui.
8: Elle bouffe du chimax.
0: Et qui mange. Voilà, une meuf qui est pas super, super clean.
8: Elle se chasse de la teub.
0: Tu l'avais léché, Cédric, toi, la meuf qui sentait mauvais, là?
9: Non.
0: C'est que t'avais pourri
9: le
0: doigt.
9: J'ai juste mis un doigt, t'as vu, mais.
0: Après, tu t'es léché le doigt.
9: Ah non, du tout, non.
0: Non.
9: Ah non, non.
0: T'auras pas fait.
8: Mais vu l'odeur, tu t'es pas dit, mais putain, je lui ai mis un doigt dans le cul, peut-être.
9: Non.
0: Tellement ça pue.
9: Là, ça pue, mais ça pue pas la merde, gros.
7: J'appelle Zord.
0: J'appelle Zord, Karim.
7: Pardon, excuse-moi, je disais à Samy, j'appelle Zord, ouais.
0: Bah voilà, vous nous laissez vos messages, et puis vous débarquez ici, vous avez vu comment ça se passe. Les dessous de la radio libre. Il y a Sébastien qui est en ligne avec nous. Salut, Sébastien.
2: Coucou l'équipe.
0: Coucou Sébastien.
7: Salut Seb.
2: Alors, salut l'équipe, vous allez bien?
0: Ça va bien. Sébastien de Mazamé, tiens, je vais te poser la question. Est-ce qu'il y a des objets qui...
8: J'ai pas dit.
0: Est-ce qu'il y a des objets qui vous... Il y en a plein qui ont écouté le morning, qui ont la réponse. Des objets qui vous dégoûtent, des trucs que vous n'avez pas envie de toucher. Et en tout cas, les objets les plus sales de la maison. On a fait la liste ce matin à 8h30.
2: Moi personnellement, j'irai la télécommande de la télé parce qu'on la touche tout le temps. Moi j'ai dit mon propre avis, hein. Après le portable, hein, parce que le portable là toujours, on l'a dans la poche.
8: Il est dégueulasse, mon portable.
7: C'est vrai que le portable, c'est
0: mais tu parles du portable, ils ont analysé, c'est pour ça qu'on a parlé de ça ce matin, parce qu'on est tombé sur une vidéo du JT de TF1 où ils ont analysé le portable d'un membre de la rédaction de TF1. Ils ont pris un portable au hasard, ils lui ont dit tiens Fabien, viens là toi. Et Fabien, il a donné son téléphone, et sur le téléphone de Fabien.
7: Plein de foutre.
0: Non, ils ont pas dit qu'il y avait du foot.
7: Ah ouais, tu vois.
0: Mais il y avait 8 caca, je crois. 8 caca différents.
8: Parce que Fabien est scatophile.
7: C'est ça.
0: Non, mais.
8: Vous faites chier, merde. Je suis scato.
0: Non, mais un mec de la rédaction de TF1 qui va aux toilettes, il se lave pas les mains, il pose les mains sur la table. Fabien arrive juste derrière, il pose le téléphone à l'endroit où l'autre il a posé des mains. Mais hop, la bactérie de caca.
8: Ouais, et puis Fabien, c'est peut-être juste aussi un peu un crado, Fabien. Fabien, il est pas très propre de Fabien de TF1.
0: Et Fabien, si tu nous écoutes, tu t'es fait afficher. C'est pas nous, hein. C'est TF1. Ils ont passé ça dans le jour. Dans le JT de TF1. Et donc voilà, ouais. Donc la télécommande de la télé, ça fait partie des objets les plus sales.
7: Je pensais aussi, mais
8: non. Alors, tu vois. Ah ben moi, Carriole, elle arrête pas de la nettoyer.
0: Bah,
8: la
0: raison.
7: Moi aussi, j'avais
8: genre, au jette. Genre une fois par jour, quoi.
7: Bah, non, bah là, quand même pas, non. Ouais.
8: Non, mais on voit plus les chiffres à force.
7: Ah ouais,
0: c'est relou.
8: Ah bah ouais, mais bon.
0: Non,
8: c'est relou parce que pour moi, c'est propre.
7: Tu nettoies la télécommande, ça appuie sur plein de boutons, ça dérègle la télé, tout ça.
0: La cuvette des chiottes pour Erline. Non, Erline, du 44. Il ne s'agit pas de la cuvette des chiottes, c'est pas dans les toilettes.
8: Mais un truc qu'on n'a pas dit, qui n'est pas dans le classement, mais je pense qu'il est bien dégueulasse, tu sais, c'est les écrans tactiles dans les voitures.
0: Oui, oui,
8: c'est les, vrai. Pour la radio, le GPS et tout.
3: Excusez-moi, but de Paname.
0: Et but de Paris, ça m'a dit. Oh, voilà, le spectacle commence.
7: Tu vois, on était en train de parler de caca. Parti, voilà.
8: Allez, le PSG. Voilà,
0: calme un objet très sale. Tous les maillots du PSG.
7: Un objet très sale, parce que vous
0: puis la merde.
7: Les télés sont très sales.
0: Il y a 11 caca dessus.
7: Je te jure.
0: Bon, PSG 1 à Manchester en plus, hein, contre Manchester City.
7: Magnifique, ouais.
0: Et but de
7: Désiré Doué.
0: Eh bien, il est doué, c'est, oui, désiré. C'est désiré. Et vous désiriez un but, doué à marquer. Bravo, bravo PSG. C'est pas fini, on suivra le match tout au long de cette soirée. Donc l'objet sale de la télécommande, tu nous as dit, Sébastien, il y a Zord qui est avec nous aussi. Eh ben voilà, on l'a Zord. Vous avez vu,
7: mec.
0: Ils ont envoyé un message. Vous voulez passer dans la radio
8: Zord.
0: Libre.
8: Salut Zord.
0: Vous nous appelez et vous débarquez ici. Comment ça va, Zord?
5: Ça va bien, merci, ça fait plaisir d'être avec vous.
0: Bah, c'est gentil de nous appeler, Zord.
5: Je vous écoute depuis 1997.
0: 1997, t'es belge, ouais, non, t'es suisse.
5: Suisse.
0: T'es suisse, oui, parce que t'as pas l'accent belge. 1997. Ouais. Depuis 1997, branché sur Skyrock.
5: Voilà, oui, 1997.
0: Eh, bravo, Zord, t'es un champion, Zord. Ah, il y a un truc aussi, j'ai oublié, heureusement que vous êtes là, d'ailleurs, il y a Drop qui vient de nous envoyer un message et qui nous dit, Difool, hier, t'avais dit que vous alliez parler des expériences sexuelles qui vous ont dégoûté. Est-ce que tu as oublié? Non, eh bien, grâce à toi, j'avais oublié, pour être franc, mais grâce à toi, j'ai pas oublié, donc vous avez une relation amoureuse, sexuelle, avec quelqu'un, et puis eh ben, ça vous a dégoûté. Vous pouvez nous en parler. Tu vois, Cédric, on parlait de ta copine.
7: Ah bah ouais, moi c'était un
8: et 2-0 pour Paname.
7: 2-0.
0: Oh là là là là, le spectacle.
7: Ah, vous faire chier toutes les deux minutes.
3: Ça régale. Oh, ça régale.
7: Magnifique.
0: Deuxième but du PSG et but de
3: Dembélé.
0: Exactement. Dembélé. Et qui est le gagnant?
8: Ah putain, alors là, on est vraiment. C'est, toi, pas, c'est vraiment surprenant.
0: Vous avez écouté les paris Winamax à 9h30 ce matin.
8: T'as mis Dembélé.
0: J'ai mis un but. Alors j'ai mis victoire du PSG, but de Dembélé.
7: Waouh.
0: Pour l'instant, je suis
7: mais fallait y penser, c'est trop fort.
0: Ouais, je sais, Guigui.
7: Comment t'as pu y penser?
0: Et la prochaine fois que tu fais un pari avec Winamax, tu me fais
7: ah
0: signe.
7: Ah bah je te consulte direct.
0: Je t'aiderai pour les paris du PSG.
7: Oh,
0: je suis,
7: vraiment,
0: je suis au top.
7: Bravo quoi.
0: Et voilà, but de Dembélé après le but de Doué en 2 minutes. Boum boum, 2 buts du PSG, 2-0 face à Manchester City. Skyrock est premier sur le foot, bien sûr.
8: Bien sûr.
0: Oh, est-ce qu'on a dit que les maillots du PSG puent à la merde? Ils étaient sales.
7: Ouais, c'est vrai.
8: Et les joueurs aussi d'ailleurs.
7: Les 2 minutes, vous nous coupez avec votre match de merde.
0: Un objet sale, le PSG.
7: Reprenons notre sujet.
0: Bon, reprenons notre sujet, ouais. Donc, si vous avez eu, t'as déjà eu des relations sexuelles qui t'ont dégoûté, Zord?
5: Non, parce que je suis très très ouvert. Alors, ce côté-là, non.
0: Mais t'es jamais tombé, je sais pas, sur une meuf un peu cracra, ou je sais pas si tu sors avec des meufs ou des mecs d'ailleurs. Mais
5: des mecs.
0: Des mecs? T'es jamais sorti avec un mec un peu cracra?
5: Non, pour ça j'ai eu de la chance.
0: Parce qu'il y a Lilou
5: qui. J'en ai accueilli un. On en a accueilli un jeune pour l'aider. Pendant 3 semaines, il s'est pas lavé. C'était immonde. Il dormait même avec ses chaussettes. Pendant 3 semaines, il enlevait même pas les chaussettes.
0: Mais t'as pas couché avec lui?
5: Ah non, jamais.
0: Ah oui, j'imagine. Non, parce que Lilou, elle me disait qu'elle était.
8: Ah ben moi, un mec qui vit chez moi, qui se lave pas pendant 3 semaines, je peux dire, avant les 3 semaines, je dis, mec, il va falloir te laver, sinon il va falloir quitter les lieux.
0: Dans les internats, il y en a qu'on fout sous les douches.
8: Ah ben moi, ouais, c'était. Il y a des mecs, souvent, c'était les nouveaux, tu sais. Bon, ils étaient, je pense, un peu perdus sur leurs parents, ils oubliaient d'aller se laver. Bah, les mecs, genre, dans les chambres de 4, s'il y a un mec qui pue, il était emmené de force sous la douche.
3: Hein. Ouais.
0: T'as déjà amené un mec sous la douche?
8: Non, moi, je voyais, je laissais faire.
3: Il s'est fait emmener, lui, sous la douche.
8: Ouais, tous les jours, si je me lavais jamais, je comprenais pas. Non, mais il y a plusieurs, plein de mecs. Hein. Ah ouais, parce qu'il y en a, tu sais, ils ont aucune notion d'hygiène, quoi.
0: Bah, t'as ça dans ton lit, t'es content, tiens.
3: Attends, t'es content.
0: Ah oui.
5: Ah c'est horrible. Non, c'est vrai. On a dû le forcer à te laver. À
3: tu l'as lavé,
5: ouais. Ah ouais, non, on l'a mis dans la salle
3: tu
5: de bain.
3: Tu lui as lavé le zizi?
5: Non, rien du tout. Non.
0: Ah, tu touchais pas, ouais.
5: Non, un truc à ma. D'après les filles, avec du frocom, donc.
0: Ouais, admettons, ouais. Ce que disait Lilou avec les mecs en sortie de bar qui ont la bite qui pue et t'imagines du fromage dessus.
5: Ah, c'est horrible, ça. Ah,
0: oui, fromage. Sauf si tu aimes. Si tu aimes le fromage, la raclette.
8: Oui, je vais fromager.
0: Tu veux faire une soirée raclette, tout ça.
8: Alors, j'ai une question pour Cédric.
7: Ouais, vas-y.
8: Je voudrais tester ton niveau d'amitié et de dévotion pour moi.
0: Ah,
8: alors,
0: dévotion.
8: Imagine.
7: Ouais.
8: Bon, j'ai plus carriole. Je me casse les deux bras et les deux jambes. Est-ce que si je te demandais de me laver le zizi, tu me le laverais?
7: T'es un ouf, toi.
0: Bon, tu rendrais pas ça.
7: Oh, non.
0: Romano, il est là, il a plus de bras.
7: Non, j'ai plus de
8: jambes. Si j'ai des bras, ils
7: non,
8: sont
7: franchement,
8: cassés,
7: j'appelle une pote infirmière.
8: Je mes bras.
7: J'avais une meuf qui peut te dépanner, mais je veux pas te laver. Tu peux acheter ton
8: chelou. Non, mais il y a plus d'infirmières. Elles sont
7: j'appelle
8: en grève.
7: Du foule.
0: Il y a grève des infirmières.
8: Donc,
0: elles sont gilets jaunes.
8: Non, mais dans le cas ultime, je.
7: Ah non.
8: Non, mais je te dis.
7: Ah non, je te lave pas, gros.
8: Lave-moi la tub.
7: Non, t'es un ouf, toi.
8: Bah moi, je le ferai.
9: Ouais, bah écoute, moi
8: en faisant des photos, bien sûr.
0: Tu lui ferais des trucs chelous en plus.
8: Ah, la teub, non, chelou, je vais pas le branler non plus.
0: Non, mais tu peux pas le mettre un doigt dans le cul ou.
8: Ah non, bah non, j'ai envie de garder mes doigts.
0: Ah oui, c'est vrai.
8: Déjà que, bon, j'ai vécu plâtré en haut et en bas, donc si en plus derrière je perds des doigts, bon. C'est vraiment une vie de merde. Alors, en tout cas, t'es pas très sympa.
9: Ouais, bah tant pis.
0: Bon, Zord, dis-nous. Oui, dis-nous pourquoi tu nous appelles au fait, je t'ai pas demandé.
5: Bah, au fait, c'était par rapport à ce que vous disiez, des trucs dégueulasses.
0: Puis, ah, Time qui est.
5: Vous parlez des personnes, exactement, réagissez ouais. à ça.
0: Time qui nous a laissé un message, je dis ça si vous arrivez juste à l'instant, qui est devenu hyper. Comment on dit? Il est phobique de la saleté, je sais pas quel est le mot. Mais il est phobique de la saleté. En tout cas, ce matin, on l'a mis mal avec le classement des objets les plus sales de la maison et puis les téléphones avec 7000 bactéries différentes, sortes de bactéries différentes. Hein, c'est pas des bactéries. Wow. Donc il y a des bactéries de caca, en fait il y a des bactéries de tout sur un téléphone. Un des objets les plus sales. Mais

0: touche.
1: Tintin contre Manchester City.
2: Et là, on
1: City.
2: Nous disait que Real de Madrid, Mbappé, a priori, joue comme une merde. Et
3: il a mis un but, mais ils se font taper 3.
2: Ils se font taper 3.
1: Ouais, mais il a mis un but.
2: Non, mais a priori, il joue comme une queue. Bah, écoute, j'ai un message.
3: Mais le Real, c'est pas ça, cette année non plus.
1: Il a quand même marqué un but, lui.
3: Oui, mais le Real, c'est pas la folie.
1: C'est les autres qui sont pires.
3: Bah, ouais, c'est pas.
1: Bon, Boulanger, réfléchissez bien à ça. Puis si vous voulez nous appeler pour nous parler de ça, si vous avez travaillé avec votre chérie, ou vous êtes au bahut avec vos chéries, parce que ça aussi, ça peut être relou. Tu te prends la tête, t'as ta meuf dans la classe, par exemple, ou vous avez votre mec dans votre classe. Ça peut nuire à votre réussite scolaire. Après, vous êtes obligé de bloquer le bahut, d'aller manifester, tout ça.
2: De tout brûler.
1: Parce que ta meuf, elle te fait chier. Ouais. Parce que ton mec, il te fait chier. Ouais, c'est pas...
2: Donc,
1: être mélangé boulot ou alors études et amour. Comment vous avez géré l'affaire si ça vous est arrivé? Bon, bah, bon courage, Émilie et le boulanger. Et on vient vous voir très vite. Promis, hein. On va venir vous voir.
3: Moi, je vais venir, moi.
4: Déjà, je vais juste rajouter un petit truc sur ce qu'il a dit Romano tout à l'heure. En fait, c'est vrai, nous, on se lève, on est omnibilés par ça, on parle que de ça. On
1: non, mais il faut que vous accordiez des petits moments.
2: Mais tu peux pas, c'est n'importe quoi.
1: Bah, il faut.
2: Mais non, c'est pas, il faut.
1: Mais autrement, vous allez péter un câble et vous allez tout foirer. L'amour et le boulot.
2: Mais non, mais quand tu montes une boîte, si t'es pas à 1000% dedans, ça ne marchera jamais.
3: Oui, c'est pour ça que c'est plutôt à la
2: Et surtout, en plus, quand t'as 850 000 balles de crédit sur le dos, je pense que si tu veux, tu m'étonnes que tu te mettes la pression, quoi.
4: On a tout le temps peur.
2: Tu demandes à n'importe quel mec à créer une boîte.
1: Oui, mais bon, réfléchissez au futur et réfléchissez rationnellement. Si vous vous prenez la tête, c'est encore pire.
2: Non, mais il n'y a pas à être rationnel.
1: Parce qu'il y en a une des deux, ou un des deux qui se barre. Tu restes avec ta boulangerie tout seul. Après, il faudra que tu prennes quelqu'un et que tu le payes.
4: Bah, le truc, c'est qu'à côté, moi, j'ai deux enfants aussi.
1: Ah ouais, en plus.
4: Et moi, mes enfants, je les ai sacrifiés. Je les vois plus. Ça fait 2 semaines, je les vois pas. Je les vois à peine.
1: Parce que si tu pètes un câble, il n'y a plus de boulangerie. Enfin, il n'y a plus de boulanger. Si Émilie pète un câble, t'as une vendeuse en moins. Donc, il faut quand même arriver à trouver un petit équilibre entre vous. C'est important.
3: Bah,
1: je pense, pour ne serait-ce même que pour l'équilibre de ta société, de ta boulangerie, quoi. Enfin bon, c'est mon avis, vous pouvez réagir, vous nous dites. Ouais. On vous attend en direct dans un instant. On vous embrasse tous les deux. Un bisou, Émilie, bisou le boulanger.
2: Eh, force, travaillez bien.
4: Bisous,
1: allez faire un tour rue Voltaire, j'ai noté. Hein,
3: à la
1: Garenne-Colombes.
3: Maison Boiteau.
1: Et acheter des flancs, c'est la Maison Boiteau. On va vous ramener du monde. Allez faire un tour demain.
3: Ouais.
1: Bisous, Émilie, bisous.
4: Si Romano, il vient, il aura moins 20%.
2: C'est tout, c'est dur.
4: Non,
2: bon, mais flanc à 15 euros. En fait, courage, mais tu me verras pas du coup.
4: On s'arrange.
1: Bisous à tous les deux.
2: Allez, bon courage.
4: Bye.
1: Et préservez-vous, hein, pensez aussi, faut un équilibre dans la vie,
4: oui,
1: c'est important.
4: Merci.
1: Et c'est un peu ce que t'as dit, Émilie, là. Des bisous à tous les deux. Ciao. On va faire nos doubles appels. C'est le signal, le double appel, il est prêt. Ouais. Allez, double appel. Et dans un instant, on va parler des trucs qui vous ont dégoûté pendant l'amour. Ça, c'est super comme sujet. J'adore. On aura Sébastien et le bilan du coup de fil de vendredi. Il était agoraphobe. Il pouvait pas sortir, Sébastien. Pas sortir de chez lui. Est-ce que les conseils qu'on lui a donnés ont servi? Le bilan. Et puis, puis on aura Mathéo. Alors, ouais, Mathéo, tu m'as dit, il a 30 minutes, Karim.
3: Ouais, maximum, ouais.
1: Mathéo, 18 ans dans le 29. T'es là, Mathéo? Mathéo?
5: Oui, c'est
1: la chouette. Et on peut te prendre après le double appel, Mathéo?
5: Oui, pas de soucis.
1: Allez, on te prend après le double appel. Les Français sont prêts, les familles sont prêtes. On a testé le
2: numéro. Aussi.
1: Nous aussi.
2: Allez.
1: Eh bien, on y va, c'est parti.
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1: Et ouais, le double appel avec les numéros que vous nous avez envoyés. On les a testés pour savoir s'il y avait du monde. On a gardé ceux qui répondaient et on va les mettre en contact les uns avec les autres.
2: Allez, go.
1: Allez, on y va. Vas-y, balance-en plein à la fois. Là, j'ai envie d'entendre plein de familles pour savoir comment elles vont.
3: Multi-appel, mec.
1: Ouais, tu veux quoi? Ouais, multi-appel.
3: C'est bien, c'est la folie, ça.
1: Ouais, j'aime bien ça, multi-appel. De toute façon, on va prendre déjà ceux qui répondent.
2: Ouais.
1: Allô?
10: Ouais, allô? C'est qui? Vous demandez qui?
1: Belle voix.
10: Ah ben moi je ne demande rien du tout, c'est vous qui m'avez appelé.
11: Ah non, pas du tout.
12: Bienvenue sur la boîte vocale.
10: C'est pas le bordel.
11: Pas du tout.
1: Pas du tout.
10: Ouais, j'ai une bonne bite surtout, hein.
1: Tiens.
10: Mais attends, c'est qui toi? Mais vous demandez qui là?
13: Avec ta main, mets ta bite derrière toi, ton pot cul.
11: Eh, vous allez me causer autrement, non?
13: Ça va te faire du bien, ça va te faire du bien. Vas-y, nique ta main, vas-y, casse-toi.
10: Allô? Allô?
13: Quel enfoiré, toi!
10: Qu'est-ce que tu veux? Bah ouais, mais je suis peut-être là, mais je t'ai jamais appelé, je sais pas qui tu es. Donc c'est pas la peine de m'insulter.
12: Je te connais pas.
11: Qu'est-ce que vous me racontez là?
14: Allô?
12: Oui?
11: Oui, bonjour.
1: Bonjour.
14: Oui, bonjour, qui est l'honneur?
11: C'est qui à l'appareil?
14: Pourquoi tu veux? Qu'est-ce que tu veux? Tu veux la gendarmerie ou?
11: Ça va pas ou quoi là?
10: Et je peux te dire que je vais te baiser.
14: Ouais, allez, casse-toi, connard.
15: Il y a des gens qui ont vachement. Non, mais c'est un mec qui appelle pour des rapports sexuels. C'est bien.
1: Allô?
15: Vous êtes au parleur, allez-y.

0: Et on enregistre en même temps, n'hésitez pas.
1: Mais n'importe quoi, mais vous êtes complètement starvée, vous.
0: Il y a tout le monde, allez-y.
1: Ah, d'accord, allez vous faire foutre, là.
0: Tout le monde va bien.
2: Allô ?
1: Allez vous faire foutre, là.
0: Incroyable.
1: Allô ?
3: Je ne comprends pas.
4: Je ne comprends pas.
3: Je ne vous connais pas du tout.
1: Hello. C'est ça, oui, oui. Non, alors là, franchement, ça dépasse tout, là.
3: Parlez-vous anglais ?
0: Oui, qu'est-ce qui se passe ? Bonjour.
3: Parlez-vous anglais ?
0: Non.
3: Ah, ah. C'est un mauvais numéro.
4: Non.
1: Oh.
0: Vous pouvez raccrocher, monsieur ?
1: Ah.
0: Connard, va.
3: Au revoir.
4: Non.
0: Oui, bah, allez vous faire foutre.
4: Hold on, hold on.
5: Je suis en train de m'assurer, là.
6: Hello. Parlez-vous anglais ?
4: Hello.
5: Ouais. Vous avez envie de vous m'assurer un petit peu, non?
1: Ouais.
4: Hello.
7: Allô?
4: Elle est partie anglaise.
6: Parlez-vous anglais?
7: Non. Nique ta mère.
6: Ah. Parlez-vous anglais?
4: Ça, c'est fuck your mother. Ouais, mother.
8: C'est ça. Motherfucker.
4: So motherfucker.
6: Bitch. Suck my dick, bitch.
4: Huh. What do you want?
6: Parlez-vous anglais?
7: Bonjour.
4: Ah, je sais pas pourquoi on parle anglais, parce qu'on est que des Français, elle est partie anglaise.
6: Parlez-vous anglais?
4: Allô?
7: Allô?
6: Oui, bonsoir, monsieur.
8: Bonsoir.
7: Bonsoir.
6: Englishman. Parlez-vous anglais?
7: Un peu.
6: Suck my dick,
8: oh.
6: Darling. You understand?
7: Oui.
6: Hey. Suck me, mec. Lick my ass.
8: Suck my balls.
7: Au revoir.
6: Ah, tu kiffes, hein, bébé? Ah, il est excité.
4: Mec, au revoir.
8: Il a craqué, je
4: crois. Mais il comprenait, par contre.
6: Ah, il comprenait, ouais.
4: Suck my dick.
6: Cédric, suck my dick.
8: Mais casse-toi de là, bah.
6: Bitch.
8: T'as ouais, dit. Eh ben.
4: Allô?
1: Allô?
6: Allô? Y'a quelqu'un?
1: Allô? Allô? Allô?
9: Bonjour.
4: Bonjour. Ah.
1: Je retire mon Marcel.
4: Sexy, baby.
8: Comment ça se t'utilise?
4: Vas-y, appelle-en plein, Guigui.
1: Oh oui. J'aimerais que tu retires ta petite culotte, bah, mais là.
8: Ouais, eh ben.
1: Oh, j'aimerais que tu te déshabilles, que tu te mettes toute nue, à poil complètement, j'aimerais.
4: Ouais, j'ai un petit bonus. J'ai aussi un petit bonus avec Patrick.
8: Hein,
4: attention. Allez, multi-appel, ouais. On est déchaînés ce soir.
6: Le bobo, le nunus. Le bobo, le nunus.
10: Allô? Qui c'est qui est au bout du fil?
0: Comment?
10: Qu'est-ce qui est au bout du fil, là?
4: Bonjour, mesdames.
10: Oh, vous faites erreur, madame. Comment ça se fait erreur? C'est vous qui appelez depuis tout à l'heure.
0: Comment?
10: Eh, attends, qu'est-ce que c'est de ce bazar?
4: Ah, c'est quoi ça?
10: Qui c'est qui est au bout du fil? C'est vous qui appelez depuis tout à l'heure. Ah, merde. C'est vous qui appelez. Oh. J'appelle pas, moi.
4: Oh.
10: Hein? Non, mais si ça continue, moi j'appelle la gendarmerie. Hein.
11: Ah, bah, c'est moi qui va l'appeler, la gendarmerie. Nom de Dieu, c'est vous qui m'appelez.
10: Non, mais alors, c'est qui vous prenez là? Vous emmerdez les gens à ce soir-là?
11: Ben, c'est pas moi, non? Vous avez dit que vous trompez un numéro, hein?
12: Tu es grosse pute.
4: Voilà.
8: Ben, ça fait plaisir.
10: Hein?
12: Tu es grosse pute.
4: Voilà.
10: Ils sont putains, hein?
11: Oui, ben, vous allez voir, tiens, j'appelle la gendarmerie.
10: Qu'est-ce que vous appelez quoi?
4: Oula,
12: gendarmerie. Mais c'est bien vous qui m'avez appelé, merde alors!
4: Oh, merde alors!
10: Vous êtes en train de rêver, non? Mais j'appelle les flics! D'ailleurs, qui vous êtes vous? Hein? Qui c'est que vous êtes vous?
4: C'est pas agressé.
11: Mais c'est vous qui allez me dire qui vous êtes, c'est vous qui appelez.
10: Mais moi je n'appelle personne, c'est mon téléphone qui vient de sonner.
11: Mmh. Et ben moi aussi le mien vient de sonner!
10: Non mais attendez, il y a quelque chose de déréglé, vous appelez les gendarmes ou quelque chose.
4: Quelque chose de déréglé.
11: Je vais les appeler,
10: moi,
11: oui.
10: Hein, moi, je n'ai rien à voir avec vous, et puis je sais même...
11: Et puis moi, j'ai rien à voir avec vous, mon Dieu, c'est mon téléphone qui sonne. C'est pas moi qui appelle.
4: Bon,
11: qu'est-ce que c'est que ça?
10: Je vous préviens, je viens d'appeler la gendarmerie, puis on va vous mettre sur écoute. Hein.
4: Très bien.
10: C'est bien compris?
4: Oui,
10: compris.
11: Le numéro que vous appelez, là, c'est... Vous savez qui?
10: Ouais, ta gueule, pauvre con, tu caches, tu merdes de rien du tout.
8: Oh, oui. Elle pas contente du tout, non. La dame.
6: Allô, ma gueule.
4: Et c'est parti, Cédric.
8: Allô, t'as fait une crise de nerfs à la fin.
4: L'autre, elle a fait une crise de nerfs à la fin, tout le monde est parti.
8: Ouais, tout le monde est parti. Allô?
4: Allô?
8: Ah.
4: J'ai entendu un bruit.
10: Oui.
4: Ah, vous êtes resté, vous?
8: Qu'est-ce que vous faites, tapis dans l'ombre?
4: Ah, ce coup-ci, il est parti.
8: Allô?
4: Ah non,
13: alors c'est sur Fabrice, c'est ça?
8: Ouais, c'est
13: Fabrice.
8: Comment tu vas? C'est Fab.
13: Comment?
8: C'est Fabrice, ouais.
4: Fab.
8: Pff, comment tu vas, toi?
13: Ça va.
8: Allez, tu fais quoi de beau ce soir?
4: Tu fais quoi?
8: Tu fais quoi, ma belle?
5: Et votre touche est complètement écartée ou pas?
4: Ah, Patrick, il y avait une bonne question à poser. Ça.
2: Allô? Vous appelez en privé, appelez avec votre numéro.
9: Ben, tu veux qu'on se voit, chérie?
4: Non, je suis pas sûr, Ça, bon, merci pour les numéros que vous nous avez envoyés. Double appel sur Skyrock et tous les soirs, vous nous envoyez les numéros de qui vous voulez et on s'en occupe. Ils ont dit toujours des trucs intéressants à dire. C'était bien ce soir.
9: Ah ouais, bien.
4: Petit moment détente. Le clash de la drague à retrouver tout à l'heure. Ah, vous tous et vous toutes en direct de toute la France. Vous débarquez ici. Des nouvelles de Seb de Mazamet. Est-ce qu'il a réussi à sortir de chez lui, Seb? Et le verdict arrive. Dans un instant, tu vas nous dire, Seb. On t'a pris vendredi en direct avec nous.
14: Et, ouais, c'est ça.
4: Et on va en savoir un petit peu plus. Donc tu pouvais sortir, mais uniquement quand il y avait ta meuf, hein, c'est ça, hein?
14: Ouais, voilà, exactement. C'est
4: sinon,
14: ça.
4: T'avais une phobie des gens.
9: Ouais.
4: T'étais pas
14: exactement.
4: Bien.
14: Ben, c'est pas que j'ai une phobie des gens, parce que j'aime parler avec des gens. Moi, je suis quelqu'un de très ouvert.
4: Mais dehors.
9: Ouais, c'est plus de sortir de chez toi, quoi.
4: Ouais, l'extérieur, de pas être chez toi.
9: T'es bien dans ton petit cocon.
4: Dans ton petit cocon, c'est ça.
9: Moi, j'ai mon cocon, mais... c'est Cédric.
4: Ah, t'as un cocon, toi.
15: Parle bien, toi.
4: Tu vois, on a tous un cocon. Bon, tu bouges pas, c'est bon.
14: Laissez Cédric tranquille, et gentil.
9: Ah, merci, maman.
16: Ah, il est brave, oui.
4: Oui, c'est vrai, il est gentil, Cédric. Bon, on te prend juste après Mathéo qui arrive. Il y a Martin aussi pour les trucs qui vous ont dégoûté pendant l'amour. Et Mathéo, il fallait le prendre en speed. C'est pour une histoire de famille. T'as 18 ans et t'es dans le 29, Mathéo, hein, c'est ça?
17: Oui, mais le 22, pas le 29.
4: Ah, le 22, très bien. Bon, on est en Bretagne quand même. Vive la Bretagne.
17: Un peu
4: bon, bah, il va falloir que tu parles bien dans ton téléphone.
9: Ouais, parle bien dans ton téléphone.
4: Mathéo, sinon on va avoir du
17: mal. Oui, désolé.
4: Alors, dis-nous, donc 18 ans, 22, breton.
17: Ouais, voter Romano.
9: Ah, ça c'est bien dit, ça.
4: Tu nous appelais pour ça, pour voter Romano.
9: Ah bah, merci, au revoir. Merci de ton appel, en tout cas.
4: Tu fais quoi, tu fais quoi dans la vie, Mathéo?
17: Rien, bah, je suis déscolarisé depuis plus d'un an. Et j'essaye de retrouver une formation.
4: D'accord, une formation
17: pour
4: dans quoi?
17: Pour gagner de l'argent pour passer le permis, évidemment.
9: Bah ouais, c'est bien.
4: Ouais, ouais.
9: Et tu
4: ouais,
9: vois,
4: ouais.
9: Et bien, tu motivé. Et but de City, putain, fait chier, gros. 4-2.
4: Bah 4-2, ça va.
9: Ouais, mais non, fait chier.
4: Bah parce que
9: il reste encore il y a une remontada de ouf. Ouais, c'est pour ça, gros.
18: Vous avez des mauvais souvenirs avec ça.
9: Ah ouais,
17: pleure pas, Guigui.
16: Non, c'est oublié depuis la remontada.
4: Il a oublié, Guigui, pleure pas, t'inquiète.
16: Quand même.
4: Il pleurera à la fin du match.
16: Mais là, par contre, ils sont en folie, les Citizens là.
4: Les Citizens.
18: Oh là là, ça devient mauvais du côté du PSG. Oh là là, que c'est nul.
16: C'est le stress.
18: Oh là là.
4: Bon, alors, Mathéo, il y a... oui, donc tu voulais nous parler de quoi? Dis-nous.
17: Je voulais parler d'un problème avec...
4: Parle bien ton téléphone, Mathéo. C'est...
9: Ouais, enlève tes écouteurs ou ton haut-parleur, Mathéo.
17: Non, je suis même pas en...
9: Enlève le téléphone de ton huc, alors.
4: Alors moi, mon téléphone, il est...
17: C'est dommage.
4: Oui, quand je le mets dans mon huc, ça marche mal aussi.
9: Ouais, c'est pareil.
4: Ouais, pareil. Alors, dis-nous.
17: Bon, ça va rapprocher, Mathéo. Oui. Je voulais parler d'un problème avec ma sœur.
4: Ouais, dis-nous.
17: En fait, ça fait des années et des années qu'on est en relation un peu toxique.
4: Je vais te mettre en contact avec Samy.
16: Ah ouais, t'inquiète, tu vois.
9: Ça peut s'arranger, faut juste partir à 800 km.
4: On parlait hier des...
17: Ouais, vas-y, donne les numéros de ta sœur.
4: Hier, on parlait des... T'es malin, toi, Mathéo.
16: Je vais prendre le numéro de ta mère, tu vois.
4: Oula.
9: Oula.
4: Ça parle mal.
16: On va s'arranger comme ça.
4: Non, parce qu'on parlait hier, on avait un frère, un petit frère qui voulait faire du chantage à son grand frère. C'est Zek, je crois, qui voulait faire du chantage à son grand frère parce que il avait fait une capture d'écran.
16: Ah oui,
4: des sites de cul.
16: Avec des sites de cul.
4: Des sites de cul, quand il regardait le grand de 17 ans et le petit de 15 ans, il voulait balancer à la famille. On a trouvé une solution, n'empêche, pour ça hier, là. Et donc, Mathéo, c'est quoi les conflits avec ta sœur?
17: Ce qui s'est passé, c'est que quand elle est née, j'ai été jaloux d'elle. Donc, du coup, j'étais à la poubelle.
4: C'est rigolo, ça, tiens.
17: Oui, bah, c'était de la jalousie, et depuis, bah,
9: non, mais tu l'as fait pour de vrai ou tu rigoles?
17: Non, c'était pour de vrai.
4: Ah ouais, moi je croyais que c'était une blague, pour la blague, non, pour, non, la, non, non, pour la rime, quoi.
9: Elle a quel âge ta sœur, là?
17: Elle a 15 ans.
9: Ah, t'as 18, toi, c'est ça?
17: 18.
4: Donc t'avais 3 ans,
9: ouais.
4: T'avais 3 ans, t'avais la petite à la maison, et donc tu, à 3 ans, tu
9: l'as jeté à la poubelle.
4: C'est rigolo, je vais prendre ma petite sœur et je vais la mettre dans la poubelle.
17: En fait, c'était surtout de la jalousie, parce qu'à l'époque, j'étais quoi, hyperactif et protecteur envers, du coup, ma famille. Donc pour moi, j'allais perdre ma place et j'allais être viré, du coup, de cette famille.
4: Enfin, à 3 ans, je pense pas que.
18: Moi, je ne comprends rien.
4: Ouais, mais il va falloir faire un truc avec le téléphone, parce qu'on va pas y arriver.
18: Non, mais c'est vrai qu'on t'entend très très mal.
4: Ouais, il y a plein de messages qui nous disent ça, là. Articule. Nous dit Fatih là. On n'entend pas ce qu'il dit.
18: Non, je pense que c'est pas l'articulation, c'est le téléphone. Ligne est mauvaise.
4: Bon, après, ouais, quand t'as un petit qui arrive, souvent le petit, ou alors là, c'est une petite en l'occurrence, mais quand t'as un petit ou une petite qui arrive, Bah c'est souvent le chouchou parce qu'il est tout petit.
18: Ah déjà oui mais à la naissance c'est normal qu'il ait plus d'attention tu vois.
4: Bah oui.
18: Parce qu'il est pas du tout autonome le.
4: Ouais. Boss. Donc après à trois ans.
18: Ça s'est pas calmé.
4: À trois ans ça m'étonne que quand tu dis t'étais protecteur tout ça. Quoique.
9: Non mais ça tu t'en rends compte après je pense que tu sais maintenant que possible, tu dis ouais. Que t'étais comme ça à trois ans tu vois.
4: Et aujourd'hui vos rapports ils sont pas améliorés.
17: Oui.
4: Ah, elle a pas digéré que tu l'as foutu à la poubelle. C'est drôle.
17: Non, je pense pas, parce qu'on se fait des crasses, on s'insulte.
4: Ouais, mais bon, c'est l'amour vache. Regarde, c'est l'amour vache, regarde Samy.
16: Mais tu sais, moi, ça s'est arrangé après.
4: Hein. Samy et sa sœur, vous pouviez pas vous voir.
9: Ça mettait des coups de tête.
16: Bah, moi, je lui tirais les cheveux, elle me mettait des balayettes, gros.
4: Voilà.
18: Bah, en même temps, je te défendais. Hein.
16: Ah, bah, ouais, non, mais c'est elle qui commençait. Hein. Ah, bah, je sais pas, en fait, c'est peut-être moi.
4: Tu les faisais plus
16: grosses. Non, elle commençait à taper, par contre, moi, je commençais à être con avant, je pense.
9: Ouais, je pense que.
16: Elle aime taper direct.
9: Je vais te mettre des jarnioles.
16: Des fois j'arrivais juste, je voulais me moquer d'elle.
4: C'était la grande, ouais.
16: Non, mais elle me mettait un chassé direct. Quoi, elle parlait même pas avec moi. Bah, balayette, je tombais par terre.
4: C'est l'amour vache. Trouve-toi, tiens, regarde, il y a le message de Deseb sur la prise Skyrock. Salut Deseb, du 69, qui nous dit trouve-toi un taf, pars de chez tes parents, comme ça il n'y a plus de problème avec ta sœur. Et ben voilà, c'est une solution, solution. Qui est trouvée.
9: Et bon, faut avoir les moyens de partir déjà.
4: Voilà, c'est normal que la petite soit un petit peu plus choyée que les autres spectacles qui nous envoient Spector, pardon, qui nous envoie un message sur l'appli Skyrock. Salut le 5-4. Salut Spector. Voilà. Après, tu l'aimes bien ta petite sœur quand même, Mathéo.
17: Oui, c'est des efforts, mais
4: voilà.
17: En fait, mes parents, ils ont essayé toutes sortes de solutions, des assistantes sociales, psychologues, etc. Rien n'a fonctionné. Et on a essayé de faire comme on pouvait, mais rien. Ketchy.
16: Ketchy.
4: Ouais, je te dis, bah, moi j'aime bien l'idée de trouver un travail comme ça. T'as 18 ans, hein, à la limite, tu trouves un boulot, t'as plus à la supporter.
9: Oui, mais c'est pas, tu trouves.
4: Et elle non plus.
9: Oui, mais la vie, c'est pas, tu trouves un travail, tu trouves un appart direct.
4: Eh bah si, voilà, c'est comme ça.
9: C'est comme ça la vie, apparemment.
16: J'ai décidé, c'est comme ça, d'accord.
4: De toute façon, on peut pas aller plus loin avec Mathéo.
18: Si, dis oui, comme Macron, tu sais, tu traverses la rue, tu
16: traverses
4: la rue,
18: tu
4: trouves
18: un appart.
4: Non, mais on peut pas. Et on t'entend mal, Mathéo, sinon on sera là.
18: Ah oui, non, mais c'est vrai que là,
4: on sera allé un petit peu plus loin.
18: La liaison est très très dégradée.
4: Là, ça va être compliqué. Si on t'entend mieux un de ces prochains jours, on ira plus loin dans le. On ira plus loin dans le truc. Et puis bah, comme vous dites, c'est parfois normal. C'est l'amour vache entre frères et sœurs. Ça se passe comme ça. Parfois. Ah Cédric, toi aussi tu as eu des moments d'amour vache avec ton frère.
16: Bah oui, avec mon frère, on s'en bat tout le temps.
4: C'est toi la vache dans le couple.
16: Non, c'était pas moi la vache.
18: Une grosse génisse.
4: C'était lui l'amour, c'est ça.
16: Mais va te faire foutre.
18: Une bonne grosse génisse.
16: Non, mais les embrouilles entre frères et sœurs, ça arrive toujours, tu vois, même entre frères et frères.
4: Bon, on essaie de te reparler, Mathéo. Si on t'entend mieux, on te reprend tout à l'heure. Sinon, vous pouvez réagir aussi, hein, 01 53 40 30 20. Martin est avec nous en direct d'où ? En direct du 31. Salut Martin.
18: Ouais, Martin.
15: Ouais, salut l'équipe.
4: Salut Martin.
18: Ouais, Martin.
4: T'es dans le 31.
15: Salut.
4: Toulouse.
15: Vous m'entendez ?
4: Oui, on t'entend bien. Ah, ben, on est bien dans le sud-ouest ce soir parce qu'on a aussi Sébastien de Bazamé. T'es là, Sébastien ?
15: Oui.
4: Oui.
18: Ah, oui. Oh.
4: Sébastien, t'es le mec le plus casanier du monde. Enfin, ouais, t'as un problème par rapport au fait de sortir de chez toi. T'as des phobies, toi, Martin ? Des trucs que. Oui, des phobies. L'agoraphobie en est une.
15: Non, phobie, pas trop. Après, j'aime bien rester à la maison aussi. Donc,
18: Ouais, t'es casanier. T'es
4: casanier. Moi, j'aime bien être à la maison.
18: Oui, mais t'arrives à sortir de chez toi, quoi.
4: Oui.
15: Ouais,
4: toi, t'as une relation sexuelle qui t'a dégoûté, c'est ça, parce que ça fait partie d'un des sujets de la soirée.
15: Ah non, du tout. Moi, c'est des trucs qui dégoûtent, mais pas forcément sexuels, quoi. En fait, je suis dentiste et bon, j'espère que Romano t'a fini les soins parce que ça va être un peu dégueu ce que je vais raconter.
18: Ah non, là,
4: il est en plein dedans là. Attends.
18: Là, lundi, j'ai un planning de ministre. Comme... Lundi, ah ouais. Je vais me faire mettre.
4: Tu vas te faire mettre.
18: Ouais, le dentiste me met.
4: Oh là, t'as de la chance.
18: Je vais me faire poser un bridge et à la fin du mois, je me fais poser deux implants.
16: Ah ouais.
15: Ah ouais.
18: Putain, donc il y a encore du taf quoi. Mais après, ouais, ça devait être bon. Après blanchiment.
15: Il aura des belles vacances du coup.
4: Ah ouais, et il s'est fait un paquet de thunes avec toi, Romano. Hein.
18: Non, parce que ça va, parce que tout ce que j'ai fait jusqu'à maintenant, c'est 100% remboursé.
4: Et super la mutuelle. Hein.
18: Bah écoute, en même temps, je travaille et je la paye.
16: Je paye aussi, ouais.
18: Donc, c'est peut-être normal qu'ils me remboursent un peu. Non,
9: mais non, est-ce que t'as traversé juste la rue pour trouver un travail comme
18: non, j'ai traversé la rue, j'ai eu une mutuelle.
16: Une dent.
4: Il y a Mathéo, d'ailleurs, je te dis, on aura des réactions dans un instant pour toi. Des réactions pour Mathéo et sa sœur.
18: Ah putain, t'es dentiste, mais toi, tu dois avoir des horreurs.
15: Ouais, après, ouais, il y a des gens, tu sais, qui sont crado de base, et puis, t'en as d'autres, ils ont des problèmes de santé, tout ça, ils peuvent plus trop se brosser, donc ils deviennent crado, mais pas par leur propre volonté,
16: ouais,
15: quoi.
16: Mais ouais.
4: Mais t'as déjà des gens qui sont arrivés avec des dents, mais je sais pas, avec de la bouffe de la veille ou de l'avant-veille.
15: Ouais, alors j'ai acheté un remplacement à Massamé, justement.
4: Et tiens, Sébastien, t'es pas allé. Non, tu sors pas, t'es pas allé chez le dentiste.
16: C'est pas toi.
19: ma mère était assistante dentaire. Hein.
4: Ah, elle connaît les mêmes problèmes que Martin, alors la pauvre.
14: Ah oui, elle a travaillé pendant je sais pas combien d'années, c'est un accident dentaire à Mazamé, hein.
4: Ah ouais, elle a, vu, elle a vu des trucs dégueulasses, elle
14: ah
4: aussi.
14: Ah oui, je préfère pas en parler, mais elle a vu des vertes et des pas mûres, comme on dit.
18: Non, mais en plus, là, sur le coup, tu rentres dans l'intimité des gens, quoi, t'es dans leur bouche, quoi, donc.
4: Ouais, c'est ça, Martin.
15: Ouais, c'est ça, ouais. Mais, là, j'ai fait Mazamet, c'était mon premier patient, 9h du matin, détartrage 45 minutes, normalement, ça va vite. Et puis là, mais c'était un chantier pas possible. Enfin, j'ai même failli faire un malaise. Enfin, c'était un peu. Bon.
4: Pourquoi un malaise? Parce que ça sentait trop mauvais?
15: Non, c'était.
4: Vous
15: ouais,
4: avez le petit masque en plus.
15: Ouais, en plus, ça faisait que 6 mois depuis le dernier détartrage. Mais là, il y avait vraiment. Je pense qu'il avait jamais brossé, ou alors pas avec le bon côté de la brosse, mais c'était vraiment un peu.
18: Le mec, il avait des doubles dents tellement il avait du tartre.
4: Oh.
15: Ah ouais, non, mais c'était. Mais de là, ce que je. C'est
18: le
15: la
18: mec, il avait
15: fois,
18: un crépi entre les dents.
15: C'est ça, ouais. Non, c'était un peu la cata, ouais. Putain.
4: Ah ouais, j'imagine. Mais au niveau des odeurs, ouais, vous avez le masque, mais est-ce que parfois les mecs, ou les meufs d'ailleurs, elles puent tellement de la bouche que ça traverse le masque?
15: Ça peut arriver, ouais. Alors après, moi, j'ai de la chance, j'ai plus trop d'odorat, mais souvent, les. Tu sais, quand ils ont des abcès, des trucs, ouais, tu le sens bien, ça, par contre.
4: Ah, t'imagines.
15: Ouais.
4: Ah, moi, ça peut, après, c'est vrai que ça pourrait me faire dégueuler, moi, ce genre de truc.
18: Ah hein. Oui, mais bon, si t'es dentiste, il faut pas.
16: Faut pas dégueuler
18: sur le monsieur. Tu dégueules de la bouche de la personne, étant donné qu'elle a la bouche ouverte sous toi.
4: C'est vrai.
18: Donc, c'est pas le top.
4: Il y avait un homme qui dit, c'est bien d'être dentiste, c'est vrai que tu rentres dans l'intimité, mais tu rentres moins dans l'intimité des gens que si t'es proctologue.
18: Ouais. Ouais, mais bon. Ouais, mais dentiste, oui, mais proctologue, tu vois, il te regarde pas le trou du cul pendant une demi-heure. Alors que chez le dentiste, des fois, tu peux avoir, la tête dans leur bouche, pendant une heure, deux heures, quoi.
4: Il y a Melvin qui nous dit moi c'est ma phobie le dentiste.
18: Ah bah, moi je l'ai eu hein. Et c'est pour ça d'ailleurs que j'ai les dents pourries hein. Si j'allais jamais chez le dentiste en fait je flippais ma race, les anesthésies tout ça c'était et bon voilà où j'en suis à tout refaire.
4: Et voilà voilà.
18: Donc allez-y quand même.
4: Rendre un dentiste millionnaire rien qu'avec une bouche, la tienne Romano.
18: Non parce que ouais là deux parce que celui qui me fait les implants c'est pas le même donc le mec non mais lui ça va il est bien. Déjà j'étais dans le cabinet le mec les implants.
4: Oh t'avais envie de faire caca.
18: Non pas du tout. Non mais j'ai vu le cabinet
4: Oh t'avais envie de faire caca.
18: Non toujours pas. Non
4: oh, le cabinet.
18: Le truc tu sens que le mec les implants ça rapporte quoi.
16: Ah bah tu m'étonnes.
18: Ah putain le mec. Et le mec je lui dis ouais vous faites dentisterie normale. Il me fait non moi je fais que des implants. Donc le mec
16: que les choses rentables.
18: Que les trucs qui rapportent. En gros il prend allez, plus de 1000 balles à chaque dent. Donc t'imagines le mec il en fait 20 dans la journée. Le mec il rentre 20 000 balles quoi. Donc ça va.
4: C'est ton cabinet à toi ou c'est le cabinet de. Tu bosses pour un patron toi Martin?
15: Non je suis collaborateur. Je suis
4: associé.
15: Je suis à mon compte. Ouais. Non dans c'est un cabinet, c'est un peu en dessous. C'est comme si j'étais locataire quoi, d'un logement quoi, en gros.
18: Ah ouais, donc, en gros tu loues le matériel à un mec quoi.
15: Ouais c'est ça exactement, c'est je peux partir quand je veux, ils peuvent me virer quand ils veulent aussi donc.
4: D'accord, ok. Et tu kiffes comme métier?
15: Ouais ça va, alors après de base je suis assez introverti donc mais je pense que c'est un peu comme vous, en fait t'es obligé de toujours avoir le sourire, t'as pas le droit d'être de mauvaise humeur, enfin c'est faut toujours faire bonne figure.
18: Quand t'es avec la clientèle c'est oui c'est mieux d'être sympa quand même.
4: Mais quelque part c'est une thérapie aussi, c'est-à-dire que quand t'as un truc qui va pas dans la vie, t'arrives ici, bah t'oublies t'as le sourire et quelque part ça te fait oublier un peu les soucis. Je sais pas si ça te fait pareil toi dans ton boulot.
15: Mais si ouais parce que l'équipe elle est sympa donc ouais on rigole bien mais c'est vrai qu'après bon des fois il y a des jours où tu préférais être à la maison quoi.
18: Ouais mais ça tu palpes bien quand même.
15: Oui c'est vrai que c'est la récompense à la fin du mois quoi.
18: Bah non mais non mais en même temps non mais moi je trouve ça mérité tu vois c'est combien d'années d'études pour être dentiste?
15: En fait c'est 6 ans et après tu fais les spécialités c'est 10 ans
18: ouais, ça peut aller. Heureusement que tu gagnes bien ta vie.
4: Ah, hein, ouais, 8
15: et les implants, tout ça, après, c'est des trucs que tu fais en plus derrière, ça peut durer 3-4 ans. Là, j'ai un pote, il fait une formation implant, et je crois que c'est 12 000 euros l'année pour 10 jours dans l'année, quoi.
4: Ah oui, donc c'est oui. Le mec qui fait la formation, il palpe bien aussi.
18: Non mais, non, mais là, je te dis, là où j'ai été, mais le mec, ça se voit, il est plat. Déjà, il a les dents, mais.
4: Les dents, il a. Et le mec, il en a pas 32, il en a 64.
18: Non, mais je te jure, il a un sourire.
4: Il en a mis partout.
18: T'as jamais dents, vu, non, jamais vu. Non, mais jamais vu. J'ai jamais vu une bouche comme ça, quoi. Tiens, le mec, il sourit.
16: Il est là, des toilettes.
18: Il dit, ah, moi, je fais des implants. Il me fait, ah, moi, les caries, tout ça. Ah, moi, il m'a dit cash. Il me dit, ah, non, mais moi, les caries, tout ça, ça m'intéresse.
4: Ça pue,
18: ça. Il me dit, ouais, je fais.
4: Les caries, c'est
18: truc de pauvre.
19: Je fais que de la plantologie. Moi, mon travail, c'est de coller des implants. Le mec, il te colle des implants, je te dis, à plus de 1000 balles.
9: Ah, il fait des soins toutes pas
19: à chier. Ah, non, mais ouais, non, mais le cabinet, il est immense. T'as des portes dans tous les sens, des
18: c'est comme les dents, il a des dents dans tous les sens, des portes dans tous les sens.
19: Un nombre de dents, c'est incroyable. J'ai jamais vu ça. Le mec doit avoir bien une soixantaine de dents. Hein.
18: Et est-ce que c'est bien pour faire des rencontres, je sais pas, pour trouver. T'as des clientes qui t'ont dragué, comment ça se passe
19: ouais, une édentée, mon donc. Tu me plais, monsieur.
15: Ouais, c'est vrai qu'il faut qu'elle ait les dents propres, quoi. Sinon, ça dégoûte un peu, mais.
19: Mais est-ce que quand t'es dentiste, tu bloques beaucoup sur la dentition, par exemple, d'une meuf?
15: Mais en fait, t'as des déviations. C'est-à-dire, tu sais, bah, les gens, quand ils parlent, en fait, tu regardes beaucoup les dents, quoi. Après, je pense que c'est un peu partout pour tout le monde, mais enfin. Bon, après, je fais pas trop de focus là-dessus non plus, mais bon.
19: Non, mais des fois, t'as la déformation professionnelle, tu bloques sur le truc à fond, quoi. Mais tu te dis genre une meuf qui a un peu une dent de... Non mais tu vois, même qui peut avoir des jolies dents mais qui a pas les dents parfaitement droites.
18: Avant de lui rouler une pelle,
19: tu peux avoir une phobie, tu vois.
18: Tu rencontres une meuf,
19: tu lui fais un contrôle bucco-dentaire.
18: Tu fais une petite inspection, oui, tu lui dis vas-y, tu peux ouvrir la bouche s'il te plaît.
15: Non, après, si c'est pas trop droit, c'est pas non plus. En fait, j'aime pas quand c'est tout blanc, tout aligné, tout. Je pense un peu comme ton
18: impôt. T'as plus rien à faire, t'as plus de boulot là, ouais.
19: Non, mais les dentistes, ils aiment pas parce qu'en fait, c'est pas naturel.
9: C'est ça.
19: C'est trop cramé en fait. Personne ne naît avec des dents parfaitement droites.
18: Si, Jean-Marc Morandini.
19: Non mais c'est des fausses dents. En plus, ce con, il a fait que le haut.
18: Oui, le bas est tout jaune.
19: Le bas, il est tout pourri. Le mec, il s'est mis des dents qui sont trop longues. Donc le mec, forcément, ça fait très chelou quand même.
18: Bon, attends, merci Martin, merci du témoignage en tout cas.
15: Ouais, pas de soucis. Bah après, j'ai pas. C'était un peu plus dégueu, moi, ce que j'allais dire. Mais...
18: Ah vas-y.
19: Ah mais vas-y. Lâche-toi complètement.
18: Ah bah, vas-y, fais-nous vomir. Allez. Fais-nous plaisir.
15: C'est quand j'étais étudiant encore, alors ça remonte un peu, le mec a été interdit d'exercice je crois depuis, mais en gros quand on était trop d'étudiants qui n'avaient pas assez d'activité, on était envoyé assister en gros des dentistes de la fac en fait pour les aider quoi. Et un jour on était avec un vieux dentiste, genre vraiment l'antiquité quoi. Et là on arrive et tout, bon il retaillait une prothèse en fait dans la bouche d'un mec. Et là il fait bon ben c'est bon, il a fini avec le patient et puis il dit bon ben les garçons on nettoie le fauteuil et tout. Et là on commence à ranger les fraises, tu sais les fraises là les trucs que t'as là qui
19: ouais, taillent les embouts quand tu veux tailler dans la dent,
18: ouais, roulettes, les roulettes,
19: ouais, voilà c'est ça.
9: Le truc qui fait
15: donc là je commence
18: j'aime pas horrible. Ça.
15: Ouais, je commence à les récupérer pour les mettre à la stérilisation en fait. Et là, il me regarde et fait non, les mets pas parce que sinon ils vont les stériliser. Bah ouais. J'étais là, mais
9: ouais, justement, c'est le but quoi. Genre,
19: ah le mec, il utilisait les mêmes outils toute la journée.
15: Oh, ouais, ça, sur les
18: patients quoi. Ah, dégueulasse, ouais. Mais c'est dangereux. En plus, tu peux choper des maladies, le sida et tout ça.
19: Sida à quelqu'un.
18: Ouais, c'est ça.
15: Ouais. C'est franchement c'est pas terrible hein.
19: Non, c'est pas super hygiénique.
9: Ah ouais.
18: Est-ce que t'as un autre truc de cracra?
15: Non là j'ai c'est vraiment le truc le plus dégueu que j'ai vu Après c'est nous une fois c'était tu sais des fois on fait des moulages pour faire des quand tu vas faire une dent en fait tu fais un moulage de la dent quand elle est enfin avant de la tailler quoi pour faire une provisoire ensuite avec mon binôme en fait on s'était trompé de patient en fait on a essayé le mauvais moulage sur la mauvaise personne quoi genre
19: putain mais merde ça va pas bordel
18: l'autre il avait une dent qui faisait le double des autres le mec on l'appelait Dracula
15: mais surtout qu'on comprenait pas parce que ça rentrait et c'est le patient qui me dit mais vous êtes sûr que c'est à moi là on a regardé on fait putain mais non c'est pas vous ouais, c'est...
18: Médical au niveau des dents, il y en a des erreurs médicales. Bon, au niveau des dents, vous pouvez rattraper le truc, c'est déjà ça.
15: Après, les moulages, on les désinfectait quoi. Mais là c'est vrai que le prof, c'était un peu dégueu quand même, le truc.
18: Oui, un peu. Eh bien, écoute, merci Martin de ce beau témoignage. On te fait un bisou et puis on salue toute Toulouse.
15: Ouais, ben pas de soucis, à plus. Hein.
18: Et tu reviens quand tu veux, t'envoies ton t-shirt Skyrock à la maison.
15: Il y a moyen de donner des numéros pour le double appel demain?
18: Ah oui, vas-y. On va te reprendre tout de suite, Martin. Vous prenez Martin.
15: Ouais, super, merci beaucoup.
19: Ah, bah je vais donner le numéro de tous mes patients.
18: Ah, bah, le numéro de l'identité. On t'embrasse, Martin.
15: Ouais, merci.
18: Salut à toi. Allez, on prend des nouvelles de Sébastien. C'est un petit moment que t'attends, Sébastien. Mais on passe des bons moments tous ensemble. Hein. Et vendredi, on t'a eu au téléphone, Seb. Tu nous as appelé pour nous expliquer que tu n'arrivais pas à sortir de chez toi, tu avais une espèce de phobie. Alors, tu pouvais sortir avec ta meuf,
20: ouais.
18: Avec ta chérie, avec les. T'as des enfants aussi, Seb?
20: Non, j'ai pas d'enfants, moi, non, on n'a pas d'enfants.
18: Ah, vous n'avez pas d'enfants, excuse-moi.
20: Non, parce que comme elle est diabétique, elle est pour le moment, elle ne peut pas.
18: Il y avait des problèmes là-dessus.
19: Okay. Ouais, en tout cas, tu arrives à sortir avec elle ou avec d'autres personnes, mais tout seul, tu n'y arrives pas, quoi.
18: Et alors, depuis vendredi.
20: Bah, avec d'autres personnes, c'est-à-dire avec elle, oui, c'est bizarre, je me sens en sécurité, mais même quand je sors avec mon meilleur pote, j'ai un blocage quand même.
18: Ah, plus avec elle qu'avec. T'as plus confiance en elle que.
20: Ouais, ton meilleur pote. Mon pote, je le connais depuis longtemps. Hein.
18: Ouais. Et alors, depuis vendredi, qu'est-ce qui s'est passé? Qu'est-ce que tu voulais nous dire?
20: Alors bon, j'écoutais les conseils de Marie de Diffou. D'ailleurs, c'est vous qui m'avez donné les meilleurs conseils.
18: Vous entendez, vous entendez.
20: Dire la vérité.
18: Comme par hasard. Ouais. C'était quoi mon conseil super que j'ai donné? Parce que j'en donne tellement, j'ai oublié.
20: Que je mette l'objectif d'aller par exemple à la boulangerie.
18: Ouais, je dis aussi les défis, ouais.
3: Non mais oh.
21: Ah ouais, c'est Romano qui a dit ça.
3: Ouais, non mais c'est clair.
20: Romano,
3: c'est
20: je sais plus. Bon, pardon, excuse-moi.
18: Écoute pas cette bande de
21: Diffou. Il était pas là.
18: Écoute pas cette bande de jaloux.
21: Il était pas là, Diffou.
18: J'avais loupé une émission.
21: Sortez Medellin.
18: Ouais. Et donc tu t'es mis un défi quoi, boulangerie, t'as fait quoi comme défi?
20: Alors d'abord bon, le samedi j'essaie de sortir. Bon, j'ai pas pu. Bon là
21: j'ai eu l'intention d'essayer.
18: Ouais, déjà t'as fait un effort.
21: Ouais.
20: Ouais voilà, j'ai essayé, j'ai pas pu. Bon, je reste à la maison. Ouais. Après ce que j'ai fait le soir, j'ai réécouté quand je suis passé à la radio parce que j'écoute quand vous êtes pas là le week-end, j'écoute tous les podcasts.
18: Ouais.
20: Donc ça me détend. C'est mon moment à moi. C'est mon moment à moi, ça me détend. Ouais. Et après, j'ai dit, je vais écouter ce que disait, bon, Romano.
21: Enfin, la vérité.
20: Voilà. Et après, le lendemain, je suis sorti. J'ai dit à ces gars, écoute, j'ai pris ma compagne. Je suis allé boire un coup.
18: Tout seul? Avec elle, tous les deux. Hein.
20: Ouais, tous les deux, ouais. Okay, tous les deux. Voilà. Après, lundi, je suis ressorti avec elle. Hein. Mardi, j'ai eu rendez-vous avec mon psy, parce que vous m'avez parlé, même Marie me le disait, elle me disait, ouais, prends pas trop de médicaments. Le médicament pour le matin, il me l'a enlevé, parce que je disais que j'avais parlé avec vous.
18: Ah ouais, tu lui as dit ça,
20: j'ai dit,
21: docteur Romano, c'est un confrère, ouais, je fais confiance, j'enlève le médoc. Allez hop.
18: Non mais en plus, tu nous avais dit que c'était pas super efficace, donc tu lui as dit, ça sert à pas grand chose, j'arrive pas à sortir avec le médoc, et il t'a dit, on va essayer sans.
20: Voilà. Moi, je le prends plus. Je prends que les médicaments pour dormir. Ouais. Et après, là, bon, et aujourd'hui, je suis sorti toute la journée.
18: Putain, c'est génial, ça.
21: Ah ouais, putain, ouais. Bien.
18: C'est ouf. Bravo. Mais vous savez que parfois, de parler d'un truc qu'on a sur le cœur, ouais. Qui va pas, il y a les médecins, faut aller les voir, hein, mais d'en parler avec des potes ou avec nous, en tout cas de se confier, de vider son sac, ça fait du bien.
20: Ah ben ça m'a fait du bien, je vous dis la vérité, ça m'a fait énormément du bien parce que je vous ai vraiment écouté de A à Z et mais j'ai dit bon ça. Moi je vais prendre les conseils, mais honnêtement ça m'a fait énormément de bien, plus que même mon psychiatre, vous voyez.
18: Bah écoute, mais continue à voir ton médecin mieux, hein. Parce que c'est important,
21: oui,
18: le médecin,
21: mais ne lâche pas tout non plus.
18: Mais tu vois, je suis content que tu et je suis même étonné d'ailleurs, Sébastien. Je suis content et étonné que ça t'ait rendu service. Bah, est-ce qu'on va faire, Sébastien? On va te prendre régulièrement et puis on va voir si tu continues. T'as fait quoi quand t'es sorti?
20: Ah bon, la première fois dimanche, je suis sorti boire un coup avec.
18: Ouais, mais là il y avait ta meuf. Quand t'es sorti tout seul.
20: Quand je suis allé tout seul, j'allais chez mon psy, j'allais faire des courses, j'allais tout seul.
18: Putain, t'as fait des trucs bien. T'as fait des trucs
20: tout seul. J'allais tout seul. Et là,
21: t'es ressorti depuis?
20: Bah, là non, parce qu'on est mercredi, donc là je suis sorti tout seul hier.
21: Okay.
20: Lundi, je suis sorti avec ma mère et dimanche, je suis sorti boire un coup avec ma compagne.
18: D'accord, t'as réussi à sortir tout seul. Bah écoute, bravo Seb. Bah,
21: en plus, tu vas y prendre goût, tu vas apprécier le truc, tu vas être fier de toi, tu vas continuer
18: à faire
21: ça. Ah, mais c'est bien, déjà, t'as fait un sacré progrès. Hein.
18: Ouais, de voir que tu sors et qu'il n'y a pas de risque, je pense que ça peut t'aider. Bah, je suis super content, je suis même super.
21: Ah, mais tant mieux. Hein.
18: Je suis super étonné parce que ça arrive aussi.
21: Comme quoi, ça a
22: les conseils du docteur Romano en même temps.
18: Mais non, bah, Romano, tu réécouteras en podcast l'émission, il a dit c'était les conseils de Diffou. Hein, Sébastien.
21: J'ai réécouté parce que c'est moi qui les montre.
18: C'est les conseils de Diffou.
21: Non, mais de toute façon, tes conseils, je les enlève maintenant.
18: Laisse-toi pas.
20: Non, mais c'est vrai ce que vous m'avez dit, c'est vrai. C'est même mieux que le psy parce qu'après, quand tu réécoutes à la radio, tu écoutes les conseils que
21: tu prends conscience
20: Romano,
21: de ça,
20: ouais. Marie, ouais. Et après tu prends conscience, si tu écoutes, j'ai écouté trois fois, hein. J'ai écouté jusqu'à 6h du matin, après 6h du matin, j'ai écouté le morning, enfin, bon, j'ai tout écouté. Et après, tu as une remise en question quand même.
21: Ah, par contre, il va falloir que je t'envoie ma facture de docteur.
18: Il y a Karim qui te dit bravo. T'as eu du courage, c'est bien. Bah ouais, moi aussi je te dis.
21: Bravo,
18: Seb. Bravo à toi.
21: Bon, après, lâche pas le médecin et tout ça quand même. Hein, c'est important.
18: Oui, c'est important de te faire suivre. Et puis on prendra des nouvelles, Seb, tu nous dis. Hein.
20: Pas de soucis. Juste, je peux dire, je t'en dirai un truc avant de.
18: Il y a Walid du Nord qui adore ton accent. Il dit son accent, il fait délirer à Sébastien. Il a l'air sympa.
20: Ah ben. C'est l'accent du
18: Sud. Ah bah là, on est à fond dedans.
20: Demain, il va faire 30 chez nous, ouais, à
21: Mazamé. Mazamé, fait 30.
18: C'est vrai, on en parlait ce matin. Il va faire des températures de ouf. On va être le 15 octobre, demain matin. Et dans la journée, il fera jusqu'à 30 degrés dans le sud-ouest de la France.
21: C'est bon ça.
18: Ah, le PSG a gagné en fait.
21: 4 buts à 2.
22: Eh oui, 4 buts.
18: Il n'y a pas eu de remontada. Même si Manchester s'est réveillé. Et vous avez
21: le luxe de louper
18: un penalty sur la fin là.
1: Donc PSG 4, Manchester City 2, et tout ça à City. Voilà la bonne nouvelle. Si vous venez d'arriver, ben on vous salue d'ailleurs.
21: T'as gagné ton pari Winamax.
1: J'ai gagné mon pari Winamax une fois de plus.
19: Alors j'ai regardé, il a gagné exactement 1,89€.
1: Non, j'ai gagné 200 et quelques balles, je suis content.
21: Ah ouais, quand même,
3: 10 000 euros.
1: Et dans un instant, on parlera de
3: 200 millions.
1: De trucs qui dégoûtent pendant l'amour. On va en parler avec Loïc qui arrive avec nous. Il y a Ibra qui veut donner des conseils. Céline aussi qu'on va retrouver en direct de Belfort. Qui a une idée de soirée. Vous me direz ce que vous en pensez. Salut Céline, bienvenue sur Sky.
7: Hello.
21: Ouais Céline.
1: T'as 29 ans Céline, c'est ça?
7: C'est ça, exactement.
1: Bon, tu vas nous expliquer quelle est ta super soirée. J'ai gagné 410 balles, merci Sam. Il est bien Sam du morning. Hein.
3: Non, c'est 4,10€.
21: À votre service, maître Difoul.
3: 4,10€.
1: 410 balles,
3: j'ai gagné. 410 millions.
21: On joue en 1000 euros, donc ouais, j'ai gagné.
1: 410 balles avec mes paris Winamax. Vous avez suivi mon pari de ce matin à 9h30. Vous avez 410 balles de plus dans la poche, évidemment. C'est pas beau ça. Oui Seb, tu voulais rajouter un truc, tu nous as dit.
20: Ouais, je voulais juste dire une grosse dédicace à ma femme que j'aime de tout mon cœur.
1: On lui fait des
20: bisous. Célia. Et je voulais dire un gros bisou à vous parce que franchement, tous les soirs, je vous écoute avec une lumière tamisée. Voilà, et je voulais dire aussi quand même...
1: Quand t'étais bloqué chez toi, on était un peu ton regard, ta fenêtre sur l'extérieur.
20: Oui, mais en fait, c'est comme un médicament. Quand je vous écoute, je pense à rien, je vous écoute et je suis...
1: Bon, en tout cas, je suis content que tu sois sorti. On embrasse ta chérie et on prend des nouvelles très vite, Sébastien. Des bisous
21: j'aime
1: à toi.
21: Bon, Seb, à Mazamé.
1: Bisous Mazamé, bisous Seb.
20: Allez, bisous, ciao.
21: Ciao Seb.
1: Bisous à toi. Salut à toi. On parlera de problèmes physiques aussi tout à l'heure. On aura Théo, mais on a plein de monde. C'est bien, ça fait plaisir. Vous pouvez nous appeler hein, 01 53 40 30 20. T'as vu quelqu'un qui était dans un bus, Karim? C'est qui est dans son bus?
21: C'est Ibra.
1: Ibra, on va le prendre tout de suite. Salut Ibra.
23: Allô.
21: Ouais, je suis là.
23: Salut les gars.
1: Salut l'équipe. T'es dans le 60. Salut Ibra.
23: 60.
1: Tu finis à quelle heure? T'es bussier?
23: Je suis bussier.
1: Mais,
23: je viens de jeter mon bus au dépôt, je rentre chez moi.
21: Je viens de le jeter dans le fossé.
1: Ah, ça y est, c'est fini.
21: Non, tranquille.
23: Bon, je l'ai jeté.
1: Toi, t'avais des réactions sur ce que nous. On a eu Mathéo très vite parce qu'on l'entendait super mal, Mathéo, tout à l'heure.
23: Mathéo, là, avec sa sœur.
1: Il peut pas saquer sa sœur, ouais.
23: Attends, je
1: caricature un peu. Ils ont
21: des conflictuels.
1: Ils ont des rapports difficiles. Quand il était petit, la sœur est arrivée. Il avait 3 ans, lui. La sœur est arrivée. Elle avait donc, elle était neuve. Il l'a jeté à la poubelle, la sœur, parce qu'il l'aimait pas trop.
19: Cédric, avec le visage que tu as, t'es passé dans le vide d'ordure, non?
21: Il est très marrant, le gogo.
19: C'est un bâtard. Hein?
21: T'as jeté dans le.
19: Ah, tu sais, il a dû flaquer tous les bords.
21: Ouais,
19: en descendant.
21: En plus,
19: t'habitais où, toi?
21: Mais c'est très marrant.
1: Ah, bah, c'est pour ça,
21: mais t'habitais à quel étage?
3: Au 15.
1: Ah, bah ouais.
21: Ah, ouais, c'est pour ça, ouais.
19: Tiens, étage de vie d'ordure.
1: Ça cabosse.
21: Ça
1: cabosse sec.
3: Ah, bah grave.
1: Eh oui. Tu voulais donner quoi comme conseil à Mathéo, toi, Ibra?
23: Moi, le conseil que je peux lui donner, en fait, moi, j'ai vécu la même chose que lui. Moi, c'est avec ma grande sœur, par contre.
1: Ah, c'est la grande que t'aimais, vous aimiez pas?
23: Bah, on se battait tout le temps. Tout le temps.
19: Putain, mais moi, je voulais pas rentrer des parents, mais ça devait être un enfer.
1: Ah, mais c'est un cauchemar.
23: Elle devenait fou. Elle pouvait pas nous laisser tout seul, ma mère.
19: Ah, mais genre.
1: C'est comme quand t'as un chien et un chat, tu les laisses pas tout seul. Sauf s'ils s'aiment bien, mais bon, en général, c'est pas trop ça. Tu les laisses pas ensemble. Ou deux chiens qui peuvent pas se saquer, tu les laisses pas ensemble. Et vous étiez pareil.
23: Moi, m'a coupé le bout du doigt. Je devais avoir 3 ans.
1: Et
23: elle m'a demandé de mettre les doigts dans la porte et elle a fermé la porte.
19: Ah, c'est de salope. Désolé, mais ça fait horriblement mal.
1: Ah, bah non, mais c'est horrible.
23: Ouais, mais je suis pas sûr qu'elle le faisait exprès, tu sais, pour me faire mal. Elle a pensé que c'était un jeu, c'est tout, tu vois.
1: Ah ouais.
23: On jouait comme ça, on n'avait rien.
19: Mais genre le bout de doigt il est tombé ou ça s'est...
23: Il pendait.
21: Oh. Ah dégueulasse.
1: Oh, horrible.
23: Moi je m'en rappelle pas, j'étais petit tu vois.
1: Mais ouais,
23: t'as la cicatrice encore, je l'ai. Tu vois, je la vois et quand j'ai...
19: Mais
23: bon, aujourd'hui, j'ai mon bout de doigt, t'inquiète, je peux te mettre un one.
1: Tu vois. Ça intéresse quelqu'un dans l'équipe?
21: Non, ça va aller.
23: Bon, tant pis. Mais tu vois, t'as la cicatrice, mais aujourd'hui j'y pense. Quand je vois mon doigt, je pense à ma sœur.
1: Et aujourd'hui, les rapports, t'as quel âge?
23: Ils sont magnifiques. J'ai 36 ans aujourd'hui.
1: Et elle, donc, elle est plus grande que toi.
23: Elle a 2 ans de plus que moi.
1: Et les rapports, c'est arrangé.
23: C'est magnifique. Aujourd'hui, on est tellement complices, moi et elle.
1: C'est comme ça. Et Samy, toi, tu peux dire qu'à certains moments de ta vie, t'as détesté ta sœur.
21: Ah bah, quand j'étais petit, on se détestait.
3: Ah bah là, ça va mieux maintenant.
21: Ah, maintenant, on s'adore.
1: C'est ouf, ça.
21: Tous les jours par message.
23: Bon, bah,
1: Ça arrive souvent. Voilà.
19: C'est tiens. Peut-être le fait d'être loin l'un de l'autre.
21: C'est ce que aussi, je dis. Ouais. Le meilleur conseil, c'est 800 km. Ouais.
1: Voilà. La bonne distance.
21: C'est le bon conseil.
19: Et non, mais des fois, moi, par exemple, avec mes. Bon, c'était avec mes parents. Moi, quand je suis parti là à 18 ans pour venir à Paris, mais avec mes parents, c'était compliqué. Hein. C'était,
1: Ah, vous preniez la tête et tout.
19: Ah ouais, ouais, non, mais j'étais
1: tu devais,
19: trop...
1: leur, tu devais leur casser les couilles.
19: Ah, mais j'étais trop con. Avec du recul, j'étais con.
21: Ouais, t'as pas changé, tu sais.
19: Oui, mais. Je me suis. Si, je suis sans doute encore un peu plus. J'ai poussé. Non, non, j'étais très con. Tu sais, je parlais mal. J'avais l'impression d'avoir toujours raison. Et en fait.
1: Maintenant, c'est plus les parents qui fait chier, c'est nous.
21: Ouais.
1: Et ouais.
20: Voilà. Ça a pas changé, Romano. Ça a pas changé.
1: C'est comme ça qu'on l'aime.
19: Mais le fait d'être, de ne plus vivre chez eux, franchement, ça a grave amélioré leur nation. Hein. Tiens, on se voyait moins, donc en fait, on supportait.
1: On s'appréciait plus.
19: On supportait mieux.
21: C'est vrai que c'est. Ouais, ça marche.
1: Moi, mes parents, plus le temps passe, plus je suis attaché à eux. C'est ouf.
21: Ouais, après, il y a aussi, tu sais, la maturité et tout ça. Ça
1: je suis mature, ouais, c'est ça.
21: Ouais, non,
1: j'ai atteint,
21: ouais,
1: j'ai atteint une certaine maturité. Depuis, je sais pas si vous avez remarqué, mais depuis 2-3 ans, ouais, vous avez peut-être remarqué en écoutant. J'ai pris en maturité.
21: T'es un homme mature. Non,
1: c'est ça, je suis.
19: En maturation.
1: Je suis resté un mâle alpha, mais plus alpha et plus mature.
20: La maturée,
19: Il foule, c'est une viande maturée.
1: Ouais, c'est ça. Donc, il y a de l'espoir pour Mathéo, c'est ça que tu veux nous dire,
20: Ibo? Ah oui, il y a de l'espoir.
1: Bah, c'est cool.
20: Une fratrie, c'est magnifique, tu peux pas.
1: Après, il y a des frères et sœurs qui ne peuvent pas se voir. Hein. Moi, j'en connais certains. Ils sont.
20: Ouais, mais c'est des possédés du cerveau. C'est parce qu'ils veulent pas mettre d'eau dans leur vin.
19: Bah, ou après, ça dépend. Des fois, tu peux. Comment dire, on choisit pas sa famille. Je sais pas, t'as un frère ou une sœur.
1: Ou elle est
19: trop con, tu vois. T'as aucun point commun ou qui pense des trucs de merde tout le temps.
1: Oui.
19: C'est peut-être sans doute difficile de s'entendre. Moi, je sais pas, moi, je suis tout seul.
1: Ouais, moi aussi. Abandonné seul comme ça.
21: Ah, mais des fois, c'est bien d'être tout seul.
1: Ouais, mais bon, ça m'aura pas dérangé, je l'ai dit hier. Ça m'aura pas dérangé d'avoir.
19: Oui, de toute façon, à l'âge que t'as, tu vivrais plus avec. Hein.
1: Non, mais j'espère. Quoique, écoute, si t'es bien en famille, chacun sa vie. Hein. Merci en tout cas, Ibra, pour le.
20: Pas de problème, merci l'équipe.
1: On te fait un bisou et tu nous rappelles quand tu veux. T'es où dans le 60, on nous demandait là?
20: La Creil.
1: Ah, t'es à Creil. Il y a un gars de Creil justement qui nous appelait.
20: Il veut pister, il veut prendre le bus demain.
1: Il s'appelle Gad Creil. Et il a 19 ans. Et donc, il prend le bus à Creil. C'est peut-être mon chauffeur, il nous dit.
20: T'es
1: peut-être son chauffeur.
19: Ah, bah, peut-être.
1: La classe, t'as un chauffeur et tout. 19 ans, t'as un chauffeur. C'est Ibra en plus. On t'embrasse, Ibra. On t'envoie ton t-shirt.
20: Allez, merci l'équipe.
1: À la maison. Dans un instant, le clash de la drague. Dans un instant, les trucs dégoûtants pendant l'amour. Loïc arrive.
19: Tiens, juste un petit message, les conneries entre sœurs, là.
1: Vas-y. Frères et
19: sœurs. Qui gira mère. Quand j'avais 5 ans, on a mis mon frère de 4 ans dans le lave-linge. Ma mère a entendu les boutons parce que c'était fin des années 90 et les machines à laver, elles faisaient. Tu sais, les boutons, ça faisait du bruit.
1: Ouais.
19: Et elle arrivait juste au moment où on allait fermer le hublot.
1: Putain, vous êtes des ouf, les gosses.
19: Mais vous avez jamais vu, là, le mec.
1: Les conneries qu'on peut faire quand on est enfant, on se rend pas compte. Hein.
19: C'est vrai que t'as dû déjà le voir, le mec, là, sur TikTok, là, qui propose de leser. Il y a des gens pour se mettre dans les machines, là.
21: Non, j'ai pas vu ça.
1: Mais tu meurs.
19: Mais non, mais en fait, lui, je crois qu'il est. Je sais pas dans quoi il est fou d'ailleurs, parce qu'il y a pas d'eau qui arrive. Ou alors c'est peut-être sa laverie. Le mec, en fait, il va voir des gens dans la rue.
21: C'est chaud.
19: Il fait ouais, vas-y, frère, je te donne 50 balles. Et si tu rentres dans la machine à laver, tu vois.
21: Ah, j'ai jamais vu, non.
1: Tu devrais y aller, c'est
21: drôle. Les mecs, pour 50 balles, ils rentrent dans la machine à laver.
19: Les mecs, ils te disent ouais, vas-y, tu fermes pas la porte. Et bah, forcément, une fois que le mec est dedans, ou la meuf,
1: il fait position essorage.
19: Non, mais il fait tourner.
1: Et les mecs,
21: non, ils tournent. Oh le bâtard. Ah, mais c'est dangereux de ouf.
1: C'est dangereux de ouf, faut pas faire. Hein,
21: non, mais c'est les grandes machines, c'est pas.
19: Non, mais c'est. Il fait ça dans des laveries,
1: faites
19: tu vois.
1: Pas. Ah,
19: okay. En fait,
1: c'est un sèche-linge. Il a vu Steven, regarde. Il nous dit c'est dans un sèche-linge, c'est pas une machine.
19: Non, mais ouais, mais c'est pareil. Mais en fait, tu.
21: Le sèche-linge, il est grand, ouais.
19: Oui, mais non, mais c'est pareil, tu vois. Mais les machines à laver, t'as des machines de 20 kilos hein, dans les laveries. Hein.
21: Ouais.
19: Non, mais.
1: Bah oui, t'es gros. Bah, bien sûr, Cédric.
19: Si, ouais.
21: J'ai eu 10 kilos, mais pas 20.
19: Ouais, elles sont grosses. Non, mais il y en a des très grosses, ouais. Bon, en tout cas, ouais.
1: Oh non, il y a que 10 kilos. Il y a que 10 kilos, pas 20.
19: Non, mais tu sais, le mec, non, mais c'est trop drôle, parce que tu sais, au départ, le mec. Tu sais, en plus, des fois, il tombe sur des lascars et tout. Le mec, il me dit, ouais, nique ta race, vas-y, je le fais pas. Je fais, vas-y, mais je te donne 50 balles. Tu sais, il arrive à leur matricer le cerveau. Le mec, il est dedans, tu vois. Déjà, t'es une position à la con, c'est dedans.
1: Ouais, t'es en boule, quoi.
19: Ouais, t'es en boule. Et le mec, il fait ciao maintenant, bim, il ferme. Et tu vois le mec tourner.
1: Bon, faites pas, allez dans un instant sur Skyrock, le clash de la drague. Préparez-nous vos méthodes, Cédric et Romano.
21: Ouais.
1: Faites-nous rêver. Qu'est-ce qu'on écoute? Ah, ouais, on va mettre Timal, j'aime bien Timal. Timal et Sicario sur Sky, le clash de la drague. Loïc qui arrive, Céline avec ses soirées un peu spéciales. Et vous tous et vous toutes de toute la France en direct. 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
1: Bah, t'es rentré dans le même trou que lui en
21: non,
1: même temps.
21: Non, c'est lui qui est rentré dans le même trou que moi, gros. C'est pas pareil.
1: C'est pareil,
21: gros. Donc,
1: vous vous êtes frotté la bite l'un contre l'autre.
21: Ouais.
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1: Oui, c'est chaud, hein.

0: sur Skyrock. Timal, Timal et Sicario et Radio Libre en direct.
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0: Et oui, voici le grand match de la soirée, la Champions League de la drague. Romano contre Cédric.
3: Ah, coup de chose que de taper dans un ballon, quoi.
0: Ah, ça. Non, mais c'est pas facile le clash, hein. Dans l'équipe, on avait quand il y en a un des deux qui est malade, ou que Cédric
3: déclare forfait.
0: Voilà.
4: Ah non, jamais.
0: Non, mais quand il y en a un des deux qui est malade, on essaye de remplacer au pied levé. C'est pas simple.
4: Bah ouais.
3: C'est
0: technique.
3: C'est un métier, monsieur.
0: Clasheur de la drague sur Skyrock, métier. Ça rapporte en plus, hein.
4: Ah bah oui.
0: Eh oui, des rencontres, tout ça.
3: Des victoires.
0: Ah ouais. Alors, dans un instant, on clash. On va juste prendre Loïc parce qu'il attend depuis longtemps. Puis on aura Céline, si vous venez juste d'arriver. Céline qui va nous parler d'une soirée un peu spéciale. Si vous avez assisté à des soirées un peu cheloues, des soirées un peu spéciales, vous pouvez nous raconter, vous pouvez nous dire. Céline, c'est une idée super originale. Cédric, il m'a dit, t'as eu Cédric au téléphone, hein, Céline.
5: C'est ça, exactement.
0: Ouais. Et c'est une...
3: Salut.
0: C'est une idée qui... c'est des filles qui ont une idée.
4: Ouais.
0: Dans le sens inverse, ça aurait pu poser des problèmes.
4: Justement, elle m'a dit ça au standard.
0: Mais on va en parler, tu vas nous expliquer, c'est marrant ton truc.
4: C'est un peu scandale, carrément.
0: Il y a Théo de Rouen aussi qui arrive pour un problème physique. On va parler de nos problèmes physiques. Alors, réfléchissons bien, on a tous un problème physique, même moi. J'ai mis du mal à chercher à trouver, hein. Mais j'en ai trouvé des problèmes physiques. Donc, sur mon petit doigt de pied, de chaque pied.
4: Eh ben. Ah, ça va, pas trop dur la vie?
0: Depuis, je complexe énormément sur mon petit orteil. Sinon, physiquement, c'est un peu la perfection masculin.
4: C'est ça.
3: What else?
0: Bon, tu vas nous expliquer, Céline. Théo, c'est lui qui nous parlera de ses problèmes physiques. T'es là, Théo? Théo de Rouen.
6: Allô?
0: Allô?
3: Salut, Théo.
0: T'as 18 ans, toi, hein, Théo?
6: Oui. C'est ça.
0: Bon, c'est bien, j'ai fait l'appel. Et puis, il nous manque Loïc. Alors, Loïc, on parle, ça c'est super, des trucs dégueulasses pendant l'amour.
3: Super.
0: T'es content?
6: Loïc.
0: Oui,
6: Gnagno.
0: Oui,
6: bonjour.
0: Bonjour Loïc.
3: Salut Loïc.
0: Bienvenue sur
6: Skyrock.
0: Alors
6: moi merci. Alors moi je vous appelle pour une histoire qui va plaire à Romano parce qu'elle est bien salace.
3: Ah bien génial. Allez, fais-nous rêver.
4: Ça régale déjà.
6: Alors, j'avais 17 ans et je suis parti en vacances en Vendée, donc je suis parti avec mes grands-parents et à 17 ans, on va dire que ça démange un peu. Donc j'ai installé une application de rencontre.
0: Non mais c'est vrai, quand tu prends en vacances, t'as envie de baiser, c'est ça, c'est
6: clair. Ah bah évidemment,
3: baiser,
6: bah oui.
3: Baiser.
6: Et donc je rencontre une meuf et tout, on passe la soirée ensemble et ça se passe bien. Elle m'invite à dormir chez elle. Donc évidemment elle est jeune, donc elle habite encore avec sa mère. Donc on rentre chez elle par la fenêtre parce que sa mère évidemment elle est pas au courant que je suis là.
0: Déjà avec ça, je trouve ça romantique. Enfin, romantique, en tout cas.
6: C'est bien,
0: il y a du risque, ça te fait monter un peu la tension, t'as envie de baiser, tu passes par la fenêtre, c'est marrant.
6: Donc on arrive dans sa chambre, donc il y a sa mère qui est dans la chambre à côté, donc on est avec les fenêtres ouvertes parce qu'on est en plein été, alors il fait chaud. Donc on entend sa mère qui est en train de ronfler à côté, donc moi, tu sais, à 17 ans, ça m'arrête pas.
0: Moi, ça m'aurait stressé. Je sais qu'il y en a que ça. Romano, ça t'excite, ça, par exemple.
3: Ah ouais, de ouf.
6: Par exemple, la mère.
3: Non mais peut-être moins maintenant, mais c'est bon. Quand tu vis chez après, quand t'as ton appart et tout, c'est quand même plaisant de ne pas te déranger. Mais quand j'étais chez mes parents, je sais pas, quand j'allais baiser, admettons chez la gothique, de savoir que tu pouvais me faire choper ou même chez moi,
4: il
3: y a un côté, tu sais, il y a de l'adrénaline quoi.
0: Ça, moi, ça m'a jamais excité ça.
3: Ah ouais.
0: Mais bon, chacun son truc. Donc donc t'arrives dans la chambre de ta meuf, la mère elle ronfle à côté.
6: Voilà. Et donc, on commence nos petites affaires. Et la meuf, elle me dit qu'elle a un petit délire, c'est qu'elle aime bien se la prendre derrière.
0: Dans le cul.
6: Voilà, exactement.
0: Oui.
6: Donc, moi, tu sais, à 17 ans, j'avais jamais fait ça. Donc, super chaud pour tester, tu vois. Donc,
3: super chaud pour l'enculer, comme on dit.
6: Voilà, exactement, ouais. Vas-y, ouais.
3: Je vais te casser la boîte à bingo.
6: Donc je la secoue bien, bref. Et quand je sors de là, je me retrouve avec un matelas de merde sur la bite.
0: Oh. Ah, c'est pour ça que ça va plaire à Romano. Excuse-moi, j'étais en train de boire un oasis, il est mal passé.
6: Ah. Et donc, 17 ans, franchement, c'est pas ça qui m'arrête non plus, tu vois. Donc je continue.
3: Mais genre, il y avait beaucoup de merde.
6: Non, c'était pas un matelas de merde, tu vois, mais c'était juste un petit chocapi, tu
3: vois. Genre un rocher, quoi.
0: Oh, t'avais un petit bout.
6: C'était, tu vois le prépuce.
0: Oui.
6: Et ben le prépuce jusqu'au gland, là il y avait un petit chocapic de merde, quoi.
3: Ah quand même, ouais.
6: Bien collé.
3: Ah oui, elle t'a fait un petit un petit nappage, quoi, du gland.
6: Ouais, voilà. Moi j'ai continué et je n'ai rien dit à personne, je me suis essuyé avec ses draps, tu vois.
5: Ça, c'est la classe, ça. Ça, c'est bien.
6: Donc, j'ai continué, enfin, voilà. Et donc, on termine cette merveilleuse nuit. Je rentre chez moi vers 4h du matin.
3: Mais là, vu que tu t'es torché la bite dans ses draps, ça pue pas la merde dans la chambre?
6: Ben, sur le coup, je m'en suis pas rendu compte. Mais en même temps, dans la maison, on va dire que ça pue la clope, tu vois. Donc, à la base, enfin, voilà, c'est pas. Ouais.
3: Elle m'a vivait dans un cendrier, tu sais.
6: Non, mais
0: c'est bien, ça couvre l'odeur de quelqu'un.
6: C'était pas super propre. Bref. Et donc, je rentre chez moi vers 4h du mat. Je fais croire à mes grands-parents que j'ai passé une soirée au camping, bref. Deux, trois jours après, je me lève le matin, je m'en vais pisser et je sens une odeur un peu bizarre. Et je me dis, ben merde, est-ce que c'est les chiottes qui puent? Enfin, je sais pas. Donc, je pisse et il y a ma journée, elle démarre tranquillement. Et j'en parle à mon pote et je lui dis, ben gros, je crois que ça vient de ma bite. Et je lui fais sentir. Mais enfin, genre.
0: Tu fais sentir la bite à ton pote?
6: Non, enfin, genre, tu vois, j'ai.
0: Sans moi la bite.
3: Essaye de la goûter même parce que.
6: C'était plus un sans mon doigt, tu vois, genre, est-ce qu'il y aurait pas un truc bizarre? Et évidemment, donc il a eu envie de gerber. Donc ouais, ça m'a bien confirmé qu'il y a.
3: Mais c'était pas les chiottes qui puaient, c'était bien ta bite.
0: Non, mais ta bite, au bout de deux jours, tu l'avais pas lavé. Ouais.
3: Mais tu l'avais lavé entre temps.
6: Bah oui, évidemment. Bah, attends, après avoir eu un morceau de merde dessus, heureusement, bah oui. Et là, je savais pas trop quoi faire. Donc du coup, j'étais parti en vacances avec mes grands-parents. Mmh. Donc il a fallu dire à mon grand-père que il se passe un truc bizarre avec ma bite, quoi. Donc évidemment, lui c'est un homme des années 40, donc on va dire il l'a pris assez mal que j'aille secouer une pauvre.
0: Il était pas fier, papy. Il était pas. C'est bien mon petit fils. T'as bien baisé.
6: Donc il m'a emmené chez le médecin et.
3: À ton papy, tu lui as dit j'ai enculé la meuf.
0: Non, t'as pas dit qu'il avait enculé.
6: Non, je lui ai pas dit comme ça.
0: Tu vas dire à ton papy que t'as enculé une meuf.
3: Bah non, jamais de la vie.
0: Mais papy, j'ai enculé une meuf.
3: Papy, je l'ai retrouvé.
0: Oh, c'est bien mon petit fils. Vas-y.
6: Non, parce qu'en plus, à 17 ans, tu vois. Tu n'es pas complètement fini, donc j'ai même pas pensé à mettre une capote, tu vois. Donc, enfin, voilà. Ça, c'est une énorme erreur. D'ailleurs, protégez-vous les jeunes. Et y a mon grand-père, il m'emmène chez le médecin. Le médecin qui me fait une ordonnance pour aller au laboratoire. Donc là, on me colle un coton-tige dans l'urètre.
0: Ah, ça fait mal, ça.
6: Donc ça fait pas super plaisir.
0: Oui.
6: Et au final, donc on a les résultats et la maladie s'appelait la gonorrhée.
0: On a déjà parlé de ça, gonorrhée. Ouais.
6: Et la définition, elle va plaire en Romano. Liquide purulent sointant de la verge.
3: Ah bah voilà, charmant.
6: Voilà.
3: Et ça passe en combien de temps, ça?
6: En fait, du coup, le médecin, il m'a donné de l'amoxicilline, donc il m'a donné une dose énorme et c'est passé en deux jours.
0: La gonorrhée.
6: C'est quatre comprimés à prendre en une seule prise et en deux jours.
0: Et ça fait mal quand j'ai demandé à chat. La gonorrhée ou blénorragie, familièrement appelée chaude pisse. Donc quand tu pisses, ça fait mal.
3: Ouais,
6: t'as l'impression. J'avais pas spécialement mal, c'est juste qu'il y a.
3: Ah, mais en général,
0: ça peut faire mal.
3: Non, mais la chaude pisse, en général, c'est ce qu'on dit, c'est que tu pisses des lames de rasoir. A priori, ça te fait horriblement mal.
0: C'est une infection sexuellement transmissible, IST, causée par la bactérie nommée Neisseria gonorrhea.
6: Oh, ah bah Neisseria, ouais, un rapport avec Escherichia coli, donc un rapport avec le trou du cul peut-être du coup.
0: Ouais, rapport non protégé par voie vaginale, anale ou orale, même par une pipe, fellation cunnilingus, sodomie, avec une personne affectée. Donc elle t'a laissé un petit cadeau de vacances, c'est sympa.
6: Voilà, exactement.
0: Et ouais, ça peut se choper aussi de la mère à l'enfant lors de l'accouchement. Tu peux choper ça. Hein. Et les signes apparaissent, mais c'est exactement ce que tu nous as dit, entre 2 et 7 jours, après la contamination. Eh ben voilà, c'est super, dis donc. Chez la femme, ça passe souvent inaperçu. Ah ouais, donc chez les femmes, elles savent pas qu'elles ont ça. Par contre, elles te le refilent. Et chez les hommes, brûlure. Ah oui, brûlure ou douleur au moment d'uriner. Écoulement purulent, jaune ou verdâtre. T'as de la pâte à fixe qui sort de la bite, là.
6: Exactement, ouais. Exactement, ouais. Ça ressemble un peu à du sperme.
0: Du sperme vert ou jaune.
3: Du sperme de Shrek.
0: Cédric. Voilà ton sperme jaune. Et des années après, on sait pourquoi tu as spermé jaune, Cédric.
3: En fait, toi, t'as ni à maladie. T'avais une gonorrhée. Covid en France.
5: Il a la bite qui sue, qui pue toute l'année. Il parle avec moi.
0: Non, mais t'as vu, Cédric.
5: Non, mais rien à voir.
0: Ton sperme jaune, c'est écrit, là. ChatGPT, il m'a dit rien.
3: C'est encore un coup, t'as dû mettre ta bite dans un pangolin.
5: Grave. Et après, je t'ai mise dans le cul.
0: C'est ça.
5: Tu viens pas, t'as oublié.
3: Tu es très vulgaire.
5: Non, c'est la vérité.
3: Très vulgaire.
0: Eh ben merci Loïc du témoignage. Donc faites attention, couvrez-vous, comme tu le dis, hein, couvrez-vous, c'était il y a combien de temps? Ouais, t'as 26 ans, c'était quoi? Il y a 10... ouais, il y a moins de 10 ans, t'as eu ça?
6: Ouais, j'avais 17 ans, ouais.
0: Et depuis, t'as pas eu de retour de trucs, non?
6: Ben, depuis, non, j'ai rien eu de aussi bizarre que ça. J'ai continué à niquer sans me protéger forcément, mais
3: ça
6: m'a pas servi de leçon, quoi.
0: Attention. Bah oui, fais attention. Merci en tout cas, Loïc, on te fait des bises.
6: Avec plaisir.
0: Salut Loïc.
3: Salut.
6: Bon, salut.
0: La soirée super de Céline dans un instant. Théo et on parlera problème physique, puis vous en direct, hein, quand vous voulez. 01 53 40 30 20, vous nous appelez. Après le clash de la drague, on s'occupe de tout le monde. Mais là, c'est parti. L'heure est à l'amour sur Skyrock. Et l'amour.
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0: Et oui, amour, sexe, enfin tout ce qu'il faut, tout ce qui va avec Cédric et Romano.
3: Putain, moi je suis pas en bonne condition là.
0: Qu'est-ce que t'as envie de chier?
5: Voilà, tu sais, non,
3: t'as tout compris.
0: Mais à chaque fois, il a une maladie. Il a une maladie du trou du cul.
3: Mais non, mais tu sais que
0: c'est ouf.
3: Non, mais je suis complètement déréglé.
0: Et après, il se fout de ta gueule.
3: Non, mais je suis complètement déréglé parce que je crois que ça doit faire un mois que j'ai pas chié chez moi, quoi.
0: Pourquoi pour c'est économiser à mon avis, c'est un truc. Ouais, je pense que c'est pour économiser de l'eau.
5: PQ, ouais.
3: Malade, non, mais il y a eu la phase où c'était pile avant la radio libre, donc j'arrivais toujours à la crotte au cul, extrême urgence. je remontais.
5: Dans le parking.
3: Ouais, où j'ai.
5: T'as cru ton gilet jaune derrière?
3: Ah putain, il faut que je regarde. Il faut
0: y a les manifs ce week-end, il faut que tu le reprennes.
3: J'ai le donné à quelqu'un, il sera content.
5: Ça peut servir.
3: C'est un gilet
0: personnalisé. Les manifs ce week-end, Romano, il file un gilet.
3: Un gilet personnalisé, celui-là. Il est unique.
5: Bonne manif.
0: Bon, vos méthodes, Romano, ta méthode.
3: Bah moi je vais faire du blanchiment dentaire avec mon sperme.
0: Ah, on a eu notre dentiste tout à l'heure.
3: Ouais, bah tu vois,
0: Martin de Toulouse.
3: Mais bon, je l'avais avant, mais voilà, je rends hommage à un métier.
0: C'est un signe peut-être.
3: Ouais, peut-être. Ouais.
0: Si on est Martin.
3: Je vais faire vite fait une crotte.
0: Ouais.
5: Ouais, t'inquiète.
3: Et je reviens.
5: Ouais, bah vas-y.
0: Très bien, bah va faire une crotte.
5: Ouais, c'est aussi, c'est un métier, c'est le boulanger qu'on a eu tout à l'heure. Et je viens avec ma grosse baguette bien fraîche à faire goûter à la femme.
0: C'est heureusement qu'on a des

0: Je crois que c'était Barcelone.
1: Ah, c'était Barcelone, c'est pas le Real.
2: C'était il y a bientôt 10 ans, les gars.
3: Bonjour. Vous êtes bien chez Eric et Valérie.
1: Dis bonjour, Eric.
3: Vous êtes absent. Veuillez nous laisser vos coordonnées. Nous vous rappellerons dès que possible.
1: Mais c'est quoi? Elle demande des coordonnées, laisse.
0: Ah non, je vais pas laisser mes coordonnées.
4: Une fois l'enregistrement terminé, appuyez sur la touche dièse.
1: Cédric de Skyrock.
0: Avec Difool.
1: Oui, si tu veux. C'est pas moi qui fais le clash. Hein.
0: Ouais, bah on est tous les deux.
5: Allô?
0: Allô, bonsoir, comment ça va?
2: Philippe.
0: C'est Philippe?
5: Oui.
0: Comment vas-tu, mon petit Philippe?
5: J'ai affaire à qui, là?
0: Bah, c'est Michel, le boulanger. Tu m'as oublié déjà ou quoi? Allô?
5: Michel, le boulanger?
0: Ouais, dis-moi, t'es pas tout seul à la maison, là? Allô? Allô, Fifi? Oui. Philippe?
5: Oui.
0: Ouais, tu m'entends?
5: Mal.
0: Bon, bah écoute, je vais faire simple. Je vais aller droit au but, comme on dit. Je t'appelais parce que, tu sais, là, je viens de commencer, je suis boulanger, là, je viens de commencer un nouveau métier. Et en fait, je vais te faire goûter ma grosse baguette que j'ai entre mes jambes.
5: Et donc, je dois rire ou quoi?
0: Bah écoute, ouais, si tu veux, hein, comme on dit, un petit rire à moitié dans mon lit.
5: Je vais rire à la con, en tout cas, toi. Ça tu dois pas faire partie de mes amis, alors.
0: Bah écoute, ce que tu veux, si tu veux, je peux dire tout de suite à la maison. Ce sera plus simple.
5: Oui, je te crois sûrement, oui.
0: Comme ça, tu sais, j'ai trois blagues comme ça à te raconter. Ah si
5: hein? Tu demanderas au chauffeur d'ouvrir la porte.
0: Bah, y a pas de problème, moi. Je dirais d'ouvrir la porte et toi, tu ouvriras ton cul, d'accord?
5: Non, c'est déjà fait.
0: Hein?
5: C'est déjà fait, hein.
0: Ah, il est déjà ouvert? Bon, bah ça va glisser, alors. Bah, j'arrive tout de suite, hein. Bah, bouge pas, mon petit Philippe, j'arrive.
5: On va pas perdre autre chose, là.
0: Bah, j'arrive tout de suite, là, d'accord?
5: D'accord, allez, à tout de suite.
0: Bisous, mon chéri. Bisous. Et voilà. Et un serrage.
1: Alors, Romano, t'en penses quoi?
0: Ah, ça fait plaisir.
1: Un serrage.
6: De la merde, comme ce qui est sorti de mon cul. Mais si tu ta gueule du début à la fin.
0: Mais ta gueule, toi.
1: Non, mais c'est.
6: Ça y est, c'est fait.
0: Oh, t'es désagréable.
1: Allez, revenez aux toilettes, c'est bien.
0: Le mec, il m'a dit, viens, mon cul est ouvert.
6: Mais c'était à chier. Comme ce que j'ai chié dans les chiottes.
0: Je parle à Difool, là, vas-y.
6: C'est Radio Libre, ça, le dictateur.
1: Allez, deuxième coup de fil, c'est ton premier tour, Romano.
6: C'est nul, annuel.
0: Ah, tout en tout critiqué, j'avais
6: connard, c'est O2NARD.
0: Bah, en fait, c'était mal baisé, gros. J'ai pas rien, moi.
6: Je vais te baiser, tu vois.
4: Bonjour, vous êtes sur la messagerie de...
0: J'ai un parleur
1: répondeur. On est bien chez
3: les... On est bien chez les... Et moi, pas de numéro, et je vous rappelle, merci.
1: Oui. Qu'est-ce qu'il y a, Médéline?
4: Veuillez laisser un message après le bip.
1: Tu veux dire bonjour à Romano? Oh oui. Tu l'aimes bien, Romano?
6: Mistone, quel nul ce belge.
1: Pourquoi tu dis ça, Mistone?
6: M37, putain, Cédric, il n'y a jamais de rythme avec toi.
0: Ouais, allez, il manque Jules 02 là. Allez.
1: Après, il est tard aussi.
0: La team, là.
6: Le D, Cédric, ta méthode est bancale, purée MDR.
0: Non, elle est très bien, ma méthode.
1: Allô?
6: Allô?
2: Stéphane.
6: Allô, Stéphane?
7: Oui, c'est qui?
6: Oui, c'est un copain de Stéphane, il est là?
7: Il dort.
6: Ah merde, parce que je devais passer le voir ce soir là.
7: Ah bon?
6: Ouais, je devais lui faire un blanchiment dentaire. Allô?
7: Oui.
6: Non, tu trouves pas qu'il a les dents un peu jaunes?
7: Et je trouve aussi.
6: Ouais, je voulais venir. Tu crois que je peux me glisser dans le lit à côté de lui? Et lui faire l'amour?
1: Dans la bouche, hein, pour le blanchiment. Hein.
6: Allô, là c'était un peu trop là.
1: Oui,
6: là j'étais en train de la perdre.
1: Mais elle était contente.
6: En tout cas, son mari elle est dans jaune, c'est confirmé.
1: Ouais.
0: Bah, mais t'as rien serré.
1: Non, tu feras pas de blanchiment dentaire.
6: Non mais
1: allô,
6: je le sais.
0: Allô. Allô.
2: Marc.
8: Oui.
0: Ouais, Marc. Bonsoir. Comment vas-tu?
8: Oui, ça va.
0: Ouais, c'est Michel, le boulanger. Je t'appelle là. Je viens d'ouvrir une boulangerie à côté de chez toi. Et je voulais passer te faire goûter en exclu ma baguette toute fraîche, bien chaude. Allô.
1: C'est vrai qu'il n'y a pas de rythme.
0: Marc.
8: À part chez vous.
0: Hein?
8: Ça va pas chez toi, alors.
0: Ah si, ça va, tout va bien. Puis après, si t'aimes bien ma baguette bien chaude, j'en ai une entre mes jambes à te faire goûter aussi. Ça, c'est la deuxième, ça. Elle est encore plus fraîche, celle-là.
1: Il n'y a pas de rythme.
0: Allô?
8: Oui.
0: Ouais. Bah, je peux venir tout de suite, là, comme ça, tu goûtes ça? Hein? On perd pas de temps, on y va direct?
1: Il n'y a pas de rythme.
0: Ok, mon petit Marc, bah ça j'ai pas, s'il répond pas.
1: Faut pas parler pendant le.
6: Ouais, il m'entend pas, le mec. Ah, tu m'entends pas, ta gueule.
0: Si, il t'entend.
1: C'est vrai, de loin, on nous entend
0: pas. Pourquoi t'es agressif comme ça?
6: Mais parce que tu racontes que de la merde.
1: Mais c'est toi qui racontes de la merde.
6: J'ai le droit de dire qu'il n'y a pas de rythme.
0: Bah écoute, moi j'ai un serrage, toi t'as rien foutu pour l'instant.
6: Mais t'as pas de serrage, mais qu'est-ce que tu racontes?
1: Allez, vas-y, Romano, à toi.
6: Non, mais t'es un mythomane.
0: Je suis pas mythomane.
6: Et en plus, t'y crois.
0: Le mec il me dit j'ai le cul ouvert, le mec il me dit j'arrive, qu'est-ce que je te dis? Tu veux quoi de plus?
6: Le mec il te dit ouais, t'as pas d'autres conneries à faire, il s'en battait les couilles.
0: Ouais, super, allez.
1: Bon, deuxième tour.
0: Tu pars retourner chier, tiens.
6: Non, j'ai fini.
0: Qu'est-ce qu'il est relou.
6: J'ai entendu des toilettes.
0: Ça m'a mais je l'appelle.
9: Allô.
10: Bonjour.
9: Ah non, pas allô.

0: J'ai entendu des toilettes, ça m'a donné un pétoir.
1: Ah bah ok. Je la plains, la peau.
0: Ferme ta gueule, mais parle pas d'elle, tu sais, elle n'a rien demandé.
2: Allô ?
3: Bonjour. Ah bah voilà, vous êtes connecté à un répondeur.
2: Décidément, ça répond beaucoup. Les répondeurs, c'est bien pratique.
0: Pratique ?
2: Bah, oui.
0: T'aimes bien travaille ton casting au lieu de parler.
2: Ouais, mais il est 23h30, on a fait tard.
0: Non, mais il a qu'à travailler son casting.
1: Là, tu y participes pendant un quart d'heure, l'autre, on commence à 23h.
0: Un quart d'heure, oui, mais 2h.
2: Une heure ?
1: Bah ouais, bah attends.
0: C'est le mec, mais t'es dans la mythomanie là.
1: Je fais comme toi.
2: Tu galères, Guigui, pour joindre des gens ?
4: C'est pas facile.
0: Ah, je lui dis direct, vous allez pas me faire chier avec vos hôtels.
2: Si, j'ai des prévus avec Guigui, on s'est dit, si on a du mal parce qu'il est tard, on fait les hôtels. Allô ?
0: Allô ?
3: Allô ?
0: Oui, bonsoir.
3: Olivier. Bonsoir.
0: C'est la femme d'Olivier ?
3: Oui.
0: Oui, je pourrais lui parler, s'il vous plaît ?
3: Pourquoi ?
0: Ben, pour lui parler, c'est personnel.
3: Non, mais c'est quoi ce truc-là ?
0: Non, mais écoute, tu vas pas me les briser, tu me le passes, s'il te plaît. C'est quoi, là ? C'est la police ?
3: Vous avez vu l'heure qu'il est ?
0: Ben oui, ben écoute, là, je viens de sortir du travail, j'ai besoin de parler à Olivier, moi.
3: Quoi ? Je sais rien.
2: Il arrive.
5: Oui ?
0: Ah putain, ta femme, dis donc, casse-couille. Bon, Olivier, comment vas-tu ?
5: C'est qui ?
0: C'est Jean-Louis à l'appareil, le dentiste. Dis-moi, je t'appelais, j'ai remarqué d'ailleurs que ta femme avait un peu les dents jaunes. Je voudrais venir lui blanchir avec mon sexe ce soir. Je peux passer ?
5: Tu es un taré, toi, hein ?
0: Mais je peux passer à la maison, vite fait ?
5: T'es pas bien dans la tête, hein ?
0: Non.
5: Allez, va.
0: Je viens ?
2: T'as pris pour un dingue. Comme dire, t'as un mec qui dit ça au téléphone. Il est 23h30. Imagine, t'es avec ta femme à la maison, tranquille. Et d'un espèce de taré qui dit, je vais te blanchir les dents avec mon sexe.
0: Bah écoute, c'est une belle proposition. Surtout si t'as les dents jaunes.
2: C'est vrai.
0: Et en plus, c'est écologique. C'est pas de produits chimiques, tout ça, tu vois. Et puis moi, j'ai du sperme de qualité.
1: Bah voilà. Ça, écoute, on veut pas vérifier, ça va aller. Bah,
2: non, ça va aller.
1: Bon, ouais, tranquille.
2: Allez, dernier tour, Cédric.
1: Allez, vas-y.
2: Un beau serrage pour finir et hop.
1: Bah, un petit serrage au début quand même.
2: Mais un beau là.
1: Ah, j'aimerais bien faire
6: votre
1: un deuxième.
6: Correspondant.
2: Parle.
1: Bah non, c'est le répondeur.
2: Mais parle.
6: Bonjour.
2: C'est
6: le répondeur. Vous êtes sur la messagerie orange du verre.
1: Je vais pas parler au répondeur.
2: Moi j'ai laissé un message tout à l'heure.
1: Ouais, je sais, mais je vais pas parler avec le répondeur. Allô.
2: Là, il n'y a personne. C'est une sonnerie.
1: Ah, moi, je parle aux sonneries, tu vois. C'est mieux que le répondeur.
2: Voilà.
1: Chacun son truc.
2: On va parler au répondeur, ok, mais pour parler aux sonneries.
1: Toi, c'est des répondeurs, moi, c'est des sonneries. Incroyable. Allez, putain, que je fasse un deuxième serrage. Que je gagne. Qu'est-ce que t'as encore à soupirer ?
0: On n'a pas le droit de respirer ? Mais ah, t'es un dictateur, en fait.
1: Ah non, mais il y a une différence entre respirer et soupirer.
0: Bah, je suis asthmatique, je respire.
6: Bienvenue sur la boîte vocale.
2: Trois coups de fil, Cédric.
1: Désagréable.
2: Il y a eu trois
1: coups de fil.
2: Bah,
1: oui, c'est le troisième tour, oui.
2: Non,
1: allô ?
5: Oui,
1: bonsoir, comment ça va ?
4: Julien.
1: C'est Julia ?
4: Julien.
5: Oui.
1: C'est la femme de Julien.
5: Oui, pourquoi ?
1: Bah, parce que je devais passer à la maison, là. Il est là ?
5: Bah, il dort.
1: Ah, il fait dodo déjà, le salopard.
5: Mais bien sûr, c'est qui ça ?
1: Bah, c'est Michel, le boulanger. Il m'avait dit de passer ce soir à la maison avec une baguette bien fraîche et bien chaude.
5: Oh, connerie.
1: Non, c'est pas une connerie, je te jure.
5: Qu'est-ce que vous me racontez là ?
1: Et après, il voulait goûter ma baguette entre mes jambes.
5: Yo, c'est ça.
1: Bah, si.
5: Vous croyez pas qu'il en a une ?
1: Bah, si, mais moi aussi j'en ai une.
2: Il en a une.
5: Bon, on voulait s'amuser. Ça va, il y en a deux.
1: Bah, ouais, on voulait s'amuser tous les deux avec nos baguettes.
5: Oui. Bah, amuse-toi avec ta baguette.
1: Bah, écoute, j'arrive et si tu veux, tu pourras jouer avec toi.
5: Allez, va dormir.
1: Ouais, je suis en coquine. Pourquoi tu m'insultes ?
2: Va dormir.
1: Allô ?
2: Ah, tu vas dormir en Alsace là. Tu vas dormir, connard. Et alors, c'est
1: je crois qu'elle était jalouse là. Bah, elle est au premier tour.
0: Elle est quand même un sacré guignol.
1: Mais qu'est-ce que tu parles ? Qu'est-ce que t'as fait, toi ?
2: Pour l'instant, pas grand-chose, Romano.
1: Alors, vas-y, explique-nous.
0: Bah, écoute, tu sais, en même temps, comment veux-tu que j'expose mon talent ?
2: Oui.
0: Avec, avec un casting aussi désastreux.
2: Et qui l'a fait ?
0: Bah, c'est Cédric.
1: Non, c'est pas moi.
0: Ah, bah, alors, c'est qui ?
1: Je dénoncerai pas.
2: Genre.
0: Parce que t'aimes bien balancer.
1: Balance pas, non.
0: Hier, t'as balancé à tout va, on recommence ce soir.
1: Non, j'ai balancé à tout va.
2: Oh, si, t'as balancé tout va.
0: Bah, le truc, l'autre, il appelle Carriole pour lui raconter.
2: Allô ?
0: Allô ? Fausse alerte. Allô, Alain ? Ah, je croyais que t'avais dit non. Allô, Alain ?
7: Oui.
0: Ouais, comment tu vas ?
7: C'est qui ?
0: C'est Jean-Louis à l'appareil. Dis-moi, là, je t'appelais, là, parce que tu sais, je t'ai croisé l'autre fois, là, j'ai trouvé que t'avais un peu les dents jaunes.
7: Et toi, t'as une tête de con.
0: Ouais, ciao. Mais je vais passer te voir tout de suite, là.
7: Putain.
0: Allô, Alain ?
2: Et ben voilà une belle conclusion. Toi t'as une tête de con.
8: Ouais, voilà.
2: Et ben voilà. Alors Romano, il va falloir trouver un truc à dire quand même. Hein.
0: Bah, ce que je veux dire, c'est que n'oubliez pas, Cédric, c'est une vraie poucave.
1: Pourquoi?
0: Il appelle ma meuf pour briser mon couple.
1: Bah c'est ma copine, non?
0: Si si.
1: Bah là tu parles sur elle. Tu parles sur elle. La moindre des choses, c'est de lui dire. Ça se fait pas de parler dans son dos.
0: Bah
1: c'est le prix, toi.
0: Elle a qu'à écouter la radio libre. Elle entendra tout. Hein, je me cache pas. Je parle à l'antenne. Bah, mes amours ce soir.
1: Bah, je vais faire un résumé.
0: Pour lutter contre l'autre baltringue, l'autre poucave qui balance à tout va.
1: Mais quel rapport avec le clash?
0: Qui dénonce ses camarades. Eh bien, ce soir, tous ensemble, on lutte contre la délation en votant Romano. R-O-M-A-N-O. Casting catastrophique réalisé par Cédric lui-même.
1: Non, c'est pas vrai.
0: Voilà.
1: C'était très bien, moi, j'ai tiré.
0: Le fruit de son travail depuis 21h. Voilà ce que le mec fait depuis 21h. Eh bien, ce soir, mes amours, votez Romano. R-O-M-A-N-O.
2: Ouais.
0: Allez. Comme on dit, la musique adoucit les mœurs, je vais chanter un petit peu. Oh.

0: Romano, ouais.
1: Pour Roté Romano.
0: Ouais,
2: c'est voilà, le ça c'est cadeau. Bon, ce soir la famille, moi premier appel, premier tour. Je vais chez Philippe, il a le cul open, le mec qui m'attendait. Pour ça moi, je dirais qu'il y a un bête de serrage. N'hésitez pas à voter pour moi en me soutenant. En soutenant Cédric, c'est eux derrière, c'est la famille. C'est le bon vote à faire ce soir. Votez pour moi, soutenez-moi, soutenez Carriole. Votez Cédric, je vous aime.
1: Allez, top vote, vous avez 5 minutes pour voter. On a Céline en ligne avec nous, en direct de Belfort. Salut Céline.
3: Ouais Céline.
4: Hello.
1: Hello, hello.
3: Allô.
1: On va parler de vos petits défauts physiques. T'as des défauts avec Théo, là, il arrive dans un instant. T'as des défauts physiques, Céline, ou toi
4: bah, sûrement pas.
1: Moi non plus. Si je t'ai dit, il manque un petit ongle sur le petit doigt de pied. Mais à part ça, beau gosse, tout va bien.
4: Bah, comme moi.
0: Bah, ouais. Voilà, parfait.
1: On est ensemble, Céline. Bon, t'as 29 ans et t'es à Belfort. Et donc, toi, t'as une. Tiens, on va parler des soirées que vous avez vécues. Si vous avez vécu des soirées un peu spéciales, qui étaient des soirées de ouf, ou qui sont parties en couille. Enfin, tout ce que vous voulez, vous pouvez nous dire, hein, avec votre appli Skyrock, vous envoyez vos messages au 41759, ça marche aussi. Et sinon, vous nous appelez directement. C'est quoi la soirée que tu vas organiser avec tes copines, toi? Enfin, avec des copines, ou c'est peut-être...
4: Non, c'est pas forcément avec mes copines. C'est une enchère aux célibataires.
1: C'est-à-dire, en fait, donc, il y a quoi? Il y a des mecs et des meufs qui vont défiler et vous les vendez aux enchères?
4: Exactement.
1: En c'est fait, bien la traite d'êtres humains, c'est super,
0: ouais,
1: ça.
0: C'est
1: mais ouais, super. Ouais, c'est...
4: Alors en soi, oui et non, parce que si tu veux, les sites de rencontres, etc., c'est exactement pareil. Vous les gars, vous devez payer un site de rencontre pour rencontrer des filles.
1: Enfin, il y en a qui sont gratuits, mais il paraît que ça marche mieux quand on paye. Ouais.
0: C'est toujours plus simple
4: oui,
0: de payer.
4: Évidemment.
3: Mais moi, j'ai pas compris le concept.
1: Ah,
3: bah, c'est
4: fait,
3: comme,
4: tu
3: comme Tinder,
4: expliquer.
3: Mais en vrai, dans la vie. Quoi.
4: C'est une soirée filles où les filles, ça fait un peu comme un gala, on prépare un repas, etc. Mmh. Et on fait défiler des hommes de toutes origines, de tous âges, etc. Mais ils sont présélectionnés avant. Et en fait, les filles investissent sur l'homme, enchérissent sur l'homme, ça démarre de 1 euro. Et ensuite, eh ben, elles repartent avec le mec pour celle qui enchérit le plus.
1: C'est de la traite, c'est de la traite d'êtres humains.
3: À partir de 1 balle, quoi.
1: Tu t'achètes un mec, allez. Combien tu.
2: Ah, tiens, paye ton mec.
3: T'imagines, personne ne surenchérit, 1 balle, ouais, non, je veux pas.
1: T'as déjà vu les têtes des membres de l'équipe, Céline?
3: Mais les mecs, vous les trouvez où?
4: Bah non, mais moi, je peux enchérir sur personne, surtout pas avec le belge.
1: Attends, ah bah, c'est gentil, mettrais, Céline. Combien tu mettrais sur Cédric?
3: Oh, bam, comme ça.
4: Bah, 0.
2: Ah bah, c'est gentil.
1: En plus, c'est toi qui nous l'as envoyé, Céline,
2: ah
1: Cédric.
2: Bah ouais, tiens.
1: 0, Cédric. Romano, tu mettrais combien sur Romano?
4: Mais Romano, moi, je vous écoute depuis que je suis gamine, et Romano, ça a toujours été, genre, je l'aime trop.
3: Ah bah voilà.
1: Alors combien tu lui mettrais sur Romano d'argent?
3: Allez,
4: non,
3: même
4: mais on
3: va pas, un petit peu de fou quand même.
1: Ah, le physique ça compte pas avec Romano. Tu l'aimes bien
3: ouais,
1: à la radio.
3: Vois, non mais des fois
1: c'est bien la radio. Ouais, c'est, ça.
3: C'est bien la radio, mais des fois tu sais, il y a pas que le physique. D'ailleurs heureusement pour
1: non,
3: toi.
1: Non mais
3: ouais. Des fois, l'autre fois on a eu une auditrice, je sais plus où j'ai entendu ça, je sais plus peut-être sur les réseaux. Il y avait une fille qui disait, ou peut-être dans une émission à la télé, elle disait ouais le physique. C'est pas super important, moi si le mec il est marron et qu'il est blindé.
1: C'était dans le morning. C'est la promo du morning, on disait.
3: Voilà, c'est chez nous que t'entends.
1: Et on disait
3: ça.
1: Qu'on était
3: voilà.
1: Content, oui.
3: Non, mais non.
1: Tu écouterais pas Skyrock, toi.
3: Non, mais. En tout cas, non, mais il y a des filles, elles ne jugent pas que par le physique, et tant mieux.
4: Non, mais ça, c'est mentir. Bah, tu peux pas dire.
3: Dépend,
4: ouais,
3: tu
4: me fais rigoler, je fais ma vie avec. Arrête, faut quand même coucher avec au bout d'un moment. Si
3: tu
4: te dégoûtes, c'est pas possible.
3: oui, non, mais bon, c'est après, il y a des limites entre avoir un mec pas top et un mec qui te dégoûte, comme Cédric, on a bien compris.
2: Cédric,
3: ah, bah, c'est le qui l'a dit,
1: t'as pas. Il parle mal, Romano, c'est vrai.
2: Ah, oui, quel blaireau.
1: Ah, t'as eu blaireau un peu.
2: Ouais, tranquille. Ah ouais,
3: agressif, faut
2: t'inquiète pas, bah, demain je vais appeler Carole, je vais encore inventer des histoires, tu vas voir.
1: T'es un vrai fouteur de merde, toi.
2: Pas bah, grave.
3: Mais tu serais pas loin d'être un gros con.
1: Donc en fait, mais les mecs. Comment ça va se passer? Donc il y a votre repas, il y a que des filles. Et les mecs, vous les trouvez où?
4: Bah, moi, du coup, j'ai un gros réseau sur les réseaux sociaux.
1: Ouais.
4: Influenceuse. Pas influenceuse, mais voilà, je m'en sors, quoi.
1: Tu danses,
2: tu fais
1: quoi pour faire des vues? Ouais. Parce que les meufs, elles twerk, elles dansent, elles se super filtrent aussi. C'est-à-dire que tu te filtres, mais de haut en bas, tu filtres le corps, tu filtres la tête, tu filtres la bouche, tu filtres tout.
4: Ouais, je déteste ça. Je suis complètement anti-filtre, anti-twerk, mais je me filme pas en train de twerker pour avoir 4 likes et 30 vues, tu vois.
1: T'as plein de meufs qui font sur Sexy Nana, ça a été le. C'était le carton de l'année, Sexy Nana, pour les petits films, les filles. Je sais pas, vous avez peut-être fait des petits films où vous filmez, vous dansez.
3: C'était la trend, ouais.
1: Vous
3: avez
1: la trend. Vous twerkez, vous dansez. Enfin, oui, c'est ça, la trend.
5: C'est la trend. Non, mais après, ça dépend. Tu peux utiliser le son. T'es pas obligé de danser comme une tapin, tu vois.
1: Non, mais ça marche mieux quand tu danses comme une tapin, je pense.
4: Je suis même pas sûr,
5: hein, tu sais. Ouais.
1: Bon, et donc les mecs, tu vas les trouver sur tes réseaux et tu penses que tu vas trouver assez de mecs pour défiler, mais tu veux les faire défiler comment? À poil? Il y en a que ça intéresse d'ailleurs, hein, qui nous laissent des messages.
4: Alors, pour le coup, il me manque encore 4 mecs, donc s'ils veulent me contacter, c'est avec grand plaisir. Par contre, pas des. Enfin. Je sais pas comment dire, mais pas des gogoles, quoi.
1: Alors, si vous n'êtes pas gogol,
5: par contre, ils doivent
3: juste marcher.
5: Présentation, tu sais, en détail, quoi.
4: Ah oui, non, mais par contre, du coup, ceux qui me contactent, on fait au téléphone, ils doivent envoyer des photos, ce qu'ils font dans la vie, etc.
3: Ils défilent en slip et tout, les mecs.
4: Alors, en premier, c'est habit normal, ensuite habit de sport. C'est exactement ça. Habit de sport, tenue de cérémonie, costume, etc.
1: Ah ouais.
4: Et ensuite, caleçon.
1: Tu termines pratiquement à poil.
5: Mais il y a combien de public dans ton machin là?
4: Il y a 200 filles.
3: Ah quand même, elles ont la dalle.
2: Ah, putain.
4: Ouais.
1: Et les meufs toutes célibataires.
2: Vas-y, je peux pas venir moi.
4: Elles sont pas toutes célibataires parce que si tu veux, tu peux repartir soit avec le mec. Imaginons, moi, je sais pas, j'enchéris 100 balles sur un mec. Soit je repars avec le mec, soit je repars avec l'activité qui est proposée de faire avec le mec. Si tu veux, moi, je me suis mis en partenariat avec des love rooms, des masseuses, tout ça.
3: Putain, t'es allé loin dans le délire, franchement.
1: Non, mais c'est marrant, ouais, je trouve ça marrant. Alors après, on nous dit.
3: C'est marrant ou même rigolo?
5: Bah non, je dirais plutôt rigolo, c'est le bon terme, excuse-moi.
1: Non, il y a Mehdi qui nous dit, mais si les hommes feraient ça, ça chialerait chez les féministes.
4: Ouais, je suis d'accord. J'ai le message de Mehdi.
1: Après, bon, je trouve ça marrant, moi. Si les mecs sont au cœur, on va y aller.
3: Non, mais c'est limite, tu prostitues des mecs, quoi, un peu, non?
5: Alors moi, tu vois, t'es très sympa, mais je trouve ça à chier, moi.
4: C'est vrai,
5: c'est
4: bien
5: de
4: pas inviter.
5: Non mais je m'en fous, je comptais pas y aller à ta soirée de merde.
2: Non mais je suis honnête.
5: Après tu c'est très bien ton truc.
1: C'est marrant.
2: Parce que t'es pas célibataire.
5: Non, je trouve ça à chier. Mais j'ai le droit de trouver ça à chier. Tu sais, c'est pas.
1: T'as des mecs qui défilent en slip.
5: Tu peux me trouver. T'as le droit de m'appeler, de me dire que je suis un gros con. Tu sais, je le prendrais pas mal.
2: Ah, je peux appeler, dire ça.
5: Allô, bonsoir. T'as un gros con. J'ai déjà dit il y a deux minutes. Non mais moi je trouve, franchement j'irais pas à ça, tu vois. Après je respecte ton idée, tu vois.
3: Mais c'est de la merde.
5: Non mais tu fais ton truc. Non mais tu vois c'est pas. Non mais ne le prends pas mal, hein. Y a rien de méchant. Hein. C'est juste que moi j'aime pas.
4: Le prends pas mal. Non mais Romano, je peux comprendre que tu sois vexé dans tous les cas.
5: Non mais je suis pas vexé. Je m'en bats les couilles. J'ai pas envie de défiler en slip, tu vois. Si tu veux, j'ai un peu une plus haute estime de moi que de faire ça. Mais après je respecte.
3: Attends, les BG en slip.
5: Ouais. Dommage. C'est juste mon avis. Après, tu fais ton truc, y a aucun souci. Hein,
1: t'as combien de mecs là pour l'instant qui viennent défiler?
4: Pour l'instant, j'en ai 10, mais j'aimerais en avoir 15.
3: Ah, il y a 5 places, les gars là.
1: Ouais, c'est ça, les gars.
2: 5 spots se libèrent.
3: Il y a Guigui déjà.
1: Vous êtes célibataire.
3: Plus que 4, parce que Romano en veut une, visiblement.
1: Et les meufs, elles ont. Ah, attendez.
5: Non, ça va aller, je te remercie. Je la laisse.
1: Rally qui nous laisse un message et qui te demande les filles qui sont dans la salle. Elles sont comment? Elles ont quel âge?
4: En fait, il y a tous les âges, tous les profils, toutes les morphologies, vraiment.
1: Et les mecs que t'as là, ils ont quel âge? De quel âge à quel âge?
4: Les mecs que j'ai, le plus jeune, il a 27 et le plus vieux, entre guillemets, il a 56.
1: Ah, ouais. Ah, ça va être marrant. Non, mais c'est un spectacle, c'est comme Miss France en fait. Sauf que tu repars avec la Miss, enfin qui sera un Mister là sur le coup. Donc tu sélectionnes un Mister et hop, tu repars avec.
3: Attends, et le plus vieux qui a 56 ans là, il a reçu un peu d'oseille et tout ou...
2: Mais pas encore.
4: Mais en fait, alors déjà, tout l'argent que
1: tu l'as jamais fait, c'est la première soirée.
4: Ouais, là, ça va être vraiment la première soirée.
3: Et France.
4: Et l'argent que je vais récolter, donc l'argent des enchères, ouais, en fait, ça va être reversé. Non, ça va être reversé à une association qui lutte contre les violences faites aux femmes, reloge des femmes, etc. Quand elles sont victimes de violences.
1: Donc en fait, toi, tu vas récupérer de l'argent pour financer ta soirée et taper un délire avec tes copines là. Et tu enfiles une partie de l'argent à. D'accord.
3: C'est cool.
4: Exactement.
1: Ouais. Bah, t'aurais pu tout garder pour toi aussi, ça faisait aussi. Hein.
4: Bah, c'est pas trop légal, sinon je l'aurais fait.
1: C'est pas légal de faire ça?
4: Non, en fait, quand c'est couvert sous une association 1901, c'est à but non lucratif.
3: Ouais, lucratif, ouais.
4: Donc du coup, là, tu dois reverser l'argent à une autre association.
1: Ouais, mais bon, c'est légal de vendre des mecs comme ça, c'est ça que j'avais compris quand tu disais c'est pas légal.
4: Ah non, ça tu peux.
1: La traite d'êtres humains, ça marche, on peut faire. Et alors, il y a Sam Grotrou, qui a un très beau pseudo. Bonjour Sam Grotrou. San Grotrou. Qui te demande, est-ce que ça baisse sur place? Est-ce que ça peut se terminer en partouze?
4: Non, pas du tout. C'est pas le concept.
1: D'accord. Et c'est quand la soirée?
4: Ça sera du coup début janvier. Et pour ceux qui veulent postuler, etc., je sais pas si je peux donner.
1: Vas-y,
4: Du coup, mon Instagram, c'est Coquelicose, comme un coquelicot, sauf qu'à la fin, il y a O-S-E. Voilà, Coquelicose. Et qu'ils n'hésitent pas à m'envoyer leur candidature.
1: Eh ben, allez-y, envoyez donc Coquelicose. Et puis, il faudra nous raconter, Céline, comment ça se passe.
4: Mais avec grand plaisir. Bah, si jamais, là, j'ai fait un loto coquin aussi dimanche qui a cartonné, et c'est déjà sur Instagram.
1: Mais tu organises des trucs de.
4: C'est fou.
1: Et c'est quoi le loto coquin?
4: En fait, c'était un loto, comme les lotos où vont nos parents, nos grands-parents, tout ça. Sauf qu'à la place, on gagnait des sextoys. Et il y a eu des shows Chip and Dale, des défilés de lingerie, etc. C'était le feu.
6: Mais pourquoi tu fais pas un club libertin direct?
4: Non, il y en a trop. Il faut faire des trucs que les gens font pas.
1: Ouais, c'est original.
6: Mais fais des trucs libres à un club libertin.
1: Après, tu disais les lotos des grands-parents. Moi, je suis jamais allé à un loto de ma vie. Vous êtes allé à un loto, vous?
6: Ah non, jamais.
2: Ouais, moi, j'ai fait avec madame.
6: Si, loto à l'école,
2: madame,
6: fait, centre aéré et tout, il y avait des lotos.
2: Ouais, j'ai accompagné madame.
6: C'était stylé, hein.
1: Je suis allé dans un. Si, loto, j'ai fait quoi? Audi, ouais, BMW. Hey, hey. T'as fait des lotos, toi, en Bourgogne, Romano?
5: Des lotos.
6: Des lotos bingo. T'as jamais fait loto?
5: Non, j'ai peut-être dû le faire. Ouais, une fois, mais genre en vacances, tu vois.
6: Ouais, c'est stylé, ouais, même au camping, j'avais fait, tu vois.
1: Ah oui,
6: tu gagnes des trucs et tout. J'ai jamais fait, moi.
1: Bon, bah alors.
5: Ah, c'est un peu long par contre, tu vois.
6: Ouais, bon. Ouais.
5: Bah, ça passe la soirée.
6: C'est pas un truc
5: soirée,
6: de vieux, ça? Oui, un peu, ouais.
1: Toi, tu l'as modernisé, le loto coca. Ah, d'accord. Eh, hey, il y a des vidéos. Avec... Oh, mais il y a des mecs qui se frottent à qui d'ailleurs c'est une mec.
4: Ah, non, c'est les mecs qui se frottent. Ensemble. Ouais.
1: Ah, allez, Chipple Dale se frottent ensemble. Ah oui, il y a tout le monde. Et l'auto coquin, c'est la teuf. On dit sur ton. C'est quoi,
4: sur
1: ton
4: Instagram.
1: Ouais, ouais. Instagram. Je te mets un cœur, tiens. Hop là.
4: Ah bah merci.
2: Il y a du monde. Hein,
1: je t'ai mis un cœur. Ah, elles sont sympas.
4: Ouais, bah là, du coup, là, j'ai rempli une salle à 150 personnes, mais je pouvais largement en remplir 300. Ils m'ont demandé une deuxième édition et tout, parce que c'était
1: ça,
4: le feu.
1: Et ça frotte le cucu, là. Il y a deux meufs qui se frottent le cucu ensemble. Mais il y a des papis dans la salle aussi.
4: Mais bien sûr, il y a tous les âges.
1: Ah, c'est marrant. Ah ouais, voilà. Le papy, il est très très excité d'ailleurs. Hein. Le papy, il a pas bandé comme ça depuis un petit moment là. Eh ben super, on t'embrasse Céline.
4: Merci.
1: C'est bien, t'as des idées. Bisous Céline.
6: Attends, et c'est quoi, t'as un jeu de société aussi là? C'est une espèce de tub en plastique que les meufs secouent.
4: Ouais, c'est ça.
1: C'est beaucoup
4: ça.
1: Et
4: celle qui branle le plus vite, elle envoie une gicade dans la tête de sa copine.
6: Ah, d'accord. C'est pas mal.
4: Je le vends, hein, si jamais, n'hésitez pas.
6: Alors, tu vends ça à combien?
5: Allez, il va en prendre un carton.
4: 40 balles.
6: T'en as vendu beaucoup déjà?
4: Au moins un. Oui. Mais oui, parce que la vidéo, elle a cartonné. Et je crois que je suis à 70K, un truc comme ça.
1: Ah, t'es maline, toi.
6: Putain, franchement.
1: Non, mais t'es maline, Céline. Céline est maline. On te fait un bisou, Céline.
4: Bisous, et puis,
1: donc,
4: vous,
1: allez voir, c'est donc sur Insta, Coquelicose.
4: Exactement. Et du coup, je vote pour le Belge.
6: C'est
4: un connard.
6: Voilà. Oh, c'est très gentil.
1: Ça s'est mal passé entre
5: nous. Non, mais bon. En fait, tu prends mal un truc. Il faut accepter la critique.
4: Mais je rigole. Mais j'accepte la critique.
5: Je te dis. Après, tant mieux.
6: T'inquiète pas, connard.
5: Voilà. Moi, je trouve pas ça super. Après, tant mieux si ça cartonne.
1: Bon, on te fait
5: un bisou pour tous les goûts.
4: Allez, bisous.
1: Bisous, Céline. Allez, on fait du clash dans un instant. Et on va parler. Du problème physique de Théo, pas commun comme problème physique, enfin problème physique. On va dire, il y a un truc sur ton physique qui te plaît pas des masses, Théo, et tu voudrais des conseils, et on va en parler dans un instant. C'est un problème qu'a Guigui aussi.
6: Ah merde.
1: T'es là, Théo?
7: Je suis là.
1: Ça tombe bien. Donc Théo, t'as 18 ans, t'es à Rouen, un problème qu'a Guigui aussi. Alors c'est pas le petit Zizi, je le dis pour Buzzer qui nous envoie un message. Non, mais vous allez découvrir ça tout de suite et on va en reparler après PLK et Pocahontas, les résultats du clash aussi. Et puis vos petits problèmes, tiens, il y a un petit truc qui vous complexe. Vous nous dites tout, PLK qui est en concert demain soir avec Skyrock. Demain c'est à Poitiers et il tourne dans toute la France. PLK, il sera à Nantes aussi après-demain, il sera à Nantes le 17 octobre.
6: Il tourne et tout.
1: Après à Reims, à Rouen, à Brest, PLK, il est là maintenant sur Skyrock Radio Libre jusqu'à minuit.
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1: Et les hommes, à quel âge on se trouve le plus sexy, les hommes?
6: Pas tout âge.
3: 33, 34.
8: Moi, j'irais plutôt 40.
6: 45.
1: Eh bien, écoutez, les hommes, on se trouve le plus sexy à 31 ans. Donc, 28 ans presque. Pour les femmes, 31 ans pour les hommes.
6: Ah bah, tu vois.
1: C'est l'âge où on est le plus sexy.
6: J'ai quel âge? 31 ans.
3: Oh, du coup, ça doit pas.
6: Voilà, ton sondage est complètement faux, dit fou.
9: J'ai jamais autant été à mon top.
1: Horrible, ce sondage. 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
1: Et ouais, 21h minuit, on est là tous les soirs, Radio Libre, 01 53 40 30 20, vous avez la parole tous les soirs, vous nous appelez, on est avec Théo, en ligne avec nous, Théo de Rouen, salut
5: ouais,
1: Théo.
5: Ouais Théo.
7: Salut tout le monde.
1: Salut à toi.
5: Salut.
1: Alors Théo, présentation, t'as 18 ans, tu fais quoi dans la vie Théo? T'es au BU,
7: tu bosses? Moi je suis en CAP Pro Cuisine.
4: CAP Pro Cuisine.
1: Ah,
4: tu fais un professionnel de la cuisine.
1: Tu sais que c'est pour draguer les meufs, c'est super de faire des bons petits plats, hein. Souvent
7: ouais,
1: on oublie vite les filles. Tu sais quoi ta spécialité culinaire? Cédric, c'est la saucisse.
5: Non.
7: Moi, c'est du poisson. Tout ce qui est bar, truite, tout ça, quoi.
5: Ah, bien. Ah,
1: dommage que Marie soit pas là, parce que le bar, c'est son poisson préféré.
4: Hey.
1: Elle adore.
4: Et la barre aussi, ouais.
1: Elle adore aussi. Elle en mange masculin, féminin, elle en mange dans tous les sens. Ouais, c'est bon le poisson, moi j'aime bien le poisson.
5: Ouais, quand c'est bien pour lequel.
1: Hein?
5: Quand c'est bien cuisiné, ouais.
1: Ouais, sinon si c'est mal cuisiné, c'est dégueulasse.
4: J'adore le poisson mal cuisiné. Et j'aime bien le poisson dégueulasse.
5: Ouais, après, tu vois. Un bon poisson pourri, c'est pas mauvais.
4: Les bons poissons, les mauvais poissons.
1: Toi, tu sais, mal cuisiné, tu les préfères.
4: Ouais, moi je préfère.
5: Ah, tu es un bon poisson, c'est un poisson, je sais pas, il y a des poissons que déjà. Forcément, vous
8: avez. Mais il y a des poissons plus fins que d'autres, oui.
5: Voilà. Oui, ça se dit, un bon poisson.
4: Ouais, c'est
8: fin. C'est ça, exactement.
4: Captain Igloo, il est très bon.
5: Ouais, bah ouais.
1: Tu fais des poissons panés?
7: Non, pas au restaurant, non.
5: Ouais, bah ça, c'est normal en même temps.
1: Non, mais il y a des poissons que tu pannes au restaurant, il faut une panure super.
5: Oui, non, bien sûr, mais quand on entend le poisson pané, souvent.
8: Poisson pané au restaurant?
1: Il est pas carré.
5: Souvent, quand tu dis poisson pané, tu penses au truc. C'est surgelé, un peu dégueu, tu vois.
8: Tu vas à la cantine de l'école.
4: Chez Picard, au restaurant, chez Picard.
1: Non, mais des restos.
8: Mais non, mais c'est en croûte de sel.
1: Oui, c'est ça, voilà.
8: Mais c'est pas pané, tu bouffes pas la croûte de sel.
5: Bah non, tu l'enlèves.
1: Ouais, mais tu l'enlèves et c'est trop bon.
8: Non, mais oui, mais c'est un mode de cuisson parce que si tu bouffes la croûte de sel, tu vas bouffer.
5: C'est un peu salé.
8: Tu bouffes du sel, quoi.
4: Je vais mettre un peu de sel dessus quand même.
8: C'est
1: bon, hein.
8: Un spécialiste culinaire, a priori.
1: Non, mais moi, je
5: connais, ouais.
1: Moi, Théo, moi, j'y connais rien en cuisine.
5: Ah, c'est un peu quand même.
1: Mais j'aime bien.
8: Des poissons panés au resto, poissons croûte de sel.
1: Mais j'aime bien manger. Donc, Théo.
5: Putain, la panure croûte de sel.
1: Bon, alors Théo, explique-nous pourquoi tu nous appelles. Toi, t'as un truc physique qui te plaît pas.
7: C'est ça, en gros je me fais harceler depuis la 6ème. C'est en gros, moi j'ai l'alopécie, mais j'ai de l'huile du visage.
4: C'est quoi ça?
1: Alors l'alopécie, c'est un truc de poil, non? C'est ça?
7: C'est ça, mais moi j'ai mes cheveux, par contre j'ai pas de sourcils, ni de barbe.
4: C'est ce qu'avait Edouard Philippe,
8: c'est ça.
4: Il a toujours pas de sourcils.
8: Il a plus de cheveux.
7: J'ai rien.
1: Alors toi, t'as pas de sourcils?
4: Des pigmentations et tu perds les poils, les cheveux.
1: T'as pas de barbe, t'as pas de moustache?
7: C'est ça, mais en fait, les cheveux, j'ai pas l'alopécie des cheveux, c'est une autre maladie, en fait, c'est comme l'alopécie, mais au visage.
1: Ça va une tête chelou, hein, quand on a pas de sourcils.
4: Ah, c'est bien.
7: C'est super chiant.
4: C'est un peu mec qui est en chimio, quoi.
1: Ça fait malade en fait. Mais tu souffres, Edouard Philippe, il avait dit qu'il souffrait pas de sa maladie.
4: C'est indolore et il y a aucune retombée sur la santé ni quoi que ce soit.
7: Non, il y a pas de problème de santé.
4: C'est esthétique, ouais.
1: Et comment tu fais? Tu te mets des. Je sais pas, tu te maquilles, tu fais des faux sourcils quand
7: c'est
1: comme
7: une meuf,
1: non?
7: Je m'en fous.
1: Tu laisses comme Edouard Philippe en fait.
7: C'est ça.
1: Moi, je connaissais pas cette maladie avant que lui il l'ait.
4: Ouais, mais moi, c'est comme ça que j'ai appris aussi. Je m'étais renseigné sur le truc. Ouais.
1: Et qu'est-ce que ça se soigne? Tu peux faire quelque chose?
7: Avec l'âge, du coup, en fait, je crois que c'est 10 ans de retard par rapport aux autres que la repousse. Mais je suis pas sûr de ça. Ou alors, on peut faire un laser. Donc, tu peux créer des poils sur les sourcils, mais ça coûte trop cher.
1: D'accord.
8: Sinon, il y a un truc, t'as pas de lunettes? Parce qu'avec les lunettes, ça masque les sourcils. Si tu prends une grande monture.
7: Non, j'ai pas de lunettes.
8: Ah.
1: Et sinon, les poils, je sais pas, les poils sous les bras, les poils à la top, tout ça, tu les as ou pas?
7: Ah oui, j'ai tout ça. Ça, par contre, ouais.
1: Ah, c'est con, faudrait te faire greffer les poils sous les bras que sur la place des sourcils.
5: Ça va faire chelou quand même.
8: T'aurais des gros sourcils comme ça, purer les aisselles, ça serait cool.
7: Ah bah, je pense pas.
8: Non, mais moi je mettrais des lunettes.
1: Bah, c'est ce que fait Edouard Philippe.
5: Ouais.
1: Ouais, moi je sais pas, moi j'ai. Ouais, c'est vrai que
8: non,
1: c'est
8: relou. Philippe,
1: hein. Moi, je ferais du le truc laser qui te fait repousser les poils là.
8: Ouais, mais ça dépend.
7: Non, mais ça coûte ultra cher. Je crois que c'est 5000 à 7000 euros d'opération.
5: Ah ouais, putain.
1: Et ça, c'est pas remboursé.
8: Ah, c'est.
7: Non, c'est pas remboursé par l'esthétique.
8: Non, c'est de l'esthétique.
1: Ouais, mais c'est quand même vachement handicapant. Hein. Tu cherches un boulot.
7: À cause de ça, du coup, c'est pour ça que je suis là. C'est que je me fais beaucoup harceler depuis la 6ème et j'ai beaucoup d'idées noires. même en ce moment même. Donc c'est pour ça que je vous appelle, quoi.
1: Mais par exemple aujourd'hui, c'est enfin c'est qui te harcèle dans...
7: En fait, c'est pas parce que moi je suis un mec qui si un mec me critique physiquement, je le fracasse par terre. Bon, j'ai envoyé un mec à l'hôpital à cause de ça, je me suis déjà fait virer de mon lycée. Et maintenant je me bats plus, mais ce sont plutôt des critiques où ils me laissent seul. Ou alors devant mon casier, ils mettent des affiches des mecs sans sourcils, tu vois, ils font des montages et tout. Et du coup,
1: ouais, c'est pas très très gentil, parce que ça doit pas être très très agréable d'avoir ce que t'as toi.
7: Ah non, du coup je veux pas savoir c'est qui le mec pour le taper ou pour le menacer, mais du coup je sais pas qui c'est.
1: Non mais t'as raison, je peux comprendre ça. T'as un truc qui te fait souffrir et les gens ils appuient dessus, donc.
7: Ah ouais, c'est trop du cul. Donc ils sont pas matures. Pas matures.
1: Donc c'est forcément, c'est ça qu'il faut que tu te dises, Théo, c'est qu'ils sont pas matures. Mais ouais. Je peux comprendre que tu vois, t'as une maladie qui te fait souffrir.
8: Ah, c'est cassé les couilles.
1: Et t'as quelqu'un qui appuie dessus tout le temps en disant t'as pas de sourcils, oui, j'ai pas de sourcils, je suis malade.
8: La même chose
1: connard.
8: Avec ma calvitie.
1: Oui, c'est vrai, Romano. Ouais, tu l'as mal vécu, ta calvitie ?
8: Non.
1: Bah, c'est plus commun.
8: Non, mais ça m'a fait chier.
1: Non, mais c'est plus commun, la calvitie.
8: Ça m'a fait chier de perdre mes cheveux, tu vois. J'ai pas sauté de joie en me disant ah, putain, cool,
1: je c'est cool, je suis chauve.
8: Mais de toute façon, après. Bah déjà moi quand...
1: T'as 18 ans, ils vont grandir, enfin ils seront moins cons je pense.
7: Bah non, je tourne en pro, donc je me suis dit en pro les mecs on est dans mon
8: travail. Ouais mais après tu restes dans le milieu scolaire, tu vois, donc il y a l'effet de groupe et compagnie.
7: On est en pro, donc je me suis dit CAP pro, on est en pro, donc travail et tout, ils sont matures, on est plus au lycée et tout, mais non ils sont toujours aussi matures.
8: Ouais mais parce que moi je pense qu'il y a l'effet de groupe, l'effet bahut, tu vois. Ça reste t'es en pro mais tu restes au bahut. Je pense que quand tu vas rentrer sur le monde du travail, tu vois,
5: ça va changer.
8: Tu vas arriver
1: tu pourras toujours tomber sur des cons. Hein.
8: Oui, mais bon, c'est moins, tu vois. Les mecs évidemment, tu passes pour un débile. En fait,
1: c'est des cassos, nous dit Swan.
8: T'es dans une boîte, tu te moques d'un mec qui a pas de sourcils.
5: C'est que t'es un peu
8: tu vas passer pour un P4 auprès de tes collègues, tu vois.
5: C'est vrai, ouais.
1: Ouais, c'est ce que dit Walid sur l'appli Skyrock.
5: Non, mais c'est vrai en plus.
1: C'est des cassos, les mecs qui se moquent des gens malades. Oui, c'est vrai que c'est pas super. C'est pas drôle leur blague en fait. On peut se moquer quand c'est gentil, mais bon, là c'est pas.
5: Ouais, c'est juste méchant.
1: Et par rapport aux meufs, comment ça se passe?
7: Ah, aux meufs, tout roule.
1: Ah, bah voilà. T'as jamais eu de problème par rapport à ça? Et jamais une meuf qui.
5: Elle met du crayon à la place des sourcils.
1: Demande-leur de mettre du crayon.
7: Ah, ça, ma soeur m'a jamais maquillé et tout, mais ça fait encore plus de trouble. Donc, non.
1: Ah, genre quand tu te mets du crayon à la place du gros sourcil, ça passe pas.
7: Ça fait affreux.
8: Ah non, mais non, ouais.
7: Avec lui, en fait, ce qui est cool, c'est que moi, mon physique, en vrai, je suis assez bon gabarit, mais je suis drôle. C'est un humour qui déchire. Ouais. Et du coup, c'est ça qu'ils aiment.
1: Bah oui, et pas que le physique, c'est ce qu'on disait. Et heureusement, d'ailleurs.
8: Ouais, non, mais ouais, te fais pas des traits, là. Déjà, sur les meufs, c'est pas forcément très, très joli. Mais alors, sur un mec, ouais, si tu te fais un trait.
7: Ah non, jamais je mets ça à l'école ou un truc.
8: Non, mais moi, je serais toi, franchement, j'essaierais les lunettes. Comme quelqu'un disait, tu prends des lunettes, mais tu sais, sans correction. Et déjà, ça te masque.
1: En fait, les lunettes avant, c'était moi. Quand on m'a dit que je devais avoir des lunettes, j'ai jamais mis de lunettes. C'était l'horreur pour moi. Alors j'ai mis des lentilles. Mais aujourd'hui, les lunettes, il y a des gens qui voient super bien, qui se mettent des lunettes comme accessoire.
8: Ouais,
1: non,
8: mais
1: de mode.
8: Oui, mais parce que ça a vachement évolué, parce que
1: elles sont moins moches qu'avant.
8: Ouais. Ouais, parce que moi, je me souviens quand j'ai eu mes les lunettes, t'avais pas le choix comme il y a aujourd'hui, tu vois. C'est qu'à l'époque, c'était des montures en fer. C'était très très moche. Là maintenant c'est devenu un objet de mode. Donc en fait déjà t'as toutes les marques qui font des lunettes. Donc t'as tellement de modèles qu'il y a forcément un truc qui correspond à ton visage, quoi.
1: Il y a la star Lascar qui nous envoie un message du 66. Lui on se fout de sa gueule parce qu'il a des trop gros sourcils. Bah toi tu peux les épiler à la limite. Et puis si tu es content avec tes gros sourcils, tu gardes tes gros sourcils. Mais quand t'as pas de sourcils du tout, ouais, c'est vrai que c'est plutôt relou. Bah bon. Théo.
5: Après là j'y pensais là. Tu sais il y a par exemple Philippe Etchebest.
1: Oui.
5: Il y a quelques années, il avait pas sa barbe. Et pareil, lui, il a pas de sourcils et pas de cheveux.
1: Il a pas de sourcils.
5: Et ça lui fait un côté vachement bonhomme. En fait, c'est même pas choquant sur lui.
8: Non, mais si, il a des sourcils, mais il est très blond. Je crois.
1: Il est blond, Philippe Etchebest, il est chauve.
5: Il est chauve surtout.
8: Non, mais oui, mais il est.
1: Il est chauve.
8: Blond,
1: il est
8: blond,
1: chauve. Chauve, blond.
5: Attends, je regarde, mais. Non. Ah, bah, il y a trois poils, mais franchement, tu les vois à peine, quoi. Sérieusement, tu les vois à peine.
1: Donc, toi, Guigui, tu trouves que ça fait mal alpha?
5: Bah, en tout cas, si toi, t'es un peu costaud, genre, tu fais un peu de muscu, par exemple, et en plus, t'es en cuisine, donc comme lui, tu vois, donc ça tombe bien, ça le fait de ouf, moi, je trouve.
7: Bah, en cuisine, en vrai, je suis presque au même niveau que lui, et ça, c'est après au futur truc. Mais non, franchement, non, j'ai une tête de zeb, j'ai une tête de zeb, et bélique.
1: Non, mais en gros, ce qu'il faut te dire, c'est que t'as une meuf actuellement, toi, Théo?
7: Ouais, je suis en couple.
1: Bon, écoute, t'as une meuf, elle t'aime, elle te trouve beau gosse. Les mecs qui critiquent, tu les regardes et tu te dis des cassos, parce que c'est pas. Tu vois, on n'est pas loin de la cassosserie, de se moquer quelqu'un qui est malade.
7: Ah,
1: c'est vrai que c'est pas drôle comme maladie.
7: Après, quoi, quand, quand je leur ai dit en classe d'arrêter et tout, ils devenaient en face de moi. Bah, ils ont un peu peur de moi, de mon cabaret, de s'affronter en face de moi. Bah, ils ont trop, ils ont peur de moi, quoi. Donc, ils viennent pas.
1: Ouais, mais t'as même pas besoin de leur dire ça, tu vois. Parce que là, ça monte les calculs. Tu leur dis, oui, venez en face de moi, j'ai envie de vous taper.
8: Non, mais en plus, si t'en tabassin, c'est toi qui vas être dans la merde. Hein.
1: Oui, en plus. Toi, tu leur donnes de l'importance. Clair, ouais. Si tu, tu laisses parler, tu les regardes comme des gommons.
7: Oui, ils n'aiment pas quoi en face. Tu vois, ils parlent sur les dos des gens, mais ils n'aiment pas en face.
1: Tu vois, tu leur fais un regard méprisant, genre t'es un gommon et puis tu passes
8: bon, ton après,
1: chemin.
8: Ouais, facile à dire. Après,
1: non, mais c'est facile à dire.
8: Si t'as 10 mecs dans la classe
1: qui cassent les couilles. Moi, j'ai très beau sourcil, donc je peux le dire facilement, mais.
8: Non, mais puis il y a l'effet de groupe. C'est-à-dire, ouais, limite, un mec, tu l'attrapes, tu le calmes une fois, basta, tu vois. Là, si t'as 10 mecs ou je sais pas combien vous êtes qui te cassent les couilles tous les jours, au bout d'un moment, tu mets.
7: L'année dernière au lycée, ce que j'ai fait, j'ai tapé un mec qui m'avait, bah, en face de moi, qui avait dit ça et qui avait mal parlé de ma daronne. Ah, la daronne, c'est pas à toucher la daronne.
4: Ah, c'est clair.
7: Et il est allé à l'hôpital. Moi, je me suis fait virer juste après, quoi.
1: Mais tu vois, moi, même sur la daronne, il y a un débile qui arrive et qui me dit ta mère, c'est une pute.
4: Ah, non, non.
1: Je le regarde et puis je me dis,
9: c'est un
1: pauvre type.
9: Comme il a dit, Samy, chacun est différent.
1: C'est pas, moi, ça me.
4: Non, mais moi, je pense qu'il faut que t'en calmes un à part. C'est un qui te casse les couilles, tu l'attrapes tout seul. C'est pas devant les autres comme ça, il y a pas de y a
8: personne qui peut le chauffer.
1: Bah oui.
4: Au bahut, tu l'attrapes, le mec, tu lui mets un bon coup de pression mais sans le massacrer, tu vois. L'envoie pas à l'hôpital, mais tu verras que le mec après va il va se pisser dessus,
1: non, mais imagine le mec qui vient te voir, il fait ta mère c'est une pute, mais t'es un mongol.
7: Ah bah le dernier mec qui a fait, il est fini à l'hosto de Charles Nicolas à côté
1: de moi. Toi Cédric, bon toi tu lui voles dans enfin tu
4: Ah bah je m'embrouille ouais.
1: Karim, ça passe mal aussi.
9: Ça passe ouais,
1: ça passe mal, ça mal.
4: Moi si c'est un dingue dans la rue, je le calcule pas, t'es genre un mec qui complètement starbé. Après, si c'est un mec normal et que c'est en embrouille que le mec il me dit ça, je peux pas laisser passer parce que.
7: Ah, parce que la daronne ne touche pas, c'est la daronne.
1: Ouais, ouais, mais enfin bon, ma mère c'est pas une pute, je le sais, bon, je m'en branle avec Guigui.
8: C'est une bonne nouvelle.
4: Tant mieux
1: pour moi.
5: Non, mais c'est sûr que ça passe pas bien.
1: Ah, mais. Non, mais je vais pas lui dire merci, mais je m'en branle en fait.
5: Ouais, mais tant mieux, ça c'est la sagesse.
1: Je me dis, c'est un gros.
5: C'est la maturité.
4: C'est parce que t'arrives à maturation.
1: Non, mais c'est un gros cassos. Après, je vais être minoritaire parce que je vois les messages. Murphy, lui, t'as raison, faut tabasser. Mais non, faut pas tabasser.
5: Ouais,
1: après, c'est toi qui te retrouves dans la merde. Tu te fais virer du bahut.
5: Ah, c'est clair.
1: Ça sert à rien. Tu laisses le.
5: Non, mais pour les mecs qui te cassent.
1: Tu laisses le pauvre type là où il est. Et puis voilà.
4: Coup de pression, moi, chez coup de pression, t'en prends un à part. Tu vas après, il va plus jamais te casser les couilles et les autres, t'as vu, ils vont plus chauffer.
8: Sinon, il y a René, c'est pas con, hein, ce qu'elle dit.
4: René.
8: Bah, c'est d'aller porter plainte, en fait.
7: Ah oui.
1: Non, mais tu sais, genre, on se moque pas d'un mec malade, tout ça.
8: Bah, ouais, non, mais c'est ce qu'elle dit.
1: C'est du harcèlement, oui. Bah, c'est vrai,
8: si vraiment les ça, mais elle a raison, René. Si un jeune homme malade, peut-être déposer plainte, ça pourrait calmer le groupe de cassos.
1: Le harcèlement, c'est puni, ouais, t'as raison.
7: La directrice scolaire a fait un. Bah, déjà parce que c'est l'éducation nationale qui pue la merde. Et de deux, parce que.
1: Non, mais t'as des gens de l'éducation qui font bien leur boulot aussi, hein. T'es peut-être tombé sur une connasse aussi.
7: Et plainte, parce que mon frère, comme il travaille comme militaire, il sait quoi dire et tout. Bah, il me dit que c'est porté blanc, tu peux faire, mais ça te gâche du temps, ils vont rien faire, ils ont aucune preuve.
1: Le harcèlement, ça passe de moins en moins. Non, tu parlais de l'éducation nationale, il n'y a pas tout qui marche mal. Hein. C'est vrai que c'est pas le top du top. Mais les trucs de harcèlement, ils ont quand même pris sans compte depuis quelques années. Ça a quand même bien avancé là-dessus. Bon, écoute, Théo, moi je te dirais, essaye de te calmer. Et puis, pense à ta chérie qui t'aime. Et regarde les gens qui t'aiment plutôt que les cons qui ne servent à rien au final.
7: Ouais.
1: Hein? Je sais pas si ça peut. En tout cas, bah écoute, merci d'avoir parlé ce soir, Théo. J'espère que ça t'aura fait du bien d'en parler avec nous. Nous, on te fait des bisous.
7: Est-ce que tu le t-shirt Skyrock ou pas?
1: Eh bien, on va t'envoyer en plus ton t-shirt Skyrock.
7: Ah, vous régalez, la team. Et j'ai voté Cédric.
1: Et t'as voté Cédric. Tiens, j'ai les résultats du clash, j'allais oublier, dis donc.
8: Ah, ça, c'est pas super.
1: Les résultats du clash. Romano, tu les demandais pas, les résultats du clash. T'as gagné?
4: Hein? Ouais, c'est pas vrai.
1: Si, il a gagné.
4: Voilà. Ouais, c'est n'importe
8: à
4: quoi.
8: À force de mytho. De mais mentir.
1: Mais comment t'as fait pour gagner?
8: Bah, parce que.
4: Parce qu'il y a une machine.
1: Il a mis une machine. T'as acheté la machine de Cédric?
8: Ah non, pas du tout. Non. Ah, moi, j'ai acheté quelque chose. Non, mais Cédric, tu vois, à force de mitonner comme
1: ça. C'est injuste.
4: Mais je mitonne pas.
1: Non, pourquoi c'est pas injuste?
8: Non, parce que le premier coup de fil, il y avait absolument pas de serrage.
4: Bien sûr que si.
8: À force d'essayer de prendre les gens pour des cons.
4: Mais t'as même pas entendu, gros, t'étais pas là.
8: Mais j'ai entendu, j'étais au chiottes.
4: Mais le mec,
8: j'écoutais le désastre. Je t'ai dit, j'ai eu la drouille en t'écoutant.
4: Le mec, il m'a dit, j'ai le cul ouvert. Je dis, viens, je vais te faire l'amour.
8: Mais le mec, il se foutait de toi. Il disait, ouais, t'as d'autres conneries à raconter. Bon, en tout cas, Cédric, quand t'auras compris qu'il faut arrêter de mentir.
4: Mais je mens pas.
8: Moi, c'est... on joue avec le cœur. Ouais, on joue avec l'honnêteté. J'ai eu un casting honnête. De merde.
1: Écoutez les conseils pas chers demain matin.
8: J'en aurai
1: la preuve.
8: Moi, il n'y a pas de machine, il n'y a pas de truc, ouais, de triche. Mais apporte des preuves, parce que moi j'apporte des preuves, moi, quand je dis que t'es un tricheur avec des machines de merde.
1: Bon, félicite tes supporters, Romano, qui ont
8: été
1: là.
8: Je vous aime, seul contre tous. On l'a bien baisé. Combien j'ai fait d'ailleurs?
1: 56.
8: Eh ben voilà.
1: 56 contre 40.
8: Eh ben voilà.
1: En plus, c'est même pas du 51, 49.
8: Stop les mythos, votez Romano. Merci.
5: De gagner,
8: la vérité ce soir, la vérité, et je dirais même l'honnêteté. Les deux ont triomphé.
1: Bon, eh bien, bon, Cédric.
5: Bon, moi, je remercie quand même ma team. Bah, franchement, oui. On s'est fait voler la victoire ce soir, c'est pas grave. Prochain clash, vendredi, on lui mettra sa fessée. Et puis voilà, on partira.
1: Vendredi, le jour des 13 000 euros dans le morning aussi. Hein. Envoyez 13 au 7 20 20, vous avez des 13 000 balles dans le morning. Un petit dédicace, vas-y.
5: Allez, vas-y.
7: Dédicace à Clara, ma petite amie.
1: Bisous à Clara, la chérie.
7: À Ibiès, Maël, Maxence, Maxime, Émile et Jules.
1: Et on embrasse tout le monde sur Rouen. T'as vu, c'est pas tombé à Rouen, c'est tombé à Caen. Hein. Mais on a offert 1500 euros ce matin en Normandie. Bon, c'était dans le 14. Et on fait des gros bisous. Ah. Qu'est-ce qu'il y a?
8: Non, je savoure.
5: je savoure
8: ma victoire.
7: Moi, j'adore toujours pour toi, Cédric.
5: Merci, frérot.
8: Bah, tu vois.
5: On est ensemble.
1: Bon, on fait des gros bisous à Mourad qui a gagné ce matin.
8: Ah, je t'embrasse, Kenny. Romano, j'en peux plus de ta gueule. Ah, bah écoute, c'est un plaisir. Je t'embrasse et je te souhaite une très bonne nuit.
1: Il est content.
8: Pense à ma victoire. Tu feras de beaux rêves.
1: Tu repars avec ta victoire. Nous, on repart pour vous retrouver demain matin dès 6h dans le morning. Bonne chance pour les 1500 balles. Écoutez Skyrock, répondez Skyrock. On se réveille ensemble jusqu'à 9h30. 6h à 5h du matin, c'est le morning best, et là c'est Waïd que vous allez retrouver toute la nuit jusqu'à 5h du matin en direct des studios de Courbevoie, de Skyrock, de notre appart. Waïd, il est là, et il est là avec Bad Bunny pour démarrer la nuit. Ouais, c'est Wawa. Bad Bunny et Noé Vaillol, passez une bonne nuit, rendez-vous demain 21h.
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0: Et Bad Bunny sur Skyrock, Bad Bunny avec Noé Vaillol. Et nous on est partis ensemble là toute la nuit, juste après la radio libre de Diffoul. C'est Urban Music non-stop toute la nuit. On attaque avec Nino, on continue avec Nino. Nino en nouveauté qu'on écoute avec Bracelet sur Skyrock. Il est en tournée aussi l'année prochaine, dans, ça arrive, hein, c'est dans quelques mois, dans toute la France avec Skyrock. On vous met les dates hein, comme d'hab, skyrock.fm dans la rubrique concert. Salut à Hugo54 qui est connecté, il y a M37 qui est là aussi, Lou, fidèle auditeur de Skyrock, big up à vous. Le son continue là toute la nuit avec Nino, donc on écoute maintenant, voici Bracelet, juste après Rihanna en souvenir avec Russian Roulette. Et Bello et Dallas se préparent aussi avec Séminaire sur Skyrock.
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1: Ça,